0: C'était Chaim et la chanson Ensemble, 2h06. On est le 16 juillet, jeudi. Bienvenue sur Phare FM, la radio autrement avec vous et la nuit autrement qui vous accompagne jusqu'à 5h avec au programme Bible Project tout à l'heure. Je vous laisserai une citation de Bossuet. On retrouvera un court extrait d'une réflexion de Andrew Womack. Et puis, les langages de l'amour. Et bien sûr, on poursuit en musique avec Falcon, The Good Stuff. On retrouvera également Be Witness et Max Hesita au Creux du Rocher avant de retrouver Bible Project. Le thème sera la Bible dans la littérature juive médiative intégrale. À tout à l'heure. Merci de rester avec Phare FM.
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0: Expérimenter la Bible comme une seule et même histoire menant à Jésus.
1: Alors, la Bible est un recueil de livres écrits selon différents genres littéraires tels que le récit, la poésie et la prose épistolaire. La plupart d'entre nous connaissent déjà ces genres littéraires.
2: En effet, on sait tous reconnaître un récit à vue d'œil, comme Hunger Games ou Gatsby le Magnifique.
1: La plupart des gens savent aussi reconnaître la poésie, que ce soit à travers une œuvre de Charles Baudelaire ou des chansons de Jean-Jacques Goldman.
2: Et notre quotidien est envahi de prose épistolaire qu'on a dans les articles de presse ou les essais.
1: Cependant, tous ces exemples proviennent de la littérature occidentale moderne particulièrement influencée par l'Amérique, de cette époque et de cette partie du monde en particulier.
2: Mais on a aussi la littérature propre à l'Angleterre médiévale, qui a des spécificités relatives à son époque, ou alors les écrits de la Grèce antique, eux aussi typiques de leur époque.
1: Donc chaque époque et chaque culture développe un genre littéraire unique qui lui est propre.
2: Et pour lire correctement la Bible, il faut garder à l'esprit que ces textes proviennent de cette partie du monde et ont été écrits précisément à cette époque.
1: En quoi la littérature juive de l'Antiquité est-elle unique ?
2: Eh bien, une de ses principales caractéristiques est l'absence de détails, contrairement aux attentes des lecteurs modernes concernant les récits et poèmes.
1: Ce qui peut donner l'impression qu'elle est trop basique.
2: Et pourtant, c'est un type de littérature très bien élaboré. Chaque détail fourni est important.
1: Très bien, mais le manque de détails implique que les histoires génèrent souvent de nombreuses ambiguïtés. Prenons l'exemple d'une des premières histoires. Adam et Ève dans le jardin. D'où vient ce serpent qui parle ? Pourquoi Dieu lui a-t-il permis d'être là ? Pourquoi Adam et Ève ne sont-ils pas morts sur le champ comme Dieu leur avait dit ? Et quelle est cette descendance de la femme qui va écraser le serpent tout en se faisant mordre ?
2: C'est vrai que l'histoire est pleine de mystères. Mais certaines questions que nous nous posons ne sont pas essentielles pour l'auteur, selon le but de son œuvre. Cela dit, il y a des ambiguïtés qui ont été laissées exprès.
1: Exprès ? N'est-ce pas le meilleur moyen de laisser libre cours à de fausses interprétations ? Surtout avec des lecteurs qui pourront combler les manques de précision avec leurs propres hypothèses.
2: C'est en effet un risque que les auteurs bibliques ont pris en écrivant de cette manière. On a tous tendance à projeter nos propres penchants culturels sur la Bible. Mais ils se sont clairement dit que le risque en valait la peine. Ces bizarreries sont des invitations à s'embarquer dans une aventure littéraire pleine de découvertes.
1: Qu'entends-tu par là ?
2: Prenons l'exemple de l'étrange promesse concernant la descendance de la femme qui va écraser le serpent mais se fait mordre. Le mot descendance est un indice clé renvoyant aux généalogies qui, comme par hasard, sont permanentes tout le long du récit biblique. Chaque génération de la lignée d'Ève est détaillée jusqu'au roi David avec sa descendance à lui aussi. Et dans le Nouveau Testament, la généalogie du début montre clairement Jésus comme étant cette descendance de la lignée royale. En lisant les prophètes, Ésaïe a relié ce roi au serviteur meurtri qui donnera sa vie pour son peuple. Ensuite, dans le livre de l'Apocalypse, il y a une vision symbolique du même genre. Peux-tu deviner laquelle ? Elle concerne une femme et sa descendance. C'est aussi Jésus, accompagné de ses fidèles, qui triomphe du dragon au prix de leur vie.
1: Oui, chaque bout de l'histoire est plein d'ambiguïté, mais une fois toutes ces parties réunies, l'histoire prend tout son sens.
2: Et c'est bien là tout le génie littéraire de la Bible. Elle te pousse à en poursuivre la lecture pour ensuite interpréter chaque partie au regard des autres.
1: Tout ça me semble bien trop compliqué. Je ne suis pas sûr d'arriver à le faire.
2: Le fait est que personne n'est censé comprendre tout ça tout seul, et surtout pas en une seule lecture. La densité de ce style d'écriture pousse le lecteur à ralentir sa cadence pour lire attentivement, alors qu'il se lance dans la découverte interactive qu'offre l'ensemble du récit biblique. Et ça s'étale sur toute une vie de lecture et de relecture.
1: Ah, c'est de la littérature méditative en fait.
2: Exactement. Dans le psaume 1, on découvre le lecteur type de la Bible. C'est quelqu'un qui médite sur les écritures nuit et jour. En hébreu, le terme méditer veut littéralement dire murmurer ou parler à voix basse. L'idée étant de prendre l'habitude chaque jour et pour le reste de la vie, de lire la Bible doucement et à voix basse, puis d'en parler à des amis afin de réfléchir ensemble aux énigmes, relier les choses entre elles et d'en comprendre le sens. Et plus tu laisses la Bible s'interpréter elle-même, et une chose incroyable se produit. La Bible commence à lire en toi, car l'objectif final des auteurs de la Bible est qu'on puisse s'approprier cette histoire.
1: J'imagine donc que ce très ancien style

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1: Chloé Tim, j'espère et je crois. C'est Bossuet, théologien et écrivain français, qui a dit ceci. Le bonheur humain est composé de tant de pièces qu'il en manque toujours. Fin de citation. C'est comme un puzzle. Quand il manque une pièce, on ne peut rien en faire. Peut-être que la pièce du puzzle qui manque, c'est d'espérer et de croire, ce qu'on vient d'entendre, la chanson de Chloé Tim. On poursuit en musique. Cooking and Country va nous interpréter Ever and Ever Before. Et tout de suite, on écoute Daft Punk, One More Time. La radio autrement avec vous dans la nuit. Autrement, je vous accompagne jusqu'à 5h.

0: Chapel Hayes, c'était le Crobe sur Phare FM, il est 2h37, la radio Autrement avec vous et la nuit Autrement qui vous accompagne jusqu'à 5h. Tout de suite, on poursuit avec un court extrait d'une réflexion de Andrew Womack.
1: Le ministère d'Andrew Womack, en collaboration avec Phare FM, est heureux de vous présenter ses émissions « La vérité de l'Évangile » sur la grâce et l'amour inconditionnel de Dieu. Peu importe si votre bonté est meilleure que la mienne, qui veut être le meilleur pécheur à aller en enfer? Nous avons tous péché et nous méritons d'aller en enfer, mais nous sommes gratuitement justifiés lorsque nous plaçons notre foi en ce que Jésus a fait pour nous et non dans nos performances. Puis il utilise Abraham comme un exemple qu'il était loin d'être parfait, qu'il a fait beaucoup d'erreurs, mais Abraham a cru en Dieu, et sa foi lui fut comptée comme justice. Puis il prend l'exemple de David. Ce sont deux des personnages les plus importants de l'Ancien Testament. Ils étaient aussi de grands pécheurs. Ils ont échoué à maintes reprises. David a commis l'adultère et un meurtre dans le but de cacher sa faute. David n'était pas un homme parfait. Savez-vous que Saül, le roi qui a précédé David, a vécu une vie plus sainte en apparence? Il n'a pas commis l'adultère et n'a tué personne pour cacher son péché. D'une certaine manière, Saül était une personne plus sainte que David. Et pourtant, David avait la faveur de Dieu alors que Saül s'est vu retirer la faveur de Dieu. Car ce n'était pas basé sur les performances, mais sur la foi.
0: Et Andrew Womack revient à 3h15 sur Phare FM dans la nuit Autrement. C'est la radio Autrement qui vous accompagne. On est jeudi le 16 juillet. Bienvenue si vous venez de me rejoindre. C'est la musique qui poursuit maintenant son programme. Eh bien oui, c'est Teriane avec Eli Suarez et la chanson King of Kings. On entendra également Honey de Sin Rodriguez. Et tout de suite, on écoute Stereo Hearts de Gym Class Heroes avec Adam Levine. À tout à l'heure.

0: Martin Garrix avec Bono & The Edge, on a entendu We Are The People, il est 2h54, la radio autrement avec vous et la nuit autrement qui vous accompagne jusqu'à 5h, les langages de l'amour, votre prochain rendez-vous.
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3: Quand avez-vous lu pour la dernière fois un livre sur le mariage ? Je constate que de nombreux couples n'ont jamais lu de livre sur le mariage. Comme c'est triste, nous lisons des livres sur d'autres sujets, mais aucun ouvrage sur la relation la plus importante qui existe dans le couple. Je crois que des milliers de divorces pourraient être évités si un couple lisait un ouvrage sur le mariage au moins une fois par an. Je vous propose de lire un chapitre chaque semaine et qu'à la fin de la semaine, vous partagez une chose que vous avez apprise et dont vous pensez qu'elle pourrait vous aider à devenir un meilleur conjoint. Les mariages en bonne santé ne durent pas sans effort. Il faut que la relation entre les époux soit nourrie de façon continue. La lecture et la discussion d'un livre stimuleront la communication au sein de votre couple. Et cela mènera à une plus grande intimité.
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0: Sur Phare FM Social Club Misfit, c'est la chanson To You, c'était avec Danny Gookie. Il est 3h07, vous écoutez la radio Autrement dans la nuit Autrement ce jeudi 16 juillet. Bienvenue si vous venez de rejoindre Phare FM et je vous propose de poursuivre tout de suite en musique. C'est avec Christophe Maé et Francis Cabrel, La Boutique des Rêves. A tout à l'heure.
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Bienvenue dans notre émission « La vérité de l'Évangile ». Aujourd'hui, nous arrivons à la fin de ma deuxième semaine à enseigner au travers du livre aux Romains, et c'est vraiment puissant. Ces vérités ont révolutionné ma vie, et pas seulement la mienne, mais quiconque reçoit une révélation de ce que Paul dit vraiment verra sa relation avec Dieu être totalement transformée. Je sais qu'il y a beaucoup de gens qui regardent cette émission qui ont une relation avec Dieu, vous êtes nés de nouveau, vous avez reçu le salut et si vous mouriez, vous iriez au ciel et vous en êtes conscient. Mais vous savez aussi qu'il y a tellement plus. Vous savez que Dieu veut accomplir davantage de choses dans votre vie que ce que vous pouvez recevoir, mais vous ne savez tout simplement pas comment passer de l'endroit où vous êtes à l'endroit où vous devriez être. Et je vous le dis, la réponse se trouve ici. Romains chapitre 1, verset 16, l'Évangile, la bonne nouvelle presque trop bonne pour être vraie, est la puissance de Dieu pour le salut. C'est ce qui va libérer cette puissance. Si vous avez des difficultés à avancer, que vous savez que Dieu veut faire des choses plus grandes dans votre vie que ce que vous expérimentez présentement, vous avez besoin d'une révélation de l'Évangile, et c'est ce dont j'ai parlé pendant deux semaines. À nouveau, laissez-moi mentionner que j'ai ce livre, La grâce, la puissance de l'Évangile. J'ai aussi des CD, des DVD, un guide d'études, et je vous encourage vraiment à vous procurer ce matériel. Votre vie en serait transformée. Nous sommes maintenant dans Romains chapitre 4, et Paul vient de faire des déclarations radicales qui montrent que chacun d'entre nous avons péché et sommes privés de la gloire de Dieu. Romains 3, 23. Personne ne peut se tenir devant Dieu sur la base de sa propre bonté et sa propre sainteté. Peu importe si votre bonté est meilleure que la mienne, qui veut être le meilleur pécheur à aller en enfer? Nous avons tous péché et nous méritons d'aller en enfer, mais nous sommes gratuitement justifiés lorsque nous plaçons notre foi en ce que Jésus a fait pour nous et non dans nos performances. Puis, il utilise Abraham comme un exemple qu'il était loin d'être parfait, qu'il a fait beaucoup d'erreurs, mais Abraham a cru en Dieu et sa foi lui fut comptée comme justice. Puis, il prend l'exemple de David. Ce sont deux des personnages les plus importants de l'Ancien Testament. Ils étaient aussi de grands pécheurs. Ils ont échoué à maintes reprises. David a commis l'adultère et un meurtre dans le but de cacher sa faute. David n'était pas un homme parfait. Savez-vous que Saül, le roi qui a précédé David, a vécu une vie plus sainte en apparence? Il n'a pas commis l'adultère et n'a tué personne pour cacher son péché. D'une certaine manière, Saül était une personne plus sainte que David. Et pourtant, David avait la faveur de Dieu alors que Saül s'est vu retirer la faveur de Dieu. Car ce n'était pas basé sur les performances, mais sur la foi. Vous pouvez voir que David avait la foi en Dieu, parce que lorsqu'il a été confronté à ses péchés, au lieu de promouvoir et de mettre en avant sa propre bonté, il s'est entièrement repenti. Il s'est complètement humilié et s'en est remis totalement à la miséricorde de Dieu. Psaume chapitre 51 est une prière que David a faite après avoir

n'est-il que pour les circoncis ou bien est-il également pour les incirconcis? En effet, nous disons que la foi d'Abraham lui a été comptée comme justice. Avant d'aller plus loin dans le texte, laissez-moi préciser qu'aujourd'hui, la circoncision ou l'incirconcision n'est pas un problème pour la plupart des gens. Ce que l'on devrait dire, ou la manière dont cela s'applique à nous aujourd'hui, serait de dire, est-ce que ces choses arrivent seulement à ceux qui vivent saints, qui respectent les règles, les réglementations, ou cela peut-il aussi arriver à des gens? La grâce est-elle aussi étendue aux gens qui ne sont pas religieux, qui ne sont jamais allés à l'église et qui n'ont jamais payé leur dîme? Voyez-vous, voilà la manière dont nous devrions comprendre ce texte. Est-ce réservé aux gens qui vivent de manière pieuse ou est-ce aussi pour ceux qui ont péché et qui continuent de pécher? Qui a accès à une relation avec Dieu? Il continue en disant, « Quand donc a-t-elle été portée à son compte ?» En parlant de la foi d'Abraham qui lui a été comptée comme justice. C'est une citation de Genèse 15:6. Comment a-t-il pu recevoir cela? Était-ce après ou avant sa circoncision? Ce n'était pas après sa circoncision, mais bien alors qu'il était incirconcis. Voyons de quoi il est question. Genèse chapitre 15, pour les docteurs en mathématiques, Genèse 15 vient avant Genèse 17. Amen. Et c'est au chapitre 15 que Dieu a compté Abraham comme étant juste, alors que ce n'est qu'au chapitre 17 qu'il a eu Ismaël. Et ce n'est pas avant la fin du chapitre 17 ou le début du chapitre 18 que Dieu a donné le signe de la circoncision. La chose à comprendre est qu'Abraham a été compté comme juste avant d'être circoncis. Pourtant, pour les Juifs de l'époque de Paul, si un homme n'était pas circoncis, alors vous ne pouviez pas avoir de relation avec Dieu. Ils n'avaient pas compris que la circoncision était le signe d'une alliance. Et sans entrer vraiment dans les détails, ça devrait être quelque chose de si évident que je ne sais pas pourquoi les gens passent à côté, mais la circoncision est une chose vraiment privée. Amen. Ce n'est pas comme si on approchait les gens en disant « Je suis circoncis, tu veux voir si je suis circoncis ?» C'est quelque chose de privé, et je pense que l'une des raisons pour laquelle c'était une chose aussi privée est que nous ne sommes pas censés nous en vanter et montrer à tout le monde notre circoncision. C'était entre la personne et Dieu, c'était un signe d'alliance. Ça n'a jamais été censé être quelque chose dont on se vante, dont on s'enorgueillit et que l'on montre à d'autres personnes. C'est tellement évident, il vous faut le comprendre. Mais Abraham a été rendu juste aux yeux de Dieu bien avant de recevoir ce signe de l'Alliance, le scellé de la circoncision. Donc c'est là que Paul veut en venir. Si vous aviez à être circoncis, et encore une fois, ce cas particulier n'est pas un problème pour la plupart des gens aujourd'hui, mais disons plutôt, si vous aviez à être saint, si vous aviez à respecter chaque règle avant que Dieu puisse vous accepter, alors Abraham n'aurait pas pu être accepté. Mais Abraham a été accepté et juste aux yeux de Dieu avant d'avoir reçu ce signe de l'Alliance. Donc la conclusion est évidente. Abraham a été considéré comme juste avant d'avoir assouvi les demandes de la loi. David était juste devant Dieu, bien qu'il ait brisé la loi de manière radicale. Il n'a pas offert de sacrifice et n'a pas payé pour ses péchés à la manière de l'Ancien Testament. Et vous savez, certains diraient aujourd'hui, « Eh bien, il aurait dû faire toutes ces choses. » Mais à nouveau, la loi n'était qu'une ombre des choses à venir. Elle nous a montré notre péché et les sacrifices n'étaient également que des ombres, des images du temps où Jésus viendrait payer pour nos fautes. Jésus était l'agneau de Dieu qui a ôté les péchés du monde et la loi de l'Ancien Testament avec ses sacrifices était une image, ce n'était que des symboles, des images. David a vu au-delà du symbolique et est entré au cœur de la question. Il s'est humilié et s'est mis en règle avec Dieu sans offrir tous les sacrifices requis. La raison pour laquelle Paul met ces choses en avant est pour montrer aux gens que même dans l'Ancien Testament, personne n'a eu une relation avec Dieu basée sur ses performances. Vous ne pouviez pas le mériter. Abraham ne l'a certainement pas mérité, il a été rendu juste devant Dieu avant de recevoir le signe de la circoncision. David ne l'a pas mérité, il a été rendu juste devant Dieu parce qu'il s'est humilié et a placé sa foi en Dieu, non parce qu'il a accompli tout ce qui lui était commandé. Donc il est dit au verset 12, « Abraham est devenu le père des circoncis, qui ne se contente pas d'être circoncis,
mais qui marche aussi sur les traces de la foi de notre ancêtre Abraham quand il était encore incirconcis. À nouveau, pour nous, la circoncision n'est pas un problème comme elle l'était à leur époque, mais la circoncision était le signe majeur de l'alliance que les hommes juifs devaient

0: et accomplir. Et si vous n'étiez pas circoncis, vous étiez rejeté, vous pouviez être mis à mort. C'était quelque chose de central. Aujourd'hui, il y a certaines dénominations où c'est le baptême d'eau. Et il y a d'autres dénominations où ce n'est pas seulement le baptême d'eau, mais le baptême d'eau au nom de Jésus. Et il y a d'autres groupes où il faut passer par tous ces rituels, célébrer telle ou telle fête, le carême et j'en passe. Toutes ces choses auxquelles on s'accroche. Et à la place qui leur revient, certaines de ces choses sont valides. Mais il y a des gens qui dépassent le côté symbolique, l'obéissance, les vertus de l'obéissance, et qui deviennent rigides, légalistes. Il faut faire ces choses d'une certaine manière, et ils passent complètement à côté de la grâce de Dieu. Et juste ici, c'est ce dont il est question. Abraham est devenu le père, non seulement des circoncis, il s'agit des Juifs, mais aussi de ceux qui ne sont pas circoncis, mais qui ont la même foi qu'Abraham. Laissez-moi revenir en arrière. J'ai passé ces versets, mais je vais vous les lire. C'est vraiment super. Ce passage est dans Romains chapitre 2, au verset 25. « Certes, la circoncision est utile si tu mets en pratique la loi, mais si tu la violes, ta circoncision devient incirconcision. » À nouveau, on pourrait dire aujourd'hui, votre bonne manière de vivre, votre vie sainte, le fait que vous fassiez ce qui est bien vous sert, si vous placez votre foi en Jésus et que vous voulez empêcher à Satan d'avoir une porte ouverte dans votre vie. Mais si vous placez votre foi dans votre propre bonté, alors c'est même à votre désavantage. Votre foi n'est pas au bon endroit et le fait de placer votre foi dans votre propre justice sera un obstacle pour vous. Il continue en disant au verset 25, « Certes, la circoncision est utile si tu mets en pratique la loi, mais si tu la violes, ta circoncision devient incirconcision. Si donc l'incirconcis respecte les commandements de la loi, son incirconcision ne sera-t-elle pas comptée comme circoncision? Ainsi, l'homme qui accomplit la loi sans être circoncis physiquement ne te condamnera n'a-t-il pas, toi qui la transgresses tout en ayant la loi écrite et la circoncision? Puis écoutez ceci, c'est très offensant. C'est très offensant pour les gens de son époque et c'est offensant pour les gens d'aujourd'hui, les gens religieux de notre époque. Le juif n'est pas celui qui en a l'apparence et la circoncision. Ce n'est pas celle qui est visible dans le corps, mais le juif, c'est celui qui l'est intérieurement et la circoncision, c'est celle du cœur, accomplie par l'esprit et non par la loi écrite. La louange que reçoit ce juif ne vient pas des hommes, mais de Dieu. Ce sont réellement des déclarations radicales. Vous savez quoi? Je ne suis pas physiquement juif. Je ne suis pas juif de naissance, mais je suis juif par la nouvelle naissance. Je suis un vrai enfant de Dieu. Je suis de la foi d'Abraham. C'est la foi d'Abraham qui l'a rendu juste et non l'acte de circoncision. Ce n'était qu'un signe extérieur. C'est sa foi qui a fait de lui un vrai juif. Et par la suite, il est dit que ceux qui sont les vrais descendants d'Abraham sont ceux qui adorent Dieu en esprit et en vérité, et je suis un vrai juif. Alors cela est offensant pour ceux qui sont juifs dans le naturel et qui regardent à leur nationalité afin de s'établir comme étant le peuple de Dieu. Mais la Bible enseigne que le juif, ce n'est pas celui qui en a l'apparence et la circoncision, ce n'est pas celle qui est visible dans le corps. C'est une question de cœur. Et je suis né de nouveau, mon cœur a été transformé et je suis un vrai descendant d'Abraham. Je suis un vrai juif. Et cela est offensant pour beaucoup de gens. Mais c'est ce que la Bible dit. Et je fais partie de l'Alliance. Et les promesses de Dieu sont aussi pour moi. Au verset 13, Romains chapitre 4, verset 13. En effet, ce n'est pas par la loi que la promesse de recevoir le monde en héritage a été faite à Abraham ou à sa descendance, mais c'est par la justice de la foi. Et si vous lisiez Galates chapitre 3, le chapitre parle d'Abraham et de sa descendance, au singulier, sans S. Il n'y en a qu'une. Ce n'est pas au pluriel, ce n'est pas une descendance physique, mais une seule descendance. Il ne s'agit que d'une personne, et il me semble que c'est dans Galates chapitre 3 au verset 16 qu'il est dit que cette descendance est Christ. Les promesses ont été faites à Abraham et à sa descendance, au singulier, une personne spécifique, Jésus, qui est un descendant d'Abraham. Et Jésus est devenu l'accomplissement de toutes ces promesses qui avaient été faites à Abraham Et maintenant que je suis en Christ et que j'ai accepté Christ, je suis la descendance d'Abraham. Je suis l'accomplissement de ces choses. Je suis en Christ. Christ est la descendance, je fais partie de lui et ses promesses sont maintenant miennes. À nouveau, cela est extrêmement offensant pour les gens qui placent leur confiance dans les choses physiques, naturelles, que ce soit le fait d'être un descendant physique d'Abraham ou les gens qui pensent être saints, qui placent leur confiance dans leur propre bonté et pensent mériter quoi que ce soit. Lorsque vous commencez à dire que placer votre foi en Jésus fait de vous un héritier de cette alliance, c'est très offensant pour certains. Je vous garantis que les gens de l'époque de Paul étaient profondément offensés par ce qu'ils disaient, mais ils n'avaient pas honte de dire que ces choses sont vraies. Et il continue en disant au verset 14, « Car si l'on devient héritier par la loi, la foi est dépourvue de sens et la promesse sans effet. » Rappelez-vous que Genèse chapitre 15, verset 6 dit qu'Abraham eut confiance en l'Éternel, qui le lui compta comme justice. La foi est ce qu'il a mis en règle devant Dieu. Et si c'est la loi, votre naissance physique, l'acte de la circoncision ou n'importe quel autre acte de sainteté, si c'est ce en quoi vous placez votre confiance pour être mis en règle avec Dieu, alors votre foi est dépourvue de sens et la promesse sans effet. C'est exactement comme cela que beaucoup de chrétiens vivent. Ils ont ces promesses que Dieu va les guérir, qu'il va les faire prospérer financièrement, qu'il va éloigner la tristesse de leur vie, qu'ils recevront la joie. Ils ont toutes ces promesses, mais elles n'ont aucun effet dans leur vie. Et vous savez pourquoi? Parce qu'ils essaient d'obtenir ces promesses au travers de leur propre bonté. Ils placent leur foi dans ce qu'ils font au lieu de la placer dans ce que Jésus a fait. Ou une autre variation est de placer sa foi en ce que Jésus a fait, mais d'y ajouter aussi nos actions. Cela ne fonctionnera pas. C'est soit tout Jésus, soit tout vous, mais ce n'est pas une combinaison des deux. Il vous faut placer votre foi en ce que Jésus a fait. Si vous essayez d'obtenir les promesses au travers de vos œuvres, alors votre foi est dépourvue de sens et la promesse sans effet. Au verset 15, en fait, la loi produit la colère de Dieu, puisque là où il n'y a pas de loi, il n'y a pas non plus de transgression. La loi produit la colère. Et vous savez, je ne suis pas contre la loi. Certains le penseront, mais au chapitre 6, nous en parlerons la semaine prochaine. L'apôtre Paul pose cette question. Dirons-nous donc que nous sommes contre la loi? Devrions-nous simplement vivre dans le péché? Certainement pas. Ce n'est pas ce qu'il disait et ce n'est pas ce que je dis. Je ne suis pas contre la loi. Je suis seulement contre le fait d'utiliser la loi pour essayer de se mettre en règle avec Dieu. Je suis contre le fait d'utiliser la loi dans le but d'obtenir la faveur de Dieu, d'obtenir ses bénédictions, sa guérison, sa délivrance ou autre. Je suis contre cette utilisation de la loi parce que cela n'a jamais été le but de la loi. Le but de la loi n'a jamais été de vous mettre en règle avec Dieu, mais de vous condamner. Nous avons déjà utilisé certains de ces versets. Romains 3, 19 dit que la loi a été donnée afin que toute bouche soit fermée, pour rendre nulles toutes vos excuses et que le monde entier soit reconnu coupable devant Dieu. Elle vous a apporté la culpabilité. Il est dit au verset 20, « En effet, personne ne sera considéré comme juste devant lui sur la base des œuvres de la loi, puisque c'est par l'intermédiaire de la loi que vient la connaissance du péché. » Donc la loi, selon ce passage, a fermé votre bouche, vous a enlevé toutes vos excuses, elle vous a rendu coupable, vous a donné la connaissance du péché. Et ce verset dans Romains chapitre 4, au verset 15, la loi produit la colère, elle libère la colère. Et vous pouvez lire 1 Corinthiens chapitre 15, verset 56, la loi donne sa puissance au péché. 2 Corinthiens chapitre 3, verset 7, dit que la loi est le ministère de la mort, gravé avec des lettres sur des pierres. Elle a donc apporté la mort, et au verset 9, il est dit que c'était un ministère de la condamnation. Alors que le Nouveau Testament, Romains chapitre 8, verset 1, dit qu'il n'y a donc maintenant aucune condamnation pour ceux qui sont en Jésus-Christ. Pourtant, la loi a amené la condamnation. La loi n'est pas pour nous qui sommes des croyants du Nouveau Testament. Pensez simplement à ce que je viens de dire. La loi a fermé votre bouche, elle a ôté toutes vos excuses, elle vous a rendu coupable, la loi vous a donné la connaissance du péché. Elle a produit la colère, elle a donné sa puissance au péché. La loi tue et elle condamne. Comprenez-vous que la loi n'a pas été donnée pour produire du positif? Alors, dans un sens, elle a produit quelque chose de positif, car ce qu'elle a fait, c'est de vous condamner, de vous montrer votre péché, afin que vous arrêtiez de placer votre confiance en votre propre justice. Elle vous révèle que peu importe votre niveau de sainteté, vous n'êtes pas assez saint, et elle vous amène à la fin de vous-même, afin que vous vous en remettiez à Dieu. Dans ce sens, la loi était bonne, parce qu'elle vous a amené au bout de vous-même, mais elle n'a pas produit quoi que ce soit de bon. Tout ce qu'elle a fait, c'est de vous montrer votre péché, tout ce qu'elle pouvait faire, c'est de vous condamner. Et il est nécessaire d'arriver à comprendre que l'on ne peut pas se sauver soi-même, afin d'arrêter de placer sa confiance en soi-même. Aussi longtemps que vous pensez pouvoir régler le problème par vos propres forces, vous ne vous tournerez pas vers Dieu. Laissez-moi vous demander, quand est-ce que la plupart d'entre vous vous êtes tournés vers Dieu? Était-ce quand tout était parfait dans votre vie? Ou était-ce au moment où vous viviez une tragédie ou aviez des problèmes? La vaste majorité des gens se tournent vers le Seigneur lorsqu'ils doivent faire face à la mort, à cause d'une maladie, lorsqu'ils passent par un divorce. Vous avez essayé de faire les choses à votre manière, vous avez désobéi au commandement de Dieu, vous avez sombré dans l'alcool, la drogue, vous êtes enchaîné par la pornographie ou la convoitise. La plupart des gens viennent au Seigneur après avoir fait tout ce qui était à leur portée et que ça n'est pas suffi. Alors ils crient à Dieu. Voilà quel était le but de la loi, de vous emmener à cet état d'esprit. Encore plus rapidement, de vous condamner et de vous montrer que vous ne pouvez pas vous sauver vous-même, que vous avez besoin d'un sauveur. Et si vous utilisez la loi avec cet objectif, c'est super. C'est d'ailleurs exactement ce que dit Timothée, que la loi est bonne, pourvu qu'on en fasse un usage légitime, en sachant bien qu'elle n'est pas faite pour les justes. Qui est juste? Une personne qui a placé sa foi en Jésus. La loi n'est pas pour vous une fois que vous venez à Jésus et que vous êtes né de nouveau. Vous n'êtes pas censé vivre sous la loi. Car elle vous condamne, elle vous montre votre péché, elle produit la colère, elle apporte la mort et la culpabilité. Vous n'êtes pas censé vivre sous la loi, mais il y a un but à la loi et c'est de vous amener à la fin de vous-même. Et la loi a toujours un objectif sous le Nouveau Testament, pour ceux qui ne sont pas encore en Christ. Elle sert à les amener à la fin d'eux-mêmes, afin qu'ils arrêtent de placer leur confiance en leur propre justice et de commencer à croire en la justice que leur apporte la foi. C'est ce que tous ces versets disent. La loi produit la colère de Dieu, puisque là où il n'y a pas de loi, il n'y a pas non plus de transgression. C'est donc par la foi que l'on devient héritier, pour que ce soit par grâce et que la promesse soit assurée à toute la descendance, non seulement à celle qui dépend de la loi, mais aussi à celle qui a la foi d'Abraham. En effet, Abraham est notre père à tous. Ce passage dit que la raison pour laquelle Dieu a établi une relation avec Abraham basée sur la grâce est pour qu'elle soit disponible pour chacun. S'il est seul à pouvoir avoir une relation avec Dieu, sont ceux qui sont parfaits. Alors, premièrement, personne ne pourrait y avoir accès. Mais imaginons que Dieu accepte d'avoir une relation seulement avec les meilleurs d'entre nous. Vous savez, c'est comme passer un examen. Et personne n'arrive à avoir la note maximale. Alors, ils assouplissent la notation, ils arrondissent les notes. Alors, même si vous n'avez pas eu un 20 sur 20, si vous êtes dans les premiers 10%, alors vous obtiendrez la note maximale parce que vous étiez parmi les premiers. C'est très approximatif et Dieu n'arrondit pas les notes. Mais si Dieu le faisait et qu'il acceptait seulement les meilleurs, alors des multitudes de personnes seraient exclues. Le Seigneur n'a pas fait cela. Il a fait en sorte que nous soyons tous condamnés. Nous sommes tous coupables devant Dieu, et puisque nous sommes tous dans le même bateau, alors la solution est la même pour tout le monde. Peu importe si vous êtes un pécheur religieux ou un pécheur païen, si vous êtes un bon pécheur ou un mauvais pécheur, car tous ont péché et sont privés de la gloire de Dieu, et Dieu l'a fait de cette manière afin que la promesse du salut par grâce soit accessible à tous. Peu importe ce que vous avez traversé, peu importe ce que vous avez fait, vous avez le même accès à Dieu que moi. Au travers de votre foi en ce que Jésus a fait, vous pouvez le recevoir. 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Gloire à Dieu, aujourd'hui pourrait être le jour où vous recevez la grâce de Dieu. 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À une prochaine fois pour grandir ensemble dans la connaissance de la grâce et de l'amour inconditionnel de Dieu.
1: 3h37 et c'est Phare FM qui vous accompagne dans la nuit, autrement jusqu'à 5h. Être patient dans l'attente, ce n'est pas toujours facile. Ne manquez pas votre prochain rendez-vous présentiel, un moment avec Jésus, dont le thème sera la patience. On poursuit d'abord avec Miley Cyrus et la chanson Young or You. Merci de rester avec Phare FM.

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1: Bonjour mon ami. La patience est une vertu essentielle pour voir mes promesses s'accomplir pleinement dans ta vie. Comme l'a dit mon disciple, Abraham a attendu avec patience et il a reçu ce que Dieu lui avait promis. Dans l'attente, je t'enseigne à me faire confiance, à persévérer et à espérer en mes promesses. Chaque jour d'attente n'est pas en vain, mon ami. C'est un temps précieux où je prépare ton cœur à recevoir mes bénédictions. Comme je l'ai dit, si vous restez en moi et que mes paroles restent en vous, demandez ce que vous voudrez et cela vous sera accordé. Fais-moi confiance et laisse-moi guider ton chemin. Ton ami.
2: Seigneur Jésus, merci de m'apprendre la patience et la confiance en toi. Aide-moi à persévérer dans l'attente, sachant que tu prépares mon cœur pour tes bénédictions. Je choisis de rester en toi et de laisser tes paroles guider ma vie. Merci Jésus pour tes promesses et pour l'amour que tu me portes. Accorde-moi la force de patienter avec foi en espérant ce que tu as prévu pour moi. Amen.
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La Vega, printemps éternel sur Phare FM, 3h49. Vous écoutez la radio autrement, c'est la nuit autrement qui vous accompagne. On est jeudi 16 juillet, bienvenue si vous venez de me rejoindre. On poursuit en musique, Shakira et Burna Boy, Die Die.

0: 4h sur Phare FM. Bienvenue, bon réveil, belle journée.
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2: soyez tous en parfait accord, sensibles aux autres, pleins d'affection fraternelle, d'une tendre bienveillance, d'humilité.
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0: Lingle Brewster sur Phare FM live to praise you. Il est 4h07, on est jeudi le 16 juillet, bienvenue sur la radio Autrement. Je suis avec vous encore jusqu'à 5h et c'est dans la nuit Autrement. Je vous souhaite une belle journée et là du coup je vous souhaite aussi un très très bon réveil. Pas toujours facile le réveil comme ça très tôt le matin. Mais je vous accompagne avec de la musique, quelques moments de réflexion. On va retrouver tout à l'heure Claude Gréder dans Pain de vie, un peu plus tard Hommes et Femmes, Mode d'emploi. Et tout de suite, on poursuit en musique les rues de Paris, Philippine Lavray.
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1: Et sans grande transition, si vous voulez bien, on prend nos Bibles et on l'ouvre au chapitre 24 de Matthieu. C'est Jésus qui sort du temple, etc. Et les disciples, il faut remarquer la beauté du bâtiment, la beauté du monument. Et Jésus leur dit, mais voyez-vous tout cela au verset 2, je vous le dis, il ne restera pas ici pierre sur pierre qui ne soit renversée. Et puis il rajoute derrière le texte suivant, il s'assied sur la montagne des Oliviers et les disciples vinrent en particulier lui faire cette question, dis-nous, quand cela arrivera-t-il et quel sera le signe de ton avènement et de la fin du monde? Et Jésus leur répondit, prenez garde que personne ne vous séduise, car plusieurs viendront sous mon nom, disant, c'est moi qui suis le Christ, et ils séduiront beaucoup de gens. Vous entendrez parler de guerre en Afghanistan, au Moyen-Orient, en Afrique du Nord et des bruits de guerre. Gardez-vous d'être troublés, car il faut que ces choses arrivent, mais ce ne sera pas encore la fin. Une nation s'élèvera contre une nation et un royaume contre un royaume, et il y aura en divers lieux des famines et des tremblements de terre. Et tout cela ne sera que le commencement des douleurs. Quand j'ai lu récemment ce texte, j'avais l'impression d'ouvrir, non pas BFM TV ou ITV, mais Télé Avenir, quoi. On était en plein dans la réalité. J'avais le sentiment de lire l'actualité devant mes yeux. J'entendais parler de guerre et de bruit de guerre. Rien que le fait d'entendre parler de bruit de guerre suppose qu'il y a un système de télécommunication qui permette assez rapidement d'être au courant de ce qui se passe à l'autre bout du monde. C'est bien dans la période de notre temps que Dieu parle. Mais ce qui m'a particulièrement frappé, c'est que c'est pas tant sur le premier élément de cette description, n'était pas forcément parler de tremblement de terre ou de guerre ou de bruit de guerre, mais Jésus commence par une mise en garde et il dit que personne ne vous séduise, car plusieurs viendront sous mon nom disant c'est moi qui suis le Christ et ils séduiront beaucoup de gens. Et ce leitmotiv revient quelques versets plus bas. Si vous lisez avec moi au verset 23, si quelqu'un vous dit alors le Christ est ici ou il est là, ne le croyez pas, car il s'élèvera de faux Christ et de faux prophètes. Et même, ils feront de grands prodiges et des miracles au point de séduire, s'il était possible même, les élus. Le premier point à considérer est le fait que les miracles ou les grands signes ou les prodiges que quelqu'un peut faire n'est pas forcément la validation qui vient de la part de Dieu. Oui, Jésus est venu de la part de Dieu. Oui, il a fait des grands miracles. Oui, il a ramené des morts à la vie. Mais sa vie et son discours étaient alignés sur la parole de Dieu. Or, dans nos beaux pays occidentaux qui se disent éduqués, qui se disent savants, figurez-vous que s'il y a une profession qui fait fureur et qui gagne beaucoup d'argent, ce sont tous ces gens qui font de la médecine parallèle, des guérisseurs, des diseurs de bonne aventure, et ils ont aussi des résultats. D'ailleurs, ça nous rappelle peut-être l'épisode avec Moïse qui arrivait devant Pharaon avec son bâton va le jeter à terre. Et il est dit que les magiciens de Pharaon ont aussi jeté leur canne à terre.

ils n'ont pas réussi à les arrêter. Il a fallu que Moïse prie, le Dieu d'Abraham, Isaac, Jacob, pour que la plaie s'arrête. Mais il y avait là une confrontation de puissance. Les deux exerçaient une puissance réelle. Mais un seul était vraiment de la part de Dieu. Que personne ne vous séduise. Et j'aimerais tout simplement nous rappeler là qu'il y a autant à la fois la gloire de Dieu qui augmente et on sent dans l'Église. Et je pense que dans les temps qui viendront, la gloire de Dieu sur l'Église de Jésus-Christ dans le monde entier va augmenter parce que Dieu veut encore ramener beaucoup d'hommes et beaucoup de femmes dans le royaume éternel. Mais ceci dit aussi, il y aura d'autres personnes qui elles aussi vont accomplir des miracles et il est marqué de grands prodiges. Mais le but ultime est justement d'empêcher les gens d'entrer dans le royaume des cieux et d'empêcher que des hommes et des femmes arrivent à la connaissance de la vérité et soient sauvés par le seul moyen qu'est Jésus-Christ. Et même s'il était possible, ils voudront séduire les élus. Je me rappelle dans ma jeunesse, on allait régulièrement voir les guérisseurs. Et j'ai vu des choses arriver sur mon corps. Mais les choses ne faisaient que de se déplacer. Ça partait des mains, ça allait dans le dos. On y retournait, ça partait du dos, ça passait dans les jambes. On y retournait, ça partait des jambes, ça montait à la tête. Quand ce n'était pas une série d'accidents ou autres. Mais quand Dieu libère, quand Dieu fait une œuvre, c'est une bonne œuvre. Et elle tient la route, et elle tient dans le temps. Je voudrais rapidement eh bien, nous interpeller afin que nous ne soyons pas éblouis par toutes sortes de choses qui se passent. Récemment à la télévision, on nous en a fait un flanc pas possible d'un miracle qui a eu lieu. Soyez honnête, je ne vais pas critiquer maintenant méchamment. Mais néanmoins, on nous en a fait dans tous les journaux, on nous en a parlé dans les journaux télévisés du miracle qui a eu lieu. Mais nulle part, cette même personne n'a indiqué le moyen par lequel il est venu, à savoir Jésus-Christ. Finalement, apparemment, c'est pas par là qu'il est venu. Soyons alertes. Ne nous laissons pas séduire. J'aimerais rappeler quelques fondamentaux de notre foi. Quelques repères, quelques balises qui nous donnent des repères pour savoir si, entre les personnes faites et le discours qu'elle a, s'il y a cohérence avec la parole de Dieu. Et j'aimerais lire avec vous un passage dans Hébreux chapitre 6, rapidement. L'auteur de l'Épître déclare au verset 1, « C'est pourquoi, laissant les éléments de la parole de Christ, tendons à ce qui est parfait, sans poser de nouveau le fondement du renoncement aux œuvres mortes, de la foi en Dieu, de la doctrine des baptêmes, de l'imposition des mains, de la résurrection des morts et du jugement éternel. » C'est ce que nous ferons si Dieu le permet. Et il parle là des fondements. Et j'aimerais un instant qu'on puisse rentrer avec ces quelques fondements. Le premier est le renoncement aux œuvres mortes. Qu'est-ce que ça veut dire? Dans Romains 3, versets 19 à 20, nous trouvons un texte extrêmement intéressant. Voyez-vous, dans toutes les générations, dans toutes les civilisations aussi reculées qu'on ait pu aller les trouver, eh bien on se rend compte que l'être humain, contrairement aux animaux, a toujours prié une divinité. Et généralement, c'était accompagné de sacrifices censés apaiser la colère de la ou des divinités par rapport aux humains qui, dans leur conscience, se sentaient repris. Il y avait eu des sacrifices. Et alors, on essayait d'amadouer la divinité en offrant des animaux ou des choses ou de l'alimentation. Voire même, dans diverses cultures païennes, on offrait des sacrifices humains pour tenter d'amadouer la divinité. La tendance de l'homme est d'être un animal religieux. Faire pour plaire. Faire des bonnes œuvres pour finalement mériter le ciel. L'être humain est capable de faire des choses absolument ahurissantes. Pourvu que Dieu ou les divinités s'apaisent et nous amènent la pluie pour une bonne récolte. Ou le beau temps pour une bonne récolte. Ou fasse reculer tel fléau sur les récoltes. Et on peut comprendre des fois cette lutte que l'humain peut avoir par rapport à sa survie. Mais dans Romains 3, verset 20, nous lisons « Car nul ne sera justifié devant Dieu par les œuvres de la loi. » On retient ça, car nul, personne ne peut être déclaré juste devant Dieu.

0: Dieu par les œuvres de la loi. Autrement dit, quelles que soient les choses que je peux faire, finalement, les bonnes œuvres que je pourrais faire, tout cela ne remplacera pas ou n'effacera pas le mal que j'ai pu faire. La loi des 51% ne fonctionne pas. Les 51% de bonnes choses que j'ai pu faire ne couvriront jamais les 49% de mauvaises choses que j'ai faites. Nul ne sera justifié devant lui par les œuvres de la loi. C'est Martin Luther qui, en lisant ce passage, lui qui était moine, qui était prêtre, qui était enseignant à l'université et qui enseignait la théologie, et notamment l'épître aux Romains, en lisant ce passage-là ou ces passages-là, va avoir une révélation. Lui qui se flagellait, qui se mortifiait, qui des fois jeûnait afin d'espérer que Dieu lui soit favorable, va lire les versets suivants. Mais maintenant, sans la loi, est manifestée, verset 21, la justice de Dieu à laquelle rend témoignage la loi et les prophètes, justice de Dieu par la foi en Jésus-Christ pour tous ceux qui croient. Il n'y a point de distinction, car tous ont péché et sont privés de la glorieuse présence de Dieu. Mais ils sont gratuitement justifiés par sa grâce, par le moyen de la rédemption qui est en Jésus-Christ. Ils sont gratuitement justifiés par quoi ? Par sa grâce, un amour qu'on ne peut pas mériter, par le moyen de la rédemption qui est en Jésus-Christ. Et quand il a lu ça, quand il l'a pris ce verset, il s'est dit, mais alors si c'est gratuit, j'ai rien à payer. Donc si j'ai rien à payer, c'est pas la peine que je me mortifie, ou que je me flagelle, ou que je me fasse du mal à mon corps pour tenter de sauver mon âme. Je suis gratuitement déclaré juste, gratuitement. Ça a été pour lui une telle révolution dans son âme qu'il en a commencé à en parler, à le prêcher, et finalement ça l'a conduit à mener un mouvement de réforme. Le renoncement aux œuvres mortes. Alors qu'est-ce qu'il faut faire, direz-vous? C'est la question qu'ont posé les Juifs à Jésus. Jean 6, verset 28, il lui dit, mais que devons-nous faire pour faire les œuvres de Dieu? Je voudrais qu'on lise ce verset, le verset suivant. Que devons-nous faire pour faire les œuvres de Dieu? Jésus leur répondit, l'œuvre de Dieu, le travail de Dieu, ce que Dieu veut que vous fassiez, c'est que vous croyiez en celui qu'il a envoyé. C'est la foi seule qui peut nous sauver. Et j'arrive au point numéro 2, c'est la foi en Dieu. Jean 3, 16, Dieu a tant aimé le monde qui a donné son Fils unique, afin que quiconque croit en lui ne périsse point, mais qu'il ait la vie éternelle. C'est la foi en ce que Christ a fait pour moi à la croix qui me permet d'être réconcilié avec Dieu et finalement d'hériter du salut éternel. Et je ne peux rien faire de plus. C'est un cadeau que Dieu nous fait. Si vous croyez au Christ, c'est un cadeau que Dieu vous a fait. La capacité même de croire est un cadeau, est un don de Dieu. Amen. Alors si vous croyez, chérissez cette foi. Pierre dira, cette foi, elle est plus précieuse que l'or et l'argent. Elle est plus précieuse. C'est la clé d'accès, c'est la clé qui m'ouvre la porte du cœur de Dieu. Alors la foi n'est pas juste une foi intellectuelle. Bien sûr qu'il y a le fait de comprendre le message, ce que je vous dis. J'espère que je suis suffisamment simple pour que chacun de vous comprenne. Mais la foi, c'est aussi quelque part recevoir Christ. Chapitre 1 de l'évangile de Jean, Jean 1, verset 12, l'évangéliste nous parle de cette lumière du monde qui est le Christ. Et il dit, cette lumière est venue parmi les siens et les siens ne l'ont pas accueillie. Verset 12, à tous ceux qui l'ont reçu, à ceux qui croient en son nom, autrement dit en sa personne, cette lumière, elle, leur a donné le pouvoir de devenir enfants de Dieu, lesquels sont nés ni de la volonté de la chair, ni de la volonté de l'homme, mais ils sont nés de Dieu. Remarquez voir un verset précédent, à tous ceux qui l'ont reçu, à tous ceux qui l'ont accueilli ou croient en son nom. Le verbe croire et le verbe recevoir sont équivalents, on pourrait les échanger. J'ai été reçu ici, on m'a dit bonsoir en arrivant. J'ai été accueilli à tous ceux qui l'ont reçu, à ceux qui croient en son nom. cette lumière du monde leur a donné la capacité de devenir enfants de Dieu. Et cette capacité est un engendrement spirituel. C'est Dieu qui nous engendre. C'est l'Esprit de Dieu qui vient habiter en nous. Croire, c'est pas juste croire intellectuellement. Croire, c'est aussi recevoir. Et ma question à vous, très simplement, l'avez-vous déjà reçu? Si ce n'est pas encore fait, c'est un moment clé. Parce que croire, c'est l'accueillir. Et en l'accueillant, eh bien, il vient souper avec nous. Voici, je me tiens à la porte et je frappe. Si quelqu'un entend ma voix et s'il m'ouvre la porte, j'entrerai chez lui, dit Jésus, et je souperai avec lui. Et lui, avec moi. Quoi de plus beau comme image d'amitié que celle d'un souper entre deux bons amis? La foi en Dieu, le renoncement aux œuvres mortes, la foi en Dieu. Mais cette foi-là n'est pas qu'une foi intellectuelle ou une foi où on reçoit Jésus au fond de soi, c'est une foi qui nous met en mouvement. Lorsque la foi est en nous, lorsque le Christ est en nous, ça nous met en mouvement. Quand Abraham a cru, il s'est bougé, il s'est levé du rang Chaldée et il s'est mis en route vers Canaan. Quand Moïse a cru, il a eu le courage d'aller voir le Pharaon et de réclamer la sortie du peuple d'Israël hors d'Égypte. Quand Noé a cru, il a bâti une arche en vue d'une chose qui allait venir, qui n'avait encore jamais eu lieu, une bonne grosse pluie et un tsunami. La foi nous met en route, et j'arrive au point numéro 3, la doctrine des baptêmes. Une fois que je crois, je le déclare publiquement. C'est impossible à cacher. Et Dieu nous invite à avoir une foi qui se manifeste publiquement, comme celle de Noé, elle s'est manifestée publiquement. Idem pour Moïse, idem pour Jacob, pour Joseph, pour ces hommes qui remplissent la Bible, ces héros de la foi. D'ailleurs, à propos de Noé, on lit dans 1 Pierre, chapitre 3, versets 19 à 22, une corrélation entre l'eau du déluge et les eaux du baptême. 1 Pierre 3, versets 19 à 22. Jésus a dit dans Marc 16, versets 15 et 16, « Allez par le monde entier, prêchez la bonne nouvelle à toute la création. Celui qui croira et qui sera baptisé sera sauvé. Mais celui qui ne croira pas sera condamné. » Et dans 1 Pierre 3, verset 19, je vous le lis, parlant de Christ qui est allé prêcher aux esprits dans prison, qui autrefois avaient été incrédules, lorsque la patience de Dieu se prolongeait au jour de Noé, pendant la construction de l'arche, dans laquelle un petit nombre de personnes, c'est-à-dire 8, furent sauvées à travers l'eau. Cette eau, donc du déluge, était une figure du baptême qui n'est pas la purification des souillures du corps, mais l'engagement d'une bonne conscience envers Dieu et qui maintenant vous sauve, vous aussi. Cette eau du déluge est une eau du jugement. Et là, dans l'eau du baptême, moi, pécheur, perdu, gracié, réconcilié avec Dieu, j'amène en jugement toute mon ancienne vie et je m'identifie au Christ dans sa mort et je sors de l'eau dans une identification à la nouvelle vie avec lui et je marche en nouveauté de vie avec lui. Doctrine des baptêmes. Dieu nous invite à vraiment tirer un trait avec le passé. Lorsque le déluge avait eu lieu, il y a eu un avant, il y a eu un après. L'ancien monde était parti, était fini. Un monde nouveau s'ouvrait devant Noé. Il était passé d'un monde à l'autre en entrant dans l'arche. Et notre arche qui nous protège de la colère divine, c'est le Christ lui-même. Lorsque Moïse sortit avec Israël hors d'Égypte, il y a eu le passage dans la mer Rouge. Là aussi, il y a eu une rupture avec le passé. Un trait a été tiré. On est passé d'un monde à l'autre. Oh, certainement, il y avait encore beaucoup de travail dans le changement d'attitude et de comportement d'Israël, mais le monde du péché, la tyrannie de Pharaon, était terminé. La doctrine des baptêmes, remarquez le pluriel, je pense qu'il y a le baptême d'eau, mais aussi le baptême du Saint-Esprit. Acte 1, versets 4 à 8, Jésus recommande à ses disciples, avant de monter au ciel, qu'ils aillent à Jérusalem, attendre la promesse de Dieu, et ils vont attendre 10 jours. Jusqu'à la Pentecôte, et à la Pentecôte, l'Esprit descend. Et ces hommes qui étaient terrorisés par tout ce qu'ils avaient autour d'eux sont devenus des hommes hardis, des hommes courageux, des femmes courageuses qui ont osé proclamer les merveilles de Dieu quand l'Esprit Saint les a revêtus de puissance et a fait d'eux des témoins vivants. Certains penseront que cette chose est une action unique qu'il a fallu pour la naissance de l'Église. Voyez-vous, l'apôtre Pierre, le même jour, prêchera autre chose. Dans Actes chapitre 2, versets 38 et 39, il dit la chose suivante. Actes 2, 38-39. Pierre leur dit à tous ceux, à la foule qui était là et qui demandait, mais qui avait le cœur vivement touché, et qui dit aux apôtres, « Hommes, frères, que ferons-nous » Et Pierre de répondre, « Repentez-vous et que chacun de vous soit baptisé au nom de Jésus-Christ pour le pardon de vos péchés et vous recevrez le don du Saint-Esprit. Car la promesse est pour vous et pour vos enfants et pour tous ceux qui sont au loin en aussi grand nombre que le Seigneur notre Dieu les appellera. » La promesse est pour vous, elle est pour vos descendants et pour tous ceux au loin, comme ici en France, ou plus loin encore, en aussi grand nombre que le Seigneur les appellera. C'est un futur, c'est un avenir. Nous faisons partie de ceux que le Seigneur a appelés et nous sommes invités à être baptisés, nous aussi, du Saint-Esprit afin d'être des témoins vivants. Le mot témoin en grec est un mot qui est très fort. C'est le mot martyr, capable de souffrir pour ce qu'il a vu, pour ce qu'il a entendu, pour ce qu'il a été témoin. Quatrième point, que personne ne vous séduise. Nous avons vécu ces derniers temps des loups, des gens qui viennent avec un discours. Et d'autres viendront encore dans l'avenir. Et je voudrais que nous soyons prêts à discerner ce qu'il y a derrière. Même les miracles, même les grands prodiges. Qu'est-ce qu'il y a derrière? Est-ce qu'il y a vraiment le fondement de l'Écriture? Un autre point, c'est l'imposition des mains aux malades. Je ne vais pas trop m'étendre là-dessus. On a une église qui le pratique sérieusement, souvent, fréquemment, et je m'en réjouis. Et je voudrais insister sur le fait que c'est une pratique biblique. Non seulement Jésus l'a dit, mais là c'est recommandé, l'imposition des mains. D'une part aux malades, Jésus l'a fait, dans Marc 6, 5, Luc 4, 40, il a guéri plusieurs malades d'un coup, Marc 7, 38, en 32, il a guéri un sourd plus loin, Marc 8, 23, un aveugle. Jésus a dit, mais que ce sera un des signes marquants de ses disciples. Ses disciples imposeront les mains aux malades et les malades seront guéris. Qui de vous a déjà été au bénéfice de l'imposition des mains et a été touché par le Seigneur? Qu'il lève sa main. Voilà, ben gloire à Dieu. Ça marche. Dieu est fidèle, amen. Et nous voulons continuer à le pratiquer avec foi. Le point suivant, dans Hébreux 6, verset 3, il parle de la résurrection des morts comme un fondement. La résurrection des morts. Dans la pensée de Jésus, les morts s'arrêtent pas de vivre, ils continuent de vivre. C'est pas l'extinction finale et puis basta, terminé. Après la mort, la vie continue sous une forme différente, mais elle continue. Le Dieu que nous servons n'est pas le Dieu des morts, mais le Dieu des vivants. Dieu dit, je suis le Dieu d'Abraham, d'Isaac et de Jacob. Il est le Dieu des vivants qui maintenant sont là auprès de lui. Et Christ est le premier homme qui est ressuscité et qui est monté au ciel. C'est le premier homme qui est au ciel auprès de Dieu. C'est le fondement même de notre foi. Si Christ n'est pas ressuscité, vous savez quoi? Alors là, s'il n'est pas ressuscité, sortons les vidéoprojecteurs, téléviseur, il y a un bon match de football. Hein. Si Christ n'est pas ressuscité, notre foi est vaine. Nous n'avons absolument rien à croire. Nous n'avons rien sur quoi nous baser. Mais Jésus est ressuscité. Il est le garant. Et maintenant, il est auprès de Dieu et il intercède pour nous. Et non seulement cela, mais il est le premier né d'entre les morts. Et nous sommes appelés à ressusciter avec lui et à le rejoindre bientôt. Et nous allons partager le ciel avec lui. En tout cas pour tous ceux qui ont fait la paix avec lui. Jean 5, 29, ceux qui auront fait le bien ressusciteront pour la vie, mais ceux qui auront fait le mal ressusciteront pour le jugement. Ceux qui auront fait le bien, et le bien c'est justement de croire en lui, de faire les œuvres de Dieu, autrement dit de croire en lui et de marcher avec lui. Hébreux 9, 27, c'est une phrase terrible. Il est dit, il est réservé à l'homme de ne mourir qu'une seule fois, après quoi vient le jugement. Vous n'avez qu'une vie à vivre. Et lorsque tu es mort, ton choix est fait. C'est pourquoi Dieu nous dit, prépare-toi à la rencontre de ton Dieu. Tu ne sais pas à quelle heure il viendra. C'est bizarre, il y a un passage dans la Bible où j'ai du mal à comprendre Dieu. Jésus se compare à un voleur qui vient dans la nuit. On ne sait pas quand, et tout à coup il vient. Père Francis, qui est décédé il y a quelques semaines, était encore là pendant la semaine de jeûne. Il a chanté avec nous, il a loué Dieu avec nous. Et 3 jours après, en pleine nuit, en plein sommeil, Dieu l'a cherché. Il était prêt. Gloire à Dieu. Seras-tu prêt? Serai-je prêt? Parce qu'après la mort, vient le jugement. Nous serons appelés en jugement, même pour toute parole vaine que nous aurons proférée, selon Matthieu 12, verset 24. Et le jugement est une des doctrines, un fondement de la foi chrétienne. Écoutez voir ce qui est marqué. 2 Corinthiens 5, verset 10. Car il nous faut tous comparaître devant le tribunal de Christ, afin que chacun reçoive selon le bien ou le mal qu'il aura fait étant dans son corps. À plusieurs reprises, dans Marc 10, Jésus va se lamenter sur les villes qu'il a tenté d'évangéliser. Il va dire, Jérusalem, Jérusalem, toi qui tues les prophètes, si Sodome et Gomorrhe avaient vu ce que tu avais vu, elles se seraient repenties. C'est pourquoi, au jour du jugement, Sodome et Gomorrhe sont traités moins vigoureusement que toi. Capernaum, Capernaum, Chorazine, Chorazine, si les gens de Sodome et Gomorrhe avaient vu les miracles que tu as vus, ils se seraient repentis. Et c'est pourquoi, au jour du jugement, ils seront traités moins sévèrement que toi. Le fait d'avoir entendu l'évangile contient une grande responsabilité pour chacun d'entre nous. La Bible parle d'un jugement. Et ne pensez pas que comme ça, on passerait à travers de la... Il y a comme ça des petits malins qui pensent toujours qu'ils vont passer à travers les mailles du filet. Ce n'est pas vrai. Et le jugement sera fait assez rapidement. Oui, certainement, il y aura des grands livres qui seront ouverts, est-il marqué. Mais en même temps, il est aussi dit que le jugement sera assez simple. Lisez avec moi dans Matthieu 25, versets 31 à 32, lorsque le Fils de l'homme viendra dans sa gloire avec tous les anges, il s'assiera sur le trône de sa gloire. Toutes les nations seront assemblées devant lui. Il séparera les uns d'avec les autres, comme le berger sépare les brebis d'avec les boucs. Et de dire verset 33, et il mettra les brebis à sa droite et les boucs à sa gauche. Voyez-vous, il suffira d'un simple coup d'œil au berger avisé pour discerner, pour distinguer la brebis d'un bouc. Généralement, le bouc, il a les cornes. Mais vous savez quoi? On a beau scier les cornes à un bouc, ça reste un bouc. Alors êtes-vous un bouc ou une brebis? Et ne pensez pas que c'est un fatalisme dont je vous parle. Non, non, non, non. Parce que pour passer de bouc à brebis, il faut un changement de nature. Il faut devenir une nouvelle créature. Et comment peut-on devenir une nouvelle créature? Si quelqu'un est en Christ, si quelqu'un reçoit le Christ, il devient une nouvelle créature. De bouc puant qu'il était, il peut devenir une brebis gentille et aimante. Mais il faut un changement de cœur, un changement de nature. Et on revient au point de départ, le renoncement aux œuvres mortes et la foi en Christ. La foi qu'il accueille, qu'il reçoit et qui fait de nous, qui fait de moi une nouvelle créature. Je conclus que personne ne vous séduise. Que les grands prodiges, les miracles, que les bobos qui sont enlevés, ces gens qui font ce genre de choses-là, ne vous séduisent pas. La question de fond n'est pas de savoir s'ils font des miracles, la question est de fond est de savoir s'ils prêchent la parole de Dieu avec justesse. Et si ces fondements-là sont prêchés, alors vous pouvez donner suite à leurs miracles. Sinon, j'aimerais vous dire, méfiez-vous. Jésus dira dans Marc 13, verset 37, « Ce que je vous dis à vous les disciples, en ce qui concerne la fin du monde, ce que je vous dis, je le dis à tous. » 2 points, veillez, soyez prudents. Maintenant, est-ce à dire que nous devrions être apeurés par ces signes des fins des temps, par ces bruits de guerre, par ces tumultes des nations, par ces tsunamis qui nous submergent, par ces séducteurs aux grands miracles? C'est pas ce que dit Jésus. Dans Luc 21, verset 38, voilà ce qu'il dit. « Quand ces choses-là arriveront, redressez-vous, levez la tête, votre délivrance est proche. » Amen. Et quand ces choses vont augmenter, eh bien notre Dieu augmentera aussi sa puissance. Et vous qui êtes habitués à goûter à la présence de Dieu, à la bonne nourriture de la parole de Dieu, vous allez discerner entre le bien et le mal, entre le juste et le vrai. Amen. parce que vous aurez tellement eu l'habitude de toucher le vrai que vous reconnaîtrez le faux rapidement. Un peu comme les banquiers, à force de toucher la monnaie juste, l'argent juste, les vrais billets de banque, au moment où ils ont un faux en main, ils disent « Ah, ça c'est un faux ». Amen. Mais je voudrais vous encourager. Être de ces hommes et de ces femmes qui ont les yeux ouverts, l'esprit vif et alerte, et qui savent discerner le bien du mal, qui savent ne pas se laisser séduire, qui savent ne pas suivre n'importe quel esprit, et qui savent évaluer les choses, et qui après cela lèvent la tête, se redressent, et savent que maintenant, dans ces derniers temps, la délivrance est proche, la puissance de Dieu est proche, et il va encore une fois eh bien, venir sur ce monde et vraiment le balayer avec son Esprit Saint. Mais la question demeure, suis-je un bouc ou une brebis? Prions ensemble.
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Matthew West, All In, Phare FM avec vous, il est 4h48, la radio Autrement qui vous accompagne et c'est jusqu'à 5h dans la nuit Autrement. On est jeudi le 16 juillet et bienvenue si vous venez de me rejoindre. Je vous souhaite un bon réveil et une excellente journée. On poursuit en musique, One Republic Need Your Love, suivi de Alexander Pappas, Hands Up, et on retrouvera Hommes et Femmes, Mode d'Emploi un peu plus tard, à tout à l'heure.

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1: La préadolescence, notre thématique du jour.
2: Ils sont en train de devenir leur propre individualité. Ils vont sortir un peu de l'effet un peu fusionnel avec papa et maman et puis devenir leur propre personne en fait. C'est bon, il faut l'encourager. Toutes les petites graines qu'on aura semées au niveau de leur foi, elles vont commencer à avoir de la place pour se développer en fait. Donc la relation va commencer à changer en fait. On n'est plus dans la surprotection.
3: Oui, alors là c'est très important pour le papa et la maman de comprendre qu'il faut accepter la distance. C'est pas un manque d'amour, on ne les perd pas. Et ça commence par exemple quand ils nous appelaient toujours aux toilettes. Papa, maman, viens m'aider, j'ai fini mon pipi. Ben d'un seul coup, ils vont plus vouloir notre aide. Alors, des fois, il faut quand même continuer d'avoir un petit œil pour voir si tout est bien fait, mais c'est bien, c'est normal, ils prennent de la pudeur par rapport à leur intimité, et ça ouvre la porte à plein de discussions, mais c'est normal. Si on continue de les surprotéger, on aura une réaction contraire, parce qu'ils ont besoin de cette autonomie par rapport à nous, et on va plutôt les équiper maintenant pour leur apprendre à bien faire quand ils font par eux-mêmes, sans nous toujours être là pour les accompagner. Même si c'est une transition, la préadolescence, donc il y a encore un peu des deux à la fois.
2: J'allais vous demander, ça dépend des enfants. Il y a des petites filles qui sont réglées à 9 ans, hein, donc dans ce cas-là, chez elles, ça va être 7 ans, 8 ans. Ça peut être tôt. Et puis, nos garçons, leur puberté a démarré plus tard, donc pour eux, c'était plutôt 11, 12, 13 ans. Vraiment, ça dépend de l'enfant. Hein. Il faut surveiller les petits poils qui poussent, les petites choses comme ça.
4: Donc c'est ça qui détermine.
2: Oui, oui. Dès qu'on approche de la puberté, elle se prépare en fait. Avec les petits poils qui commencent à pousser, là, on va être dans la préadolescence.
4: D'accord.
2: Et puis après, ça va basculer avec les premières règles, les premières éjaculations. Chez les garçons, on va hop, basculer dans la puberté. D'accord. Donc la pré-puberté, ça commence à se mettre en place. Il va falloir justement parler des règles à la fille pour pas que si jamais elle était précoce, ça lui arrive un matin et puis qu'elle se dise « je vais mourir » quoi. Vraiment le travail de préparation. N'attendons pas de subir les choses, mais il faut les anticiper.
3: Et savoir où en est l'enfant en lui posant des questions. Parce qu'il faut surtout pas donner une information dont l'enfant n'a pas besoin parce qu'il ou elle n'est pas prêt ou prête. Donc au travers des questions, on va tâter le terrain. Ce sont vos enfants. Vous les connaissez mieux que quiconque. Donc en fait, vous allez savoir ce dont ils ont besoin. Pour nos garçons, les filles, c'était une espèce inconnue qui pleure et à laquelle on peut pas jouer. Donc là, ils n'étaient pas intéressés. Et puis dès l'instant où ils ont commencé à en parler, ça voulait dire qu'elles entraient dans leur écran radar. Et donc on pose des questions, on veut savoir où ils en sont. Comme ça, on sait quelle information amener.
4: C'est vraiment cette communication avec nos enfants qui est primordiale pour pouvoir les accompagner et qui est toujours ce lien pour qu'ils apprennent au sein de la famille et à la manière du Seigneur la prochaine étape, quoi.
2: Oui, toujours on se souvient que Dieu nous a confié leur âme.
4: Ouais, c'est ça.
2: C'est pas juste qu'ils mangent et qu'ils dorment et qu'ils soient propres et qu'ils aillent à l'école, quoi. Mmh. C'est leur âme qu'il nous a confiée. Mmh. Dans la préparation aux réactions, à cet âge-là, par exemple, on avait discuté avec eux de si vous êtes dans un anniversaire avec des copains, puis qui regardent quelque chose que vous savez qu'on ne voudrait pas regarder avec vous, des images que vous savez qu'on ne voudrait pas regarder avec vous, comment est-ce que vous allez réagir? Et donc, ils nous racontaient, ils réfléchissaient, qu'est-ce que je pourrais dire? Le jour où c'est arrivé, ils étaient prêts, parce qu'ils avaient déjà réfléchi. Donc, l'anticipation était hyper importante, là, de les équiper pour réagir.
4: Là où ils auraient pu être un peu intimidés, finalement, tu les équipes.
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1: C'est l'heure pour moi de vous dire au revoir. Je vous retrouve cette nuit à minuit. Votre prochain rendez-vous, c'est avec l'équipe de Bonjour chez vous dans quelques minutes. Je vous souhaite encore une excellente journée, un très bon jeudi. Merci de rester avec Phare FM et à très bientôt.

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2: Bonjour à tous et bienvenue dans Bonjour chez vous. Aujourd'hui, c'est une émission qui s'adresse aux parents, aux futurs parents également. On va vous encourager à pousser vos enfants plus haut, à déployer leur potentiel, à investir dans vos enfants. Et je suis accompagnée de Nadine et notre invité de la semaine, le pasteur Jean-Claude Chipama. Bonjour à tous les deux.
3: Hello Evelyne, bonjour pasteur Jean-Claude.
4: Bonjour pasteur Nadine. Content d'être là avec toi pour une première.
3: Oui, pour une première sur le plateau.
2: Tout le monde circule cette semaine pour être avec toi. Il y avait un combat. Non, moi je vais être avec Jean-Claude, Ok, on a réparti au mieux. Tout le monde peut bénéficier de toute ta sagesse. On a parlé beaucoup d'épargne, on a parlé de sortir du rouge mardi. Hier, on a parlé de comment transformer nos idées en or. On a parlé de nos talents, de nos dons. Et aujourd'hui, tu vas donner des conseils aux parents pour des conseils d'épargne et d'héritage également pour les enfants. C'est super important, ça aussi.
4: Oui, en effet, il s'agit d'éducation financière. Mm-hmm. En fait, il faut familiariser tôt, assez tôt, nos enfants, la culture de l'investissement, de l'épargne d'investissement, la culture de la bonne gestion financière. Ça commence tôt, donc il faut prévenir les dérives et constituer un patrimoine parce qu'on a besoin construire quelque chose pour le long terme, y compris quand on est là et après qu'on soit là.
2: Exact. Et c'est des choses qu'il faut anticiper. C'est sur plusieurs dizaines d'années que ça se passe tout ça. Donc plus on commence tôt, mieux c'est. On va en parler. Et avec toi, Nadine, on va voir la pensée du jour. On va voir ces talents. Hier, on parlait de talents, mais ces talents que Dieu a donné à nos enfants, cette personnalité spécifique que Dieu a donné à nos enfants. Et comment on peut faire pour maximiser tout ce beau potentiel. Donc on en parle tout de suite dans la pensée du jour.
3: Et oui, dans cette première partie d'émission, nous allons parler de l'importance pour vous en tant que parents de pousser vos enfants plus haut. Les enfants viennent de Dieu et Dieu ne donne rien qui n'est sans valeur. Donc si Dieu vous a donné des enfants, ces enfants ont un potentiel énorme, un potentiel grand. Et c'est à vous de collaborer avec le Seigneur pour que tout ça puisse se réaliser. Dieu dit dans sa parole, il dit à Jérémie que lorsqu'il était une masse informe dans le ventre de sa mère, ses yeux le voyaient déjà. Il avait déjà une destinée pour Jérémie. Jérémie, ça allait devenir un prophète des nations. Et de la même manière, alors que Dieu vous a donné ses enfants, avant même que ces enfants ne soient nés, Dieu avait déjà un plan pour chacune de leur vie. On va regarder ensemble un texte que j'aime beaucoup dans Jean 2, les versets 1 à 5. La Bible dit, c'est l'histoire de Marie et de son fils Jésus aux noces de Cana. La Bible dit, « Or, le troisième jour, il eut des noces à Cana en Galilée. La mère de Jésus était là. Jésus fut aussi invité aux noces avec ses disciples. » Comme le vin venait à manquer, la mère de Jésus lui dit « Ils n'ont plus de vin ». Jésus lui répondit « Que me veux-tu, femme ? Mon heure n'est pas encore venue ». Sa mère lui dit au serviteur « Faites tout ce qu'il vous dira ». Et j'aime beaucoup ce verset et j'aime beaucoup cette attitude de Marie. Je trouve que c'est très révélatrice en tant que parent parce que Marie savait à ce moment-là que Jésus avait la solution par rapport au problème du manque de vin aux noces de Cana. Marie savait que Jésus était capable de faire un miracle. Elle savait tous les dons et les talents. Elle n'avait peut-être pas tout vu, mais elle savait que Jésus était capable de faire quelque chose. Et comment est-ce que Marie le savait ? Marie le savait d'abord parce que avant même qu'elle soit enceinte, l'ange Gabriel est venu la voir. Vous connaissez cette histoire en lui disant que tu vas porter un enfant et la destinée de cet enfant-là. Marie le savait pourquoi ? Parce que même quand Jésus est venu au monde, il y a eu des bergers qui sont venus raconter des choses extraordinaires. Elle est allée au temple avec Joseph. Il y a eu Siméon qui a dit des choses extraordinaires. Enceinte, elle va voir Élisabeth. Élisabeth dit encore des choses extraordinaires. Et la Bible nous dit que Marie repassait toutes ces choses dans son cœur. Elle se rappelait constamment que cet enfant était un enfant extraordinaire qui avait une grande destinée. Et de la même manière, je vous encourage en tant que parent. Peut-être que vous êtes là et vous êtes enceinte, madame. Qu'est-ce que Dieu dit déjà ? Parce que Dieu a déjà parlé. Parce que cet enfant, Dieu le connaît déjà. La Bible nous le dit à partir de Jérémie 1:5. Que même s'il est un fœtus aux yeux de la loi, même s'il est un fœtus devant le médecin, il est un être vivant et Dieu a déjà quelque chose pour lui. Alors que vous attendez la venue de cet enfant, dans la prière, voilà, dans la méditation de la parole, assis à l'écoute de Dieu. Seigneur, qu'est-ce que tu dis pour cet enfant? Quelles sont tes instructions? Un peu comme la mère de Samson avait des instructions. Zacharie avait des instructions par rapport à son enfant. Qu'est-ce que Dieu dit? Et alors que votre enfant, et peut-être que vous vous dites, bon, moi, j'ai pas fait ça pendant la grossesse, mais votre enfant est devant vous. Ben, Seigneur, qu'est-ce que tu dis de cet enfant-là? Et vous commencez à regarder et à repasser dans votre cœur, ça veut dire à ne pas oublier. Peut-être que vous savez que votre enfant est appelé à être un artiste. Vous le voyez déjà quand il est petit, la façon dont il fait les choses, vous vous dites, c'est différent cet enfant-là. Et vous gardez ça, vous repassez ça dans votre cœur, vous gardez ses promesses et vous priez par rapport à cela. Dieu, comme je l'ai dit tout à l'heure, a une destinée glorieuse pour vos enfants et vous, chers parents, vous devez collaborer avec le Seigneur pour la réalisation de celle-ci.
2: Amen. C'est notre responsabilité en tant que parents de faire sortir le meilleur de nos enfants. Et puis, quand on dit enfant, on dit une petite partie de nous, mais une petite partie de notre conjoint aussi.
3: Oui.
2: Et donc, c'est des personnalités qui vont être très différentes bien souvent. Vous pouvez avoir un enfant, tu parles de créativité, un enfant qui est très créatif, un enfant qui va être beaucoup plus centré sur tout ce qui est logico-mathématique, un autre enfant qui va être davantage rêveur, avec une grande imagination, peu importe, on a des personnalités très différentes. Et je crois que on a beaucoup évolué par rapport à ça, parce qu'il y a quelques années, on se souciait pas trop de la personnalité de nos enfants, qu'est-ce qu'ils ont en eux ou pas. Bon, voilà, on les faisait grandir et puis qu'ils fassent leurs études, qu'ils réussissent à l'école et on était contents. Je pense qu'on est vraiment entré dans une nouvelle ère et c'est une bonne chose où on prend le temps de s'arrêter sur chaque enfant individuellement et de se demander, mais qu'est-ce qu'il a de spécial? Qu'est-ce qu'il a de manière innée? Spontanément, qu'est-ce qui sort de lui, en fait? Et de se dire, mais comment je peux faire pour l'aider à faire jaillir, en fait, le meilleur de lui-même? Comment je peux l'aider à affiner ce que je peux déceler comme déjà une compétence, quelque chose d'inné qu'il a? Comment, moi, en tant que parent, je peux travailler ça, je peux l'encourager, je peux valoriser ça? Ou au contraire, des fois, développer aussi quelque chose qu'on se dit, bon, ben, on sent que c'est un peu plus difficile de ce côté-là. Comment je peux faire pour développer, je sais pas, davantage d'empathie, par exemple? Et on est là et on se dit toujours, on réfléchit, chaque enfant individuellement, comment je peux investir en lui, comment je peux faire sortir le meilleur de lui.
4: Les parents, nous avons un rôle, un rôle capital, un rôle puissant. Parce que l'enfant qui est enfant aujourd'hui, c'est un leader. C'est un leader demain. Et il est appelé à s'exprimer. Ce qu'on a vu dans la pratique, c'est que tous les gens, quand on les observe aujourd'hui, la meilleure compréhension de ce qu'ils sont aujourd'hui, c'est de retourner dans leur enfance.
2: Mm-hmm, c'est vrai.
4: Donc, c'est très important de bien environner les enfants. Yeah. Parce qu'en vérité, Dieu passe par nous, parents, pour forger les enfants. Mm-hmm. Pour les préparer, en fait, l'environnement dans lequel les enfants vont s'épanouir, vont grandir, etc., il est hyper constitutif de ce que les enfants vont devenir demain. Mm-hmm. Moi, mon père était quelqu'un de extrêmement conseillé. C'était quelqu'un qui donnait beaucoup de conseils. Mmh. C'est quelqu'un qui parlait, qui me donnait des rendez-vous. Mais il était strict. Ma mère, elle était stricte. Si elle dit couvre-feu à 19h, ben, en fonction de ton âge, hein, bon, couvre-feu 17h ou 18h, 19h, en fonction de comment tu grandis. Si j'arrive avec 5 minutes de retard, ben, je vais passer la nuit à l'extérieur.
2: Waouh!
4: Oui. Je vais passer la nuit à l'extérieur.
2: Ça apprend la discipline, ça.
4: Ah oui, oui. Donc, mon père, s'il te donne rendez-vous, il dit, tiens Jean-Claude, je te donne rendez-vous ce soir à 17h25. Mm-hmm. Si tu n'es pas là, une minute de retard, c'est un jour de moins dans tes vacances.
3: Oh.
4: Oui, oui. Un jour de moins dans tes vacances.
2: On comprend ta rigueur.
3: C'est clair, là, c'est tout.
2: C'est clair maintenant.
4: Donc, ça veut dire que, en vérité, Dieu savait que dans mon épanouissement personnel, professionnel, j'aurais énormément besoin de la discipline. Mm-hmm. Donc, il m'a fait passer dans un environnement qui a construit, qui a contribué à faire de moi quelqu'un de discipliné. Donc, c'est pour ça que je disais que les parents nous avons un rôle important. Ouais. Un jour, ma femme me dit, « Ah tiens, comment tu laisses tes frères prendre tes vêtements, tes chaussures, etc. » Mais parce que quand on était petit, on se partageait tout. Tout appartient à tout le monde. Si j'ai une chemise, ça appartient à mes trois autres frères, quatre autres frères. Si j'ai des chaussures, on était en Italie, dès qu'on est arrivé chez mon frère, on a assailli sa chambre, tout le monde se servait, etc. Donc on peut dire que, ah tiens, Jean-Claude, tu es empathique ou serviable généreux. Ou généreux. Mm-hmm. Mais non, c'est parce que l'environnement dans lequel les parents nous ont fait grandir ont construit la générosité. Yeah. Voilà.
3: Quand on parle encore par rapport à ce sujet, je veux aussi rebondir sur ce que tu as dit, c'est que l'enfant est le mix de nous et de l'autre. Mmh. Et on parle de pousser ses enfants, c'est important aussi de prendre le temps de connaître son enfant et de connaître les talents et les dons que Dieu a mis dans son enfant. L'enfant n'est pas l'extension de nous-mêmes, des projets que nous, on n'a pas pu réaliser dans notre enfance, qu'on veut que l'enfant puisse réaliser.
2: Des frustrations,
3: ou même ce qu'on voit aujourd'hui. Des fois, de se reconnaître que notre enfant a une destinée. Tu sais, des fois, aujourd'hui, on parle de cette expression, le projet Mbappé, où tout d'un coup, chaque parent voit dans son petit garçon peut-être un futur joueur, un futur professionnel, et de se dire, oui, peut-être que mon enfant est appelé à faire du sport, mais peut-être mon enfant est appelé à faire autre chose. Mmh. Et cette autre chose-là, mon enfant va bien le réaliser parce que c'est son don, c'est son talent, il va bien s'exprimer, il va réussir aussi là-dedans. Donc des fois, on veut imposer nos rêves, et c'est pas mauvais, c'est bien même pour des parents. J'encourage des parents à avoir des rêves pour leurs enfants, mais j'encourage encore plus à demander au Seigneur, c'est quoi les rêves, c'est quoi les projets que tu as pour mon enfant. Et moi, je collabore. Je collabore comment ? De façon concrète. Je collabore en investissant du temps, mais en investissant aussi de l'argent, des ressources. Le petit, ben, peut-être qu'il a besoin de cours, des cours supplémentaires. Peut-être qu'elle a besoin, dans son hobby, elle a besoin peut-être du matériel que tu dois acheter, des cours que tu dois lui donner, des choses, un environnement que tu dois mettre qui doit être favorable à ce qu'elle puisse s'épanouir, en fait. Et des fois, ça nous demande un investissement en temps, mais aussi un investissement en argent. C'est et en tant que parent, ne pas non plus négliger cela.
2: Oui, parce que c'est ça. On a le pouvoir, en fait, d'optimiser ou de limiter. Mm-hmm. Et quand même, si on est bien sincère, souvent, on a eu tendance à limiter nos enfants. Parce que des fois, on ne les comprend pas. Des fois, ils ont des forces qui ne sont absolument pas les nôtres. Et c'est comme un langage qu'on comprend pas, une passion qu'on comprend pas, et au lieu de les accompagner là-dedans, on va mépriser un petit peu ce qui les intéresse, on va mépriser leur intérêt et on peut casser beaucoup les choses. J'aimerais qu'on regarde rapidement notre verset du jour, Ésaïe au chapitre 54 et au verset 13. Nous donne une parole que Dieu a dit à son peuple, mais j'aimerais qu'on puisse se l'approprier, nous, en tant que parents. « Tous tes enfants seront instruits par l'Éternel et la paix de tes fils sera très grande. » Le Seigneur a dit ça au peuple d'Israël dans une période de grande détresse pour lui donner de l'espoir et lui dire « Regarde ce que je vais faire. » Mais je crois qu'en tant que parents, on a besoin aussi de garder ce genre de verset sous les yeux et de se dire « Il y a une grande destinée qui attend mes enfants. Mes enfants vont être instruits, vont être remplis de paix. Mes enfants vont aller loin. Mes enfants vont se développer et on va les pousser dans cette destinée-là. »
3: Absolument. Et vraiment, je veux insister là-dessus aussi, c'est que nos enfants aussi sont en construction et on peut arriver à un point dans leur vie où est-ce qu'ils tâtonnent un peu, on n'a pas l'impression que qu'est-ce que ça va donner demain. Dans ces moments-là, c'est justement le moment de parler la vie. Parce que des fois, on peut brimer, on peut briser par nos paroles. L'enfant, l'adolescent, il n'est peut-être pas aussi avancé. Peut-être un enfant aussi qui est plus petit, qui est peut-être turbulent ou qui est maladroit. On peut des fois casser l'enfant en parlant ces choses-là. Moi, je me rappelle, en grandissant, je parlais beaucoup et j'aimais beaucoup lire. Et tu vois, une fille qui lit, qui reste enfermée dans sa chambre pour lire, c'est pas populaire,
2: c'est pas commun.
3: Mais gloire à Dieu que mes parents n'ont pas cassé ça. C'est sûr que ma mère me disait, ma fille, restez avec nous, faut sortir, faut socialiser, mais elle n'a pas cassé ça quand même. Oui. Et je crois que c'est important. Des fois, l'enfant peut agir d'une manière qui est différente de la nôtre, mais d'avoir cette intelligence pour dire, voilà, comment est-ce que je peux récupérer tout ça, comment je peux, tout en éduquant, mais ne pas casser l'enfant, ne pas casser ses rêves.
2: Vraiment. Et puis on va pouvoir passer à notre rubrique famille, parce que investir dans nos enfants, c'est aussi un investissement financier, mine de rien. On parle beaucoup d'investir dans leur caractère, leur talent, mais investissons financièrement aussi pour eux. Donc on va voir épargne et héritage pour mes enfants dans la rubrique famille.
4: Alors, une de mes convictions les plus fortes, c'est que un enfant doit être exposé le plus tôt possible dans sa vie à l'éducation financière. Mmh. Et l'éducation financière, ça commence par des concepts clés, des concepts comme budget, des concepts comme épargne, des concepts comme projet, objectif financier. Donc, la première chose, vraiment, c'est de pousser nos enfants à avoir un budget. Donc, oui, je t'éduque, oui, je parle argent. Donc, d'ailleurs, en tant que parent, je te recommande vivement d'avoir des sujets de conversation autour de l'argent. Donc, première chose qu'il faut mettre en place, c'est le budget pour son enfant. Oui. Chez moi, ça fait à peu près peut-être 10 ans que nous avons mis en place un budget. Mmh. Donc, c'est un tableau dans lequel l'enfant met ses besoins. Ensuite, va soumettre ses besoins le 24 de chaque mois.
2: OK.
4: Et donc, le 24, nous allons nous asseoir dans un conseil familial et nous allons valider.
2: C'est génial.
4: Invalider certains points dans le budget en disant oui, donc il doit venir préparer avec des argumentaires. Donc, on les entraîne dans ce cas-là à pouvoir être capable de justifier leur choix et surtout de les défendre s'ils pensent que c'est quelque chose de bien pour eux. Donc, ensuite, donc ça veut dire qu'il faut, expliquer les règles de base. Pourquoi le budget ? Parce que c'est la première clé pour une gestion financière saine. Donc, un enfant à qui vous donnez de l'argent simplement, bah, vous l'exposez à des dépenses aussi émotionnelles, impulsives, non prévues, avec des amis, des pertes, de gaspillage d'argent. Donc, il est important de mettre un budget en place. La deuxième chose, c'est vraiment leur apprendre à faire de l'épargne. Donc, on a dit, épargner, c'est reporter sa consommation. Donc, un enfant, il doit savoir se priver de quelques rubriques, il doit grappiller dans les différentes rubriques et constituer une épargne. Chez nous, si tu réussis à avoir 20% d'épargne, tu reçois un bonus de 20% pour t'encourager, pour te féliciter, pour te permettre à ce que tu persévères. La troisième chose, c'est qu'on va se fixer un objectif financier dans l'année. Donc, 2025, par exemple, Andy, il connaît son objectif financier à la fin de l'année. Il sait que à la fin de l'année, je dois avoir tel montant sur mon compte. Maintenant, mon rôle en tant que parent, un, c'est de veiller à ce que et de faire avec lui son évaluation budgétaire. C'est-à-dire, à la fin du prochain mois, je dis, montre-moi un peu comment tu as dépensé ton argent. Explique-moi, est-ce que les rubriques auxquelles tu as affecté ton argent, tu les as respectées ? Si tel est le cas,

0: un héritage à ses petits-enfants. Mmh. Donc, ça veut dire pas aux enfants, mais aux enfants des enfants.
1: Amen.
0: Le plan de Dieu, c'est que toi, parent, que tu pourvoies aux besoins de tes enfants, mais aussi à ceux de tes petits-enfants. Mmh. Donc, anticipativement, il faut que, en tant que famille, tu constitues un fonds d'urgence, un fonds de dépenses pour tes petits-enfants. Pour tes futurs petits-enfants. Mm-hmm. Pasteur Mathieu Hashimolo, il expliquait que tous ses petits-enfants, c'est lui qui prend en charge les frais de scolarité.
1: Ah, oui.
0: Pour tous ses petits-enfants. Ça veut dire que ça, c'est un héritage.
1: Mm-hmm.
0: Il commence à contribuer, il a assuré pour ses enfants et il va aller au-delà de ses enfants. Donc, c'est pour ça que l'épargne plus... la discipline financière va produire un résultat financier. Maintenant, il faut investir.
1: Oui.
0: Dès qu'on a atteint des objectifs d'épargne, il faut investir. Moi, ce que je conseille, c'est d'y aller en deux niveaux. Le premier niveau, c'est que vous investissez avec les enfants dans un projet. Vous créez une chaîne YouTube, mettez là cette chaîne-là en votre nom. Comme ça, les revenus, et donc vous faites travailler, vous répartissez les tâches, chacun des enfants peut contribuer substantiellement à cette activité. Tous les mois, nous avons une fois par mois, un samedi, 3 heures de conseil d'administration familiale.
1: Waouh, c'est
0: donc,
1: sérieux.
0: Nous avons au conseil d'administration familiale. Par exemple, la maison d'édition de Chipama, de Takena Publishing,
1: mm-hmm.
0: c'est une maison d'édition. Nous sommes actionnaires à 5 dans cette société,
1: mm-hmm.
0: dans cette société-là. Donc Mireille et nos 3 enfants.
1: Mm-hmm.
0: Donc nous allons regarder les activités de la maison d'édition, qu'est-ce qu'on a fait comme livre, qu'est-ce qu'on a fait comme vente, etc. Je me rappelle l'année dernière, on a fait des vacances en France au mois de juillet. Ben, ces vacances ont été financées par les profits de cette structure.
1: Mmh.
0: Donc tout le monde était content de savoir que voilà, c'est son investissement qui a payé les vacances.
1: Ben oui.
0: Donc ensuite, deuxième niveau d'investissement, c'est que pour les enfants, il faut les pousser, les encadrer, les coacher à investir eux-mêmes. Donc, il y a moyen de pouvoir mettre des placements, des épargnes rémunérées, bloquées sur une période plus longue. Récemment, nous, on a fait un investissement sur une plateforme en Irlande encore, une fois. Mais chaque enfant a fait son interview d'investisseur avec les propriétaires du projet. Donc là, il agit comme un investisseur.
1: Mm-hmm.
0: Et donc, il pose des questions et tout. Moi, derrière, je passe, je vois avec les porteurs du projet, m'a dit, oh oui, mais vos enfants, ils ont posé telle question, etc. Ils sont très intéressés.
1: Les mini Jean-Claude.
0: Non, mais la Bible dit, instruis ton enfant.
1: Mm-hmm.
0: Hein, instruis-le pour que demain, qu'il puisse se rappeler de l'instruction que tu lui as donnée. C'est, quand tu entraînes, autant nous entraînons nos enfants à la vie de prière, autant nous devons entraîner nos enfants à la vie financière. Donc, ainsi, nous commençons à constituer un patrimoine commun.
1: Mmh.
0: Donc, quand nous achetons un bien, nous achetons au nom de la famille.
1: Mmh.
0: Conseil technique, quand vous achetez une propriété, ne mettez pas les noms de vos enfants sur les propriétés, les titres parcellaires, les certificats d'enregistrement, mmh. ne mettez pas les noms des enfants. Parce que quand les enfants sont mineurs, il est impossible, voire impossible, de lever les fonds, d'utiliser ce titre-là comme un levier financier parce que les enfants sont mineurs.
1: Mmh.
0: C'est une pratique dans le monde financier.
1: Mmh.
0: Créez plutôt une société commerciale immobilière dans laquelle vous pouvez mettre les enfants. Je vois beaucoup de parents qui viennent avec des titres. Ah non, le titre est en mon nom, à ma femme, et puis celui des enfants.
1: Mm-hmm.
0: Mais les enfants, ils ont 3 ans, 5 ans. C'est immoral mm-hmm. de pouvoir hypothéquer un bien qui

0: appartient en partie aux enfants. Mmh. C'est une pratique financière qui ne se fait pas. Mmh. Donc, à la place, prenez le temps de construire une société ou un véhicule mmh. qui va porter vos investissements. Donc, pour réussir à constituer un patrimoine, ensuite, ça c'est, on a dit, on investit. Mmh. Ensuite, il faut sécuriser le patrimoine. Donc, il faut mettre les assurances en place, il faut former les gens, former les enfants, les entraîner. Dans la maison d'édition, par exemple, Keren, c'est notre fille qui a 20 ans, et puis Andy, il a 16 ans et demi, bientôt 17, c'est eux qui font les corrections des livres en anglais.
1: Wow.
0: Rélecture et correction.
1: Hey.
0: Oui, oui. Donc, et on a, comme on a dit tout à l'heure, on a découvert qu'ils étaient très bons.
1: Mm-hmm.
0: Mais il fallait les exposer à ça pour qu'on découvre que, waouh, Keren, elle a une passion incroyable pour la relecture.
1: Mm.
0: Elle va faire des corrections, mais mon Dieu, le dernier livre qu'on a montré hier
1: mm-hmm.
0: Sur les 9 leviers pour transformer ses idées en or, il est sorti en anglais également. Ben, la correctrice principale, c'est Keren.
1: Wow.
0: Donc, ça veut dire qu'elle travaille dans ces cas-là pour sa propre maison d'édition.
1: Mm-hmm.
0: On a vu des Juifs, on a vu des Libanais, des Chinois, toujours être accompagnés avec leurs enfants. On a vu ici charpentiers, des maçons qui viennent avec leurs enfants, qui les accompagnent, etc. En fait, ils sont en pleine initiation. Ainsi, vous pouvez transférer la société. Les enfants ne sont pas étrangers parce qu'ils savent déjà, ils connaissent l'activité. Poussez-les eux-mêmes aussi à créer des projets. Récemment, les 3 enfants, ils m'ont appelé en disant « Papa, on a un projet, on aimerait te soumettre ». J'ai dit « Ok, d'accord ». Premier projet, c'est une marque de vêtements. Donc, ils ont comme maman, donc bizarrement. Donc, ils voulaient me présenter une marque de vêtements. Mmh. Ils ont défini la cible, ils ont défini le projet, ils ont défini, etc. Et ils avaient un deuxième projet. Et moi, j'étais fier,
1: si
0: le projet, il est à peu près, mais moi, j'étais fier du fait qu'ils ont pris une initiative et donc de pouvoir, parce que ça veut dire que la culture de l'information financière est déjà en place.
1: Mmh.
0: Donc, en tant que parent, voilà, je vous recommande vivement d'aller sur ce chemin-là.
1: Mais dis donc, merci pour ces conseils. En plus, tu nous partages vos expériences familiales. Merci beaucoup d'avoir cette transparence-là. Parce que je trouve que c'est hyper stimulant. Toi qui as des enfants plus grands, ça te donne peut-être des idées.
2: Ouais, vraiment.
1: Je trouve ça vraiment passionnant. Et en fait, ça nous pousse à élargir un peu notre méthode avec nos enfants, parce que on fait de notre mieux, mais des fois on n'a même pas l'idée d'aller si loin. Moi, j'aime beaucoup tes idées, tes propositions, et je pense que c'est quelque chose qu'on peut commencer, parce que là tes enfants sont plus grands, mais j'imagine que tu l'as commencé déjà quand ils étaient plus jeunes.
0: Très tôt.
1: Pour vraiment inculquer ça dès le plus jeune âge.
2: Mmh.
1: C'est super, merci Jean-Claude, vraiment merci d'être venu, c'était passionnant.
2: Et on rappelle que demain demain c'est le 7 mars.
1: Qu'est-ce qu'il y a le 7 mars, Jean-Claude?
0: Je me souviens pas.
1: Il va souhaiter très joyeux anniversaire à Jean-Claude. On te le souhaite d'ores et déjà.
2: Oui,
1: très bon anniversaire
0: pour
1: demain.
0: Beaucoup.
1: Que le Seigneur te bénisse vraiment.
0: Amen.
1: Merci pour tout ce que tu es venu apporter. Là, c'est un anniversaire où c'est toi-même qui as donné. Je prie que tu reçoives
0: plus de joie à donner qu'à recevoir.
1: C'est vrai. En tout cas, merci de tout ce que tu as déposé. C'était très riche dans tous les sens du terme, je pense qu'on peut le dire.
2: Vraiment.
1: Merci beaucoup. Tu reviens quand tu veux nous voir. Et puis, pensez à souhaiter d'ores et déjà bon anniversaire à Jean-Claude dans les commentaires. Merci à toi, Nadine. Et nous, on se retrouve demain. On sera là demain. Quel est ton regard sur ceux qui t'entourent? On va parler comparaison, jugement, estime de soi. On va rebâtir tout ça correctement. Alors, venez nous rejoindre. Merci à tous d'avoir été avec nous et bonjour chez vous.

0: 5h30, bienvenue sur Phare FM. Vous êtes dans Cocorico. On commence tout de suite avec Pourquoi pas. Bienvenue. 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
1: 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Il a prévu une place pour chacun de nous. On n'a pas tous le même rôle, mais chacun a quelque chose à apporter. Et ensemble, on fait avancer quelque chose de beaucoup plus grand que nous. Ce message d'amour et d'espérance que Dieu veut partager avec le monde. 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
0: Bienvenue sur Phare FM, bienvenue en ce jeudi 16 juillet. Moi, c'est Naomi pour vous accompagner jusqu'à 6h30. Aujourd'hui, vous êtes dans Cocorico et on commence avec The Chosen, la saison 2. On continue à s'intéresser à cette histoire entre Marie et Jésus. On s'écoute aussi à Behind the Song. On va découvrir les coulisses du morceau Come into the Light de Taya. On commence à se réveiller en musique avec Konosco, The Fray, Grâce plus Max et L'École Pierre avec Nos âmes. Très belle écoute sur Phare FM. Let's go!
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0: Hey, this is Taya.
1: Hey, c'est Taya. Ma prière pour toi, en écoutant Come Into the Light, Viens dans la lumière en français, c'est que tu puisses entendre une invitation à tout apporter devant Dieu. Pas seulement les belles parties de ta vie, mais aussi les morceaux cassés, les parties compliquées, celles qu'on préférerait cacher. La vérité, c'est qu'il les voit déjà. Et pourtant, il nous invite à une vie meilleure. Tout ce qu'on doit faire, c'est reconnaître notre besoin de lui et tout déposer à ses pieds en le laissant être qui il dit qu'il est, le Rédempteur, le Restaurateur, le Guérisseur. Alors, que cette chanson soit une invitation pour toi, comme elle l'est pour moi.

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0: ce matin. Découvrez votre rendez-vous. Une minute, s'il vous plaît, c'est dans une dizaine de minutes. On va parler des coïncidences. Est-ce que vous croyez aux coïncidences? Est-ce que tout est un hasard pour vous? Eh bien, on va parler de ça ce matin. On continue en musique avec Forest Black, Calogero, Sanctus Real, Teddy Swims, Mr. Know It All. Très belle écoute sur Phare FM.
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0: s'il vous plaît.
1: Peut-être avez-vous déjà entendu quelqu'un autour de vous parler d'une coïncidence et affirmer qu'elle venait de Dieu. Alors vous avez dit, réfléchis un instant, ça n'est qu'une coïncidence. Moi aussi je pensais cela. Et puis peu à peu, Jésus est devenu réel pour moi. Oh, vous pouvez être persuadé que je suis quelqu'un de très rationnel et tout à fait logique. J'ai des projets, je les mets en place, ce que j'ai toujours fait, j'ai les pieds sur terre. Mais d'un seul coup, je me suis surpris en train de prier. Et parfois, j'ai demandé à Dieu des choses et elles se sont réalisées. Mais elles ne se sont pas simplement réalisées, elles se sont miraculeusement réalisées. Comme le jour où je n'avais plus un sou en poche et que nous avions participé à un vide-grenier dans notre église. À 11h du matin, j'avais vendu tout mon bric-à-brac, alors que personne d'autre n'avait rien vendu. Dieu bénit ce qui sert le témoignage de sa parole. Une coïncidence est une coïncidence, me direz-vous. Mais quand votre coïncidence a un lien direct avec un de vos sujets de prière, c'est difficile de croire qu'il ne s'agit que d'une coïncidence. Et comme un ami me l'a fait remarquer dernièrement, les coïncidences sont des choses qui cessent de se produire si l'on cesse de prier.
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0: 6h, bienvenue sur Fair FM. Vous êtes dans Cocorico. Un grand merci ce matin à tous nos partenaires financiers. Je cite Marie, Martine ainsi que Emma. Bienvenue. 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
1: Bonjour à toutes et à toutes, c'est Raphaël, on se retrouve sur Phare FM pour votre point météo de ce jeudi 16 juillet en France. Le dôme de canicule historique continue de céder du terrain par l'ouest. Dès le matin, une cassure s'opère sur le pays. À l'ouest, le réveil se fait sous un ciel très chargé et parfois humide, et vers le centre et l'est, comptez 27 degrés à Paris, 30 degrés à Troyes, 34 degrés à Metz et 29 degrés à Lyon. Enfin, l'après-midi et la soirée s'annoncent instables avec l'arrivée d'orages. Les températures maximales fléchissent par rapport au jour précédent, mais restent élevées à l'est, atteignant encore 32 degrés à Paris, 30 degrés à Metz et jusqu'à 34 degrés dans la vallée du Rhône. Avec ce ciel électrique, soyez prudents et passez une excellente journée à l'écoute de Phare FM.
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0: Machine Rodriguez avec Oni ce matin sur Phare FM. Bienvenue.
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0: Bienvenue pour cette deuxième heure de Cocorico. Bienvenue sur Phare FM. Moi, c'est Naomi. Je vous accompagne durant les 30 prochaines minutes. Retrouvez les langages de l'amour. On parle d'éducation ce matin. Ainsi que Dieu s'intéresse à vous. Dans votre rendez-vous, Dieu s'intéresse à vous. Fatima, elle va nous partager son parcours de foi. Et on continue en musique avec Cheyenne, Bormin, Alison Hid, Jake et Carla, Avril Lavigne, Head Above Water. Très belle écoute sur Phare FM, la radio autrement.

0: Dieu s'intéresse à vous. Écoutez.
1: Bonjour, je m'appelle Fatima. Je suis née au Maroc, mais ma mère, elle m'a dit qu'on allait partir pour la France. Et pour moi, ce fut un choc. Mais très vite, j'ai vraiment le mal de mon pays. Peu de temps après, il y avait la fête. Mais arrivé à cette fête, on n'avait pas assez d'argent pour faire des tours de manège. Tout à coup, on aperçut des grosses boîtes vitrées. J'ai mis la pièce et j'ai tiré. Et au lieu d'avoir un jouet, ben, c'est une croix que j'ai eue. Ma sœur, elle aussi, c'est une croix qu'elle a eu au lieu d'un jouet. Et mon frère Saïd aussi. Les choses allaient vraiment trop loin. Mon père et ma mère, ils sont poignés, ils se tapaient dessus. Ça faisait 1 an, 2 ans, 3 ans que je priais. Alors que je dormais, j'ai eu un rêve. Et dans ce rêve, je me suis retrouvée dans le désert, tout autour de moi. Et une personne est venue vers moi, elle m'a dit « Fatima, regarde là-bas sur la montagne, il y a un homme qui nous appelle. » Et cet homme, il me donnait vraiment sa paix, cette paix que je voulais depuis des années. Et un couple chrétien est venu habiter juste au-dessus de chez nous. Ce couple, ils ont commencé à me parler de l'amour de Dieu. Ils m'ont invité aussi à des réunions chrétiennes. Et là, je sentais vraiment la présence de Dieu, qui que tu sois, quelle que soit ton origine. Et quoi que tu aies fait dans ta vie, demande vraiment à Jésus de te venir en aide. Il peut vraiment le faire aussi dans ta vie.
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0: Les langages de l'amour.
1: Dans le Nouveau Testament, deux verbes décrivent le rôle des parents: enseigner et éduquer. L'enseignement se focalise sur le parler, l'avertissement verbal. L'éducation, elle,

0: met l'accent sur le faire, mais en action. Ces deux fonctions doivent toujours aller de pair. Aujourd'hui, l'une des erreurs souvent commises par les parents est d'utiliser une seule de ces fonctions, laissant l'autre de côté. Si nous mettons davantage l'accent sur la parole, nous disons, en quelque sorte, « parlons de ceci » et nous croyons alors que si l'enfant comprend, il obéira. D'un autre côté, les parents concentrés sur l'action envoient le message suivant « fais ce que je te demande, je t'expliquerai plus tard ». Et souvent, le plus tard n'arrive jamais. Il vaudrait mieux apprendre à expliquer à la fois ce qui est attendu et les conséquences de la désobéissance. Les mots et les actions forment une combinaison gagnante.
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C'était Cheyenne avec le titre « Laisse-moi » ce matin. C'était un plaisir de vous avoir accompagné durant cette heure. Retrouvez dans quelques instants Positive Morning pour vous accompagner jusqu'à 9h30, juste après Amir à l'imparfaite. Très belle journée et à demain sur Phare FM.

0: On est jeudi, on est le 16 juillet 2026. Bienvenue, moi c'est Timothée. Je vous accompagne jusqu'à 9h30 avec Parole du jour à 6h40. Chaque jour, c'est un mot d'encouragement de la part de Bob et des Bigas. Avant ça, l'école Pierre, Topic, et l'artiste féminine préférée de ma co-animatrice qui n'est pas avec moi, qui vous accompagnera à partir du mois d'août. C'est Megan Woods avec Heaven Down Here sur Phare FM.
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1: La Bible dit dans Psaume chapitre 119, verset 103, « Que tes paroles sont douces à ma bouche, plus que le miel à mon palais. » Bonjour. Dans la culture juive antique, l'enseignement débute à l'âge de 6 ans. Les garçons juifs sont inscrits à l'école de la synagogue appelée Beth Sefer, la maison du livre. Au bout de 4 ans, ils ont mémorisé l'intégralité de la Torah, de la Genèse au Deutéronome, en passant par l'Exode, le Lévitique et les Nombres. Chaque mot est gravé dans leur cortex cérébral grâce à la mémorisation. Nous n'avons donc aucune excuse pour ne pas réussir à retenir les choses, n'est-ce pas? Le premier jour de classe, le rabbin recouvrait les ardoises des élèves de miel. Il leur demandait ensuite de lécher le miel sur leur ardoise tout en récitant le verset 103 du psaume 119. « Que tes paroles sont douces à ma bouche, plus que le miel à mon palais. » C'était la première et sans doute la plus importante leçon de toute leur scolarité. Le rabbin voulait que ses élèves tombent amoureux de la parole de Dieu. Il voulait qu'ils goûtent et voient que la parole est délicieuse. Jérémie l'exprime ainsi. « Tes paroles se trouvaient là et je les ai dévorées. Ta parole a fait ma gaieté et la joie de mon cœur. » David dit « La révélation de tes paroles est claire. Elle donne de l'intelligence aux simples. » Salomon affirme « Oui, c'est le Seigneur qui donne la sagesse. La science et l'intelligence viennent de lui. » Quand tu prends goût à la parole de Dieu, le Saint-Esprit, qui est l'auteur, accomplit deux choses pour toi. D'abord, il te la révèle. Ensuite, il te la rappelle.
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2: Et on le sait, le goût, ça se travaille, ça se modifie. À force de, par exemple, je sais pas moi, manger du chocolat alors que vous n'aimez pas ça, vous allez forcément finir par apprécier à un moment donné. Voilà, c'était Parole du jour sur Phare FM.
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2: On est le 16 juillet. Bienvenue sur Phare FM, la radio autrement. N'oublie pas de s'hydrater, c'est bien important. On est en plein milieu de l'été, les températures sont chaudes, le vent est chaud, tout est chaud. Vous savez ce qu'il y a de pire lorsqu'il fait chaud dehors? C'est lorsque vous activez un ventilateur en vous disant ça va me brasser le peu d'air frais que j'ai dans la maison et en fait ça vous renvoie de l'air chaud en pleine figure. Là, c'est terrible. Là, il faut tout mettre en place. Il faut mettre une bouteille d'eau glacée devant le ventilateur. C'est une vraie technique, ça fonctionne. Hein. Vous mettez une bouteille d'eau glacée devant le ventilateur, ça va vous souffler de l'air frais. Et là, ça sert à quelque chose, le ventilateur. En attendant, sur Phare FM, on vous rafraîchit avec le programme Le Meilleur de la Musique, Copa, Plus Jamais Soif. Avant ça, c'est Andrew Rip et Jarvis Campbell sur Phare FM avec Hold Me Up.

0: Scoop à plus jamais soif, 6h49 sur Phare FM, la radio autrement. Très belle matinée en ce jeudi 16 juillet.
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3: Bonjour à tous, bienvenue pour votre

originale et pleine de charme, à savoir des 100 tons en petit format prenant vie dans un décor inédit pensé comme un véritable voyage en Provence. Un univers chaleureux, riche en détails où chaque scène raconte une histoire et attire autant les enfants que les adultes. Entre mouvements d'automates, décors minutieusement travaillés et ambiance estivale, la visite promet un moment immersif et accessible à toute la famille. Les plus jeunes s'amusent à repérer les petits personnages en action pendant que les plus grands profitent de la finesse des décors et du savoir-faire artisanal. Le musée est situé chemin des Fusillés à Lens-en-Vercors pour une sortie idéale pour un été en montagne entre curiosité, imagination.

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2: Rendez-vous ce dimanche 19 juillet pour la finale de la Coupe du Monde de football 2026. C'est extraordinaire. On aura vécu un mondial assez phénoménal, hein, avec des événements, des matchs, en voulez-vous, en voilà, avec parfois des actions pas ouf de certaines équipes et parfois des retournements de situation, des gros scores aussi. Enfin, moi j'ai totalement kiffé. Je vous parle de la Coupe du Monde, puisqu'avant 7h ce matin sur Phare FM, il y aura Shakira et Burna Boy avec Die Die. Les mots imposés ce matin, 6h55. Le mot imposé, c'est spiritualité. Enfin, je ne sais pas ce qu'évoque le mot spiritualité pour vous. Vous pouvez me l'écrire si vous voulez au 0 652 300 342. On retrouve les mots imposés d'ici moins de 4 minutes sur Phare FM. Avant ça, j'ai Lewis Capaldi pour vous avec Survive.

0: oser. Avec Mathieu Buch, directeur de l'Action chrétienne en Orient, le mot imposé est aujourd'hui « spiritualité ».
1: Aujourd'hui, c'est un mot à la mode pour pas dire foi, pour pas dire religion. Mais il y a quand même dans ce mot de spiritualité le terme d'esprit. Alors pour moi, en tant que chrétien, c'est l'esprit de Dieu, de Pentecôte, qui nous réunit malgré les différences, différentes appartenances, les différentes manières de voir le monde. On essaie de partager une spiritualité dans l'Action chrétienne en Orient, qui ne s'attarde pas à mettre le point sur les différences. Au contraire, il y a des fois des partenaires qui sont plutôt d'expression évangélique, d'autres qui sont plutôt protestants classiques, d'autres plutôt réformés ceci, etc. C'est relativiser ces choses-là, parce que quand on prie ensemble, et bien d'un coup, on est en communion et c'est fort. Pour nous, ça fait notre identité, parce que si on en reste à l'aide matérielle, aux flux financiers, aux choses comme ça, on perd notre identité et on perd un peu ce qui fait aussi qu'on va plus loin que les rapports financiers qui des fois mettent les gens dans des déséquilibres. Ceux qui donnent, ceux qui reçoivent. Or, dans la spiritualité, on est tous ensemble enfants de Dieu. On se reconnaît, frères et sœurs, on est dans la réciprocité, on reçoit autant qu'on donne.
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0: Bon, pour les secondes, ça a déjà commencé. Hein. Bienvenue sur Phare FM, la radio autrement dans Positive Morning. C'est Timothée, je vous accompagne en ce jeudi 16 juillet jusqu'à 9h30 dans cette belle émission. Je suis pas tout seul, bien évidemment. 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De l'actualité, bien sûr, mais de l'info pertinente surtout. En 90 secondes, c'est proposé ce matin par la rédaction A2PRL. Bonjour.
1: Bonjour à tous, la loi sur la fin de vie définitivement adoptée. Les députés ont voté hier soir la proposition de loi créant un droit à l'aide à mourir en France. Le texte prévoit d'autoriser pour la première fois l'assistance au suicide, voire l'euthanasie, avec une série de conditions. Sébastien Lecornu, de son côté, a déjà annoncé qu'il saisirait le Conseil constitutionnel. Le taux du livret A va augmenter après 3 ans de baisse continue. La Banque de France a proposé hier de relever le taux de 1,5 à 1,7%, conséquence du rebond de l'inflation lié au conflit au Moyen-Orient. La proposition doit encore être étudiée dans la journée par le ministère de l'Économie en vue d'une entrée en vigueur des taux actualisés dès le 1er août. Emmanuel Macron est attendu en fin de matinée à Fontainebleau. Selon l'Élysée, il doit apporter son soutien à l'ensemble des femmes et des hommes mobilisés pour lutter contre l'incendie. À l'international, la fin de la frontière entre Gibraltar et l'Espagne dans la nuit de mardi à mercredi à minuit. La fin des contrôles douaniers est entrée en vigueur entre l'Espagne et l'enclave britannique. Plusieurs dizaines de personnes se sont précipitées sur place pour franchir symboliquement la frontière pour la première fois. Le Premier ministre espagnol Pedro Sanchez s'est félicité d'une plaie ouverte pour les travailleurs maintenant refermés. Et puis ça y est, on connaît l'affiche de la finale de la Coupe du Monde de football. L'Argentine rejoint l'Espagne et défendra son titre. La bande à Lionel Messi a battu l'Angleterre hier soir en demi-finale 2-1. Les Anglais qui menaient encore 1-0 à la 85e minute de jeu. Les Trois Lions se disputeront la 3e place avec les Bleus samedi soir. Très bonne journée à tous.
2: La matinée ensemble sur Phare FM, votre point météo de ce jeudi 16 juillet en France. Le dôme de canicule historique continue de céder du terrain par l'ouest et dès le matin, une cassure s'opère sur le pays. À l'ouest, le réveil se fait sous un ciel très chargé et parfois humide et pour le centre et l'est, comptez 27 degrés à Paris, 30 degrés à Troyes, 24 degrés à Metz et 29 degrés à Lyon. Enfin, l'après-midi et la soirée s'annoncent instables avec l'arrivée d'orages. Les températures maximales fléchissent par rapport au jour précédent, mais restent élevées à l'est, atteignant encore 32 degrés à Paris, 30 degrés à Metz et jusqu'à 34 degrés dans la vallée du Rhône. Soyez prudents face à ce ciel électrique et passez une excellente journée à l'écoute de Phare FM.
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0: Clara Luciani avec Cette Vie sur Phare FM.
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0: Ah, l'amour. L'amour, ça vous prend, ça vous saisit comme ça et ça ne vous lâche plus. J'espère que vous avez rencontré l'amour. Si c'est pas encore le cas, eh ben je vous le souhaite pour cet été ou pour la rentrée, tout simplement, de rencontrer l'amour, que ce soit monsieur ou madame, tout simplement. Je vous parle d'amour puisque dans quelques minutes, on va justement faire le lien entre l'amour dans la Bible, l'amour entre nous et Dieu, l'amour entre nous, tout simplement, entre un frère et une sœur. Si vous voulez, c'est un retour avec l'invité du jour, Anna Horouz. Elle est intervenue notamment pendant les semaines de l'amour, c'était en février, il me semble, et elle est de retour en ce 16 juillet. Voilà, elle a le courage de revenir pendant l'été, rien que pour vous sur Phare FM, c'est cool quand même. On va découvrir que l'amour, c'est une relation bien plus qu'un sentiment.
3: C'est plus qu'un sentiment, l'amour dans la Bible, hein. C'est vraiment une relation.
0: Une relation à explorer, bien évidemment, en vous rendant sur pharefm.com/bible. 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Terian, accompagné par Lindy, Walking with my God, avant de retrouver Anna Horouz pour l'amour dans la Bible sur Phare FM. Belle matinée.

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1: L'amour est probablement l'un des thèmes les plus centraux, les plus étudiés et les plus commentés de la Bible. Mais quand on parle de l'amour biblique, on mélange souvent amour divin, amour fraternel, amour conjugal, compassion, fidélité, etc. Et derrière un seul mot en français, la Bible en utilise plusieurs, chacun avec une nuance précise. Pour éclairer ces dimensions, je reçois aujourd'hui Anna Aurouz, responsable éditoriale et bibliste aux éditions Biblio. Anna, bonjour et bienvenue chez Phare FM.
2: Bonjour, merci de votre invitation.
1: Anna, lorsqu'on ouvre la Bible, on s'aperçoit vite que le mot amour recouvre plusieurs réalités. Alors, quels sont les mots bibliques les plus importants pour comprendre l'amour dans les textes?
2: Il y en a plusieurs, comme vous l'avez dit. Dans l'Ancien Testament, on en retient particulièrement quatre. Il y a le verbe général, un petit peu aimer, araf, qui est un amour au sens large, hein, amour humain, conjugal, amical, mais aussi l'amour de Dieu, bien sûr, pour son peuple. Il y a reset, l'amour fidèle, bonté loyale. Il y a un autre verbe, compassion, tendresse maternelle. Puis il y a l'amour passionné qu'on retrouve bien sûr dans le Cantique des Cantiques. Dans le Nouveau Testament, on a en revanche deux mots principalement qu'on connaît très bien, agapé et philéo, entre un amour don de soi et un amour plutôt amical qui est peut-être lié à l'attachement, à l'amitié, à l'affection, alors que l'autre est beaucoup plus volontaire, inconditionnel, presque sacrificiel. Voilà.
1: L'amour de Dieu pour l'humanité est un thème majeur. Comment la Bible décrit-elle cet amour divin?
2: Alors, je trouve très intéressant parce que dans le texte biblique, en fait, pour parler de ces réalités-là, Dieu utilise beaucoup d'images et on a tous en tête les images qu'il utilise pour l'amour de son peuple. Comme je l'ai dit, c'est un père avec son enfant, l'image du couple aussi, cette fidélité, à la femme même infidèle. Et c'est extrêmement fort de voir toutes les images que Dieu prend pour nous aider à toucher un petit peu du doigt la force et l'intensité et la profondeur de l'amour qui nous porte.
1: Dans l'Ancien comme dans le Nouveau Testament, l'amour n'est jamais seulement un sentiment. Est-ce que la Bible vient relier amour et action à travers notamment le sacrifice de Jésus?
2: Oui, incontestablement, vous avez raison de dire que c'est plus qu'un sentiment l'amour dans la Bible. C'est vraiment une relation. Même le sacrifice que Jésus a concédé, a accepté, disons qu'il a été prêt à vivre cet amour jusqu'au bout, avec toutes les conséquences que ça pouvait entraîner, dans le désir de relation et de rétablir la relation entre lui et tous ceux qui l'entouraient, et surtout à travers lui, entre toutes les personnes qui étaient rejetées. Et toutes ces guérisons, toutes ces paroles ont été pour rétablir justement le lien, à enlever tout ce qui pouvait faire obstacle à la relation avec Dieu.
1: Merci Anna pour ces éclairages fondamentaux sur les mots et les concepts qui structurent l'amour dans la Bible. On va se retrouver dans un instant pour voir comment ces formes d'amour se déploient dans les récits bibliques et ce qu'elles nous disent aujourd'hui. À tout à l'heure Anna sur Phare FM.
2: Oui, à tout à l'heure.
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0: Major Lazer, Nelly Furtado et Davido, No Place Like Home sur Phare FM, un des 5 morceaux issus de l'album aux 18 morceaux de la Coupe du Monde 2026 de football sur Phare FM.
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0: Ouais, je sais, il est 7h30. Non, c'est pas l'heure de la bonne nouvelle du jour. Elle a pris des petits congés. Voilà, elle a traîné toute la saison. Là, pour l'été, elle prend des vacances, elle se repose. D'ailleurs, là, je crois que la bonne nouvelle du jour est du côté de Biarritz. Elle a bien de la chance. Bref, pas de bonne nouvelle du jour ce matin, mais par contre, le programme de Phare FM est une bonne nouvelle en soi, puisqu'on va retrouver Parole du jour de Bob et des Bigas à partir de 7h40. Il y aura également du bon son avec Kenji Girac, Sean Rodriguez, Oni sur Phare FM. Et puis, un rendez-vous spécial pour l'été. Si la bonne nouvelle du jour est en vacances, ce rendez-vous vient faire finalement une sorte de remplacement. Voilà, on est en période de Coupe du Monde de football. C'est le titulaire qui est parti sur le banc parce qu'il est blessé. Hop, le remplaçant vient pour assurer et il est au taquet. C'est les femmes parlent aux femmes. On va travailler à domicile ce matin sur Phare FM.
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4: De plus en plus de personnes acceptent un travail à domicile dans des domaines variés. Cela peut être merveilleux, mais ça peut être aussi plus difficile que vous ne le pensez. N'installez pas, par exemple, votre poste de travail dans la chambre à coucher, sinon vous allez voir tout ce qu'il vous reste à faire avant de vous coucher et ça va vous déprimer. Procurez-vous également un bon bureau et du matériel adéquat si vous ne voulez pas que votre dos souffre, c'est important. Voyez également avec votre comptable pour savoir quelles sont les dépenses déductibles aux impôts, c'est important aussi. Et si vous avez des enfants en bas âge, essayez d'organiser un système de garde avec d'autres mamans afin de pouvoir travailler tranquille sans être interrompu. Et ensuite, planifiez le temps destiné au travail et celui réservé aux travaux ménagers qu'il ne faut hélas pas oublier afin de ne rien négliger. Le travail à domicile apporte donc beaucoup de liberté, c'est vrai. Mais demande également une bonne organisation de votre part pour que cela fonctionne.
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1: La Bible dit dans Psaume chapitre 119, verset 103, que tes paroles sont douces à ma bouche, plus que le miel à mon palais. Bonjour. Dans la culture juive antique, l'enseignement débute à l'âge de 6 ans. Les garçons juifs sont inscrits à l'école de la synagogue appelée Beth Sefer, la maison du livre. Au bout de 4 ans, ils ont mémorisé l'intégralité de la Torah, de la Genèse au Deutéronome, en passant par l'Exode, le Lévitique et les Nombres. Chaque mot est gravé dans leur cortex cérébral grâce à la mémorisation. Nous n'avons donc aucune excuse pour ne pas réussir à retenir les choses, n'est-ce pas? Le premier jour de classe, le rabbin recouvrait les ardoises des élèves de miel. Il leur demandait ensuite de lécher le miel sur leur ardoise tout en récitant le verset 103 du psaume 119. « Que tes paroles sont douces à ma bouche, plus que le miel à mon palais. » C'était la première et sans doute la plus importante leçon de toute leur scolarité. Le rabbin voulait que ses élèves tombent amoureux de la parole de Dieu. Il voulait qu'ils goûtent et voient que la parole est délicieuse. Jérémie l'exprime ainsi. « Tes paroles se trouvaient là et je les ai dévorées. Ta parole a fait ma gaieté et la joie de mon cœur. » David dit « La révélation de tes paroles éclaire. Elle donne de l'intelligence aux simples. » Salomon affirme « Oui, c'est le Seigneur qui donne la sagesse. La science et l'intelligence viennent de lui. » Quand tu prends goût à la parole de Dieu, le Saint-Esprit, qui est l'auteur, accomplit deux choses pour toi. D'abord, il te la révèle. Ensuite, il te la rappelle.
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2: Parole du jour me fait beaucoup penser aujourd'hui à ce que j'ai expérimenté avec le vin. J'aimais pas du tout le vin et puis j'ai commencé à goûter un petit peu. Alors un petit peu, hein. Je rappelle que l'abus d'alcool est dangereux pour la santé, c'est à consommer avec modération. Mais aujourd'hui j'apprécie un petit verre de vin, voilà, de temps en temps, une fois par an, voilà, ça fait plaisir. Voilà, c'est une petite résolution, un petit verre de vin. L'abus d'alcool est dangereux pour la santé, à consommer avec modération. Si vous avez soif d'ailleurs cet été, ne vous dirigez pas vers une bière ou vers autre chose, hein. C'est pas du tout rafraîchissant et hydratant. Allez plutôt vers un bon verre d'eau, soit en tempéré, soit frais. Moi je vous le conseille frais parce que moi, ça me donne vraiment l'impression de me rafraîchir, mais tempéré, c'est ce que les spécialistes disent, pour vraiment bien s'hydrater. Ou alors une boisson chaude, parce qu'apparemment dans le désert les Moudjahidines, ils ont du thé, ils ont des boissons chaudes, ils ont des vêtements amples et on est dans le désert, il fait 60 degrés et ça leur fait du bien, ça les réhydrate. Donc voilà, vous prenez soit une boisson chaude, soit de l'eau tempérée, soit de l'eau fraîche, mais pas de boisson alcoolisée. Attention, je le rappelle une ultime fois, l'abus d'alcool est dangereux pour la santé, à consommer avec modération. Sur Phare FM, la musique, elle, n'est pas à consommer avec modération. On peut en abuser de la musique. C'est Jérémy Camp avec Réflecteur dans Positive Morning.
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0: C'est le numéro 1 en Belgique, hein. En tout cas dans les cœurs, ça c'est sûr. Stromae avec Papa Outé sur Phare FM, la radio autrement. Vous êtes dans Positive Morning, moi c'est Timothée, je vous accompagne jusqu'à 9h30 en ce jeudi 16 juillet 2026. Je suis très content puisqu'on va retrouver à présent le chiffre du jour, un chiffre en lien avec l'actualité de ce jeudi 16 juillet.
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0: Et le chiffre du jour de ce jeudi 16 juillet, j'hésite. J'hésite entre le chiffre 40 ou le chiffre 62. Qu'est-ce que vous préférez ? Allez, on va partir sur le chiffre 40. 40, c'est le nombre de fois... C'est le nombre d'années, 40, où est arrivé le cas du syndrome de Lazare. Alors, je vais tout vous expliquer. Fin avril dernier, Didier Lelièvre, un homme de 62 ans, atteint d'un cancer, a été déclaré mort au CHU de Rennes. Et pourtant, écoutez bien ça, hein, c'est extraordinaire ce que je vous raconte, c'est en 2026, hein, ok ? Il va se réveiller deux jours plus tard. Se réveiller deux jours plus tard d'un cancer où il est déclaré mort, je sais pas si vous réalisez. C'est un des cas rarissimes qui s'est produit seulement quelques dizaines de fois en 40 ans, d'où le chiffre du jour, 40. Et c'est appelé le syndrome de Lazare. Pourquoi le syndrome de Lazare ? Eh bien dans la Bible, Jésus a un ami qui s'appelle Lazare. Un jour cet ami meurt et Jésus va aller à la rencontre de la tombe de Lazare, si je peux dire ça comme ça, et il va ordonner depuis l'extérieur de la tombe à Lazare de sortir. Et apparemment, d'après Jésus, Lazare serait en train de dormir. C'est ce qu'il disait à ses disciples. Donc, d'où le nom syndrome de Lazare. Et ben moi, ce chiffre du jour, il me fait du bien. Il me rappelle que rien n'est impossible à Dieu. Et même en 2026, même si la science appelle ça le syndrome de Lazare, on peut parler d'un miracle, effectivement. Voilà pour le chiffre du jour sur Phare FM. Avant 8h, Teddy Swims avec Mr. Know It All. Il y aura également Focus Famille. On apprend ce matin à déléguer les tâches ménagères. Et puis Phil Wickham, côté musique, sur Phare FM, la radio autrement. So, so good. C'est le nom du morceau, c'est même l'ambiance du morceau. Elle est so, so good.

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1: Bonjour et bienvenue dans notre rendez-vous Focus Famille. On n'est jamais si bien servi que par soi-même. Avec cet état d'esprit, on finit toujours par être sous pression. Derrière une mère surmenée et épuisée, il y a toujours une femme qui veut en faire trop. Pour s'en sortir, c'est simple, il faut apprendre à déléguer. Rappelez-vous la règle d'or concernant les tâches ménagères. Personne n'est dispensé d'apporter son aide, jeune ou vieux, fille ou garçon. Dressez d'abord la liste des choses à faire dans la maison, puis répartissez les tâches en conséquence. Les enfants les plus jeunes peuvent faire la poussière ou la lessive. Les plus âgés peuvent remplir et débarrasser le lave-vaisselle et nettoyer la cuisine ou la salle de bain. Et n'oubliez pas le père, il est peut-être très occupé, mais il fait partie de la famille. Pensez à ne pas être trop exigeante, surtout si vos enfants sont petits. S'ils ne font pas les choses aussi bien que vous le voulez, résistez à l'envie de repasser derrière eux. Ils feront mieux la prochaine fois. En attendant, détendez-vous et apprenez à vivre avec quelques imperfections.
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0: Il y a toute la France. Vous nous écoutez sur Phare FM. Vous écoutez toute la musique, vous écoutez le programme, vous m'écoutez moi, Timothée, jusqu'à 9h30 dans Positive Morning. 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On prend 90 secondes, pas plus, pas moins, pour aborder l'actualité de ce jeudi 16 juillet avec la rédaction A2PRL. Bonjour.
1: Bonjour à tous. Après la canicule, les orages. Météo France place aujourd'hui 15 départements du centre et de l'est du pays en vigilance orange pour orages de l'Indre au Haut-Rhin. 31 autres départements dont l'Île-de-France restent en vigilance orange canicule. Emmanuel Macron attendu en fin de matinée à Fontainebleau. Il doit apporter son soutien à l'ensemble des femmes et des hommes mobilisés pour lutter contre les incendies. Et dans ce contexte, deux personnes soupçonnées d'être à l'origine des sinistres ont été mises en examen. Deux jeunes âgés de 18 ans, dont un pompier volontaire. Ils sont en détention provisoire. L'État visé par une plainte de la Confédération nationale des logements, l'association de défense des locataires HLM, attaque l'État pour mise en danger d'autrui et l'accuse d'inaction face aux logements qualifiés de bouilloire thermique. L'association veut avec cette plainte examiner les responsabilités de l'État. Le retour aujourd'hui du leasing social, c'est la troisième édition. L'État a validé une vingtaine de modèles de véhicules qui bénéficieront d'une aide comprise entre 6500 et 9500 euros. 50 000 véhicules électriques seront proposés à la location pour un loyer mensuel bien en dessous des prix du marché, moins de 200 euros par mois. Le dispositif, on le rappelle, est réservé à celles et ceux dont le revenu fiscal de référence ne dépasse pas 16 800 euros par part. En foot, les Bleus défieront l'Angleterre pour la troisième place de la Coupe du Monde. Les Anglais ont été battus en demi-finale hier soir par l'Argentine 2-1. Les champions du monde en titre défieront l'Espagne en finale dimanche. La petite finale des Bleus, elle, aura lieu dès samedi soir à 23h. Voilà pour votre actualité. Très bonne journée à tous.
2: Passe la matinée ensemble sur Phare FM, votre point météo de ce jeudi 16 juillet en France. Le dôme de canicule historique continue de céder du terrain par l'ouest et dès le matin, une cassure s'opère sur le pays. À l'ouest, le réveil se fait sous un ciel très chargé et parfois humide et pour le centre et l'est, comptez 27 degrés à Paris, 30 degrés à Troyes, 24 degrés à Metz et 29 degrés à Lyon. Enfin, l'après-midi et la soirée s'annoncent instables avec l'arrivée d'orages. Les températures maximales fléchissent par rapport au jour précédent, mais restent élevées à l'est, atteignant encore 32 degrés à Paris, 30 degrés à Metz et jusqu'à 34 degrés dans la vallée du Rhône. Soyez prudents face à ce ciel électrique et passez une excellente journée à l'écoute de Phare FM.
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0: Bushly G sur Phare FM, la radio autrement avec Way Off My Shoulders. Bushly G sera présent cet été au Jesus Festival du 21 au 23 août à Paray-le-Monial. Alors vous vous dites, on est à presque un mois de l'événement, je pense que la billetterie est fermée. Eh bien non, pas du tout. Vous pouvez encore prendre vos tickets en allant sur le site jesusfestival.fr.
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0: Alors ce matin, on s'en met plein les yeux, plein les oreilles, plein le cœur, on s'en met plein partout sur Phare FM. On parle de l'amour, bien évidemment, à consommer sans modération, notamment l'amour dans la Bible. Anna Horouz est l'invitée du jour et elle revient en ce jeudi 16 juillet pour nous faire découvrir quelques petites citations de la part de Jésus à propos de l'amour. Alors soit de l'amour de Dieu pour nous, soit de l'amour à avoir entre nous, puisque moi ce que j'aime bien entendre, c'est que la croix sur laquelle Jésus était crucifié représente un trait à la verticale pour aligner l'homme et Dieu dans une relation d'amour, et à l'horizontale pour aligner les hommes entre eux, toujours dans une belle relation d'amour. On va découvrir ça sur Phare FM.
3: Ben, je crois que je ne peux pas dire mieux que ce que Jésus a dit et ce qu'il a repris de l'Ancien Testament, bien sûr.
0: Alors on va aller découvrir ces citations, bien évidemment, avec Anna Horouz, l'amour dans la Bible, une interview à ne surtout pas manquer dans 3 minutes. Avant ça, DJ Snake et Paradise. Tiens, parle de l'amour dans la Bible, là on va écouter Paradise. C'est marrant ça quand même, ça tombe bien.

0: L'invité du jour.
1: Dans la première partie, Anna Aurouz a démontré que la Bible ne parle pas d'un seul amour, mais de plusieurs formes d'amour, chacune porteuse d'un sens théologique et relationnel unique. Alors dans cette deuxième partie, on va explorer comment ces différentes formes d'amour s'incarnent dans les récits bibliques, ce qu'elles impliquent pour la vie quotidienne et comment elles résonnent aujourd'hui. Anna, la Bible montre aussi l'amour dans les relations humaines, alors couple, amitié, famille. Quels sont les passages qui illustrent le mieux ces dimensions?
2: Alors je pense qu'on pense, on a tous en tête le Cantique des Cantiques avec ce livre entier qui porte sur l'amour incarné par un homme et une femme qui s'aiment et qui déploie toutes les facettes de l'amour avec la tendresse, avec le manque, avec l'envie, le désir, avec le désir aussi physique, hein, et vraiment ce livre magnifique est là pour nous montrer la force que peut représenter l'amour de Dieu pour l'humanité et surtout comment il peut comment il peut se vivre dans le respect, dans le consentement mutuel, dans la valorisation de l'un par l'autre. Et ça, je crois que c'est très, très important, surtout de nos jours.
1: Pour les lecteurs d'aujourd'hui, en quoi la perspective biblique sur l'amour peut-elle aider à traverser les relations modernes?
2: Alors, c'est un amour exigeant, hein, que celui que nous a manifesté par sa vie Jésus. Mais c'est clair qu'il est inspirant. Et cette image ne doit pas être salie. Et c'est un amour immense que Dieu a pour l'humanité. Il l'a manifesté, il le manifeste en Jésus jusqu'à la croix, en effet, on l'a dit. Et bien aujourd'hui encore, il nous faut avoir à l'esprit cela et veiller à nos dérapages.
1: Pour conclure, si vous deviez résumer la vision biblique de l'amour en une phrase ou un principe fort, lequel serait-il?
2: Ben, je crois que je ne peux pas dire mieux que ce que Jésus a dit et ce qu'il a repris de l'Ancien Testament, bien sûr. Tu aimeras le Seigneur ton Dieu de tout ton cœur, de toute ton âme, de tout ton esprit, et tu aimeras ton prochain comme toi-même. Je crois qu'ici, on a vraiment cette exigence à la fois verticale qui est à la base. J'aime Dieu, j'ai une réponse d'amour à son amour premier. Cette réponse me nourrit profondément. J'ouvre l'espace de ma vie, de mon intériorité à l'amour de Dieu pour qu'il m'inonde, pour qu'il me nourrisse, pour qu'il crée en moi cet amour dont je manque. Et ce n'est pas quelque chose que je garde pour moi, cet amour. Il me nourrit, mais il se déverse à travers moi. Et il se déverse autour de moi, autour de ceux et celles qui m'entourent. Et ça va changer mon regard, c'est très difficile parce qu'on est tous très réactifs, on porte beaucoup de jugements sur un tel, sur une telle situation, sur telle personne, sur tel acte, on est bourré de jugements. Et on est très réactif à ce niveau-là. Et donc, oui, aimer l'autre, c'est peut-être apprendre à avoir comme Jésus un regard qui voit au-delà et qui accueille et qui donne un chemin, une ouverture et qui permet de rétablir une relation avec le Dieu de la vie.
1: Pour aller plus loin, rendez-vous sur édition au pluriel biblio.fr. Anna Aurouz, merci beaucoup pour votre partage et votre passage sur Phare FM.
2: Merci à vous pour votre invitation.
1: Merci, au revoir.
2: Au revoir.
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0: Il est 8h18, bienvenue sur Phare FM, la radio autrement dans Positive Morning. J'ai une surprise pour vous. Vous êtes des fans de cinéma, vous aimez regarder une série avec votre tendre ou votre tendre féminine, voilà. Parce qu'en fait, on peut dire tendre pour le masculin et pour le féminin, bref. Eh ben, j'ai une série à vous proposer, ça s'appelle The Chosen. C'est la saison 2 qui est de retour ce matin sur Phare FM avec un extrait de l'épisode de ce soir. À ne surtout pas manquer et à regarder à 20h40, à écouter, pardon, à 20h40. Si vous voulez le regarder, c'est possible. Mais pour ça, il faut aller sur thechosen.fr parce qu'en radio... En radio, on voit difficilement ce qui se passe. On entend beaucoup, mais on entend difficilement. The Chosen, ça arrive dans 2 minutes sur Phare FM.
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2: Chaque fois, au moment de reprendre ma voiture, je me sentais attiré de remettre cette radio parce que, au moment où je l'ai entendue, elle a cette louange, je ne sais plus exactement ce que c'était à ce moment-là, mais ça m'a donné envie de le réécouter, comme si j'étais attiré comme un aimant. Et c'est vrai que je l'écoutais de plus en plus, hein, pour aller au travail, alors forcément, je jonglais encore avec les stations habituelles. Forcément, j'avais toujours encore ce réflexe-là, mais de plus en plus, je sentais en moi, justement, je me sentais attiré et je commençais à sentir une présence de par certains chants qui m'ont énormément touché à ce moment-là. C'est vraiment à ce moment-là où vraiment de fil en aiguille comme une boule de neige, où je sentais toujours plus cette onction, cette présence que j'avais envie de découvrir, cette soif qui m'a commencé à me transformer jour après jour. Et surtout les versets bibliques qui sont annoncés de temps à autre comme ça, ça faisait un bien fou. Et finalement, on se rend compte que la parole de Dieu nourrit. Et elle a commencé à me nourrir. Elle a commencé à faire germer quelque chose en moi qui finalement ne s'est plus arrêté de grandir.
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0: soleil dans les oreilles pour vous cet été. Programmation estivale spéciale sur Phare FM, la radio autrement, avec cette nouveauté Majo et Dan avec Vaes et Solendia Nublado dans Positive Morning.
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0: Et l'été, c'est souvent synonyme de patience et d'attente. Voilà, on sait pas trop vraiment comment ça va se profiler, se goupiller pour la rentrée. Alors je sais qu'il y en a certains et certaines là, le 16 juillet, vous avez juste pas envie qu'on vous parle de la rentrée et de septembre. Je comprends bien, mais en même temps, il faut aussi l'anticiper et s'y préparer. Et bah pendant cette période d'attente, présentiel, un moment avec Jésus nous dit ce matin, sois patient. Sois patient dans l'attente. Ce sera 8h40. Alors Jésus va développer un petit peu plus. J'ai l'impression que je reçois un chroniqueur portugais qui s'appelle Jesus, mais non, pas du tout. C'est présentiel, un moment avec Jésus. Il y aura l'école Pierre également dans Positive Morning, Sarah Reeves et puis David Lampel. On démarre avec lui d'ailleurs sur Phare FM pour ses 10 prochaines minutes de musique sans interruption avec Le Monde. Très belle matinée en ce jeudi 16.
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3: Allez, j'ose poser la question. Ça vous dirait d'aller au paradis ? En tout cas, ce doit être un endroit merveilleux, parce qu'on est nombreux à vouloir y aller. Mais vous savez, la Bible dit que ce n'est pas tant le lieu qui le rend si beau, c'est la personne qui s'y trouve. Et cette personne, c'est Jésus. Quand on garde les yeux fixés sur lui, même ici sur Terre, le chemin devient plus léger. Les tempêtes de la vie ne disparaissent pas, mais elles deviennent plus supportables. Parce qu'avec lui, on n'est jamais seul sur la route. Et ça, ça donne envie, vous ne trouvez pas ?
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1: Bonjour mon ami. La patience est une vertu essentielle pour voir mes promesses s'accomplir pleinement dans ta vie. Comme l'a dit mon disciple, Abraham a attendu avec patience et il a reçu ce que Dieu lui avait promis. Dans l'attente, je t'enseigne à me faire confiance, à persévérer et à espérer en mes promesses. Chaque jour d'attente n'est pas en vain, mon ami. C'est un temps précieux où je prépare ton cœur à recevoir mes bénédictions. Comme je l'ai dit, si vous restez en moi et que mes paroles restent en vous, demandez ce que vous voudrez et cela vous sera accordé. Fais-moi confiance et laisse-moi guider ton chemin. Ton ami.
2: Seigneur Jésus, merci de m'apprendre la patience et la confiance en toi. Aide-moi à persévérer dans l'attente, sachant que tu prépares mon cœur pour tes bénédictions. Je choisis de rester en toi et de laisser tes paroles guider ma vie. Merci Jésus pour tes promesses et pour l'amour que tu me portes. Accorde-moi la force de patienter avec foi en espérant ce que tu as prévu pour moi. Amen.
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3: Peut-être plus facile à dire qu'à faire, j'en ai bien conscience, mais c'était un encouragement pour vous ce jeudi 16 juillet 2026 sur Phare FM. 10 minutes encore de musique sans interruption, ça vous botte ou ça vous botte pas? Bon, dans tous les cas, vous allez me dire, si vous êtes venu, c'est pour écouter de la musique. Et moi aussi, si je suis là, c'est pour profiter avec vous du bon son de Phare FM. Avec Amir, il y aura également Sean McDonald et on démarre très fort avec un artiste que j'apprécie beaucoup sur Phare FM. C'est Justin Bieber, voici Daisies.

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3: Bonjour à tous, bienvenue pour votre agenda du jour sur Phare FM Grenoble. Souhaitez-vous un peu de fraîcheur cet été? Dans ce cas, direction le Vercors pour une sortie spectaculaire et bien au frais sous terre. À la grotte de Courange, les visites se poursuivent tout l'été pour une immersion en famille dans l'un des plus beaux sites naturels de la région. Accompagné d'un guide, les visiteurs découvrent des galeries impressionnantes, des stalactites et stalagmites sculptées par le temps, un lac souterrain aux eaux émeraudes, ainsi que les célèbres formations de fistuleuses qui font la renommée du site. Le parcours accessible aux petits comme aux grands, réserve aussi une rencontre étonnante avec les protées, ces créatures cavernicoles rares et fascinantes. Le tout est sublimé par un éclairage et un spectacle son et lumière immersif pour une visite presque féerique. La grotte de Courange, c'est jusqu'à fin août dans le Vercors pour une escapade rafraîchissante entre nature, mystère et émerveillement, dont vous pouvez en retrouver toutes les informations concrètes sur kidiclic.fr.
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2: Dan Bremness avec Reaching for the Light un petit peu avant 9h. Salut! Ah, c'est la première fois que vous arrivez sur Phare FM. Bah écoutez, bienvenue, installez-vous confortablement. Moi c'est Timothée et je suis à vos côtés jusqu'à 9h30 dans cette émission appelée Positive Morning. C'est du lundi au vendredi de 6h30 à 9h30. Voilà, vous avez toutes les infos. Donc je disais Dan Bremness avec Reaching for the Light un petit peu avant 9h. Il y aura également les mots imposés sur Phare FM. Le mot imposé maintenant, c'est le mot peur. Moi je pense aux chiens tout de suite. Moi j'ai peur des chiens, j'aime pas les chiens. Même si vous avez un petit chien et que vous me dites il est trop mignon, il a... Alors moi la phrase, mais non mais il a jamais fait de mal à personne, ça ne me rassure pas, je ne fais pas confiance à l'animal. Toi je te fais confiance Roger, t'es un super type, t'es doux avec tes enfants, t'es doux avec ton épouse et j'imagine que tu l'as été avec ton chien, mais je n'ai pas confiance en l'animal. Voilà, moi c'est ce que ça évoque pour moi le mot peur. Et vous alors, qu'est-ce que le mot peur vous évoque? Vous me le dites au 0652 300 342 par message vocal. Avant de retrouver les mots imposés, voici Tendri et Konosko sur Phare FM. Montez le son, si vous ne le faites pas, je le fais pour vous. C'est Alpha Omega dans Positive Morning. Alpha.

0: 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Avec Mathieu Buch, directeur de l'Action chrétienne en Orient, le mot imposé est aujourd'hui peur.
1: Quand je pense à peur et au Proche-Orient, je pense à la première fois où je suis revenu en 2018 en Syrie et le passage de la frontière entre le Liban et la Syrie. Et je me suis dit, bon ben voilà, est-ce que je fais pas une connerie quoi ? Est-ce que je suis pas en train d'entrer dans le royaume des morts ? Que je mets pas ma vie en danger ? Et est-ce que ça vaut le coup en fait ? Et puis la surprise aussi d'entendre le bruit des combats. À l'époque, j'étais donc à Damas. Les avions russes bombardaient les banlieues où il y avait les rebelles, notamment islamistes ou même Daesh et d'autres. Et de dire, là, il y a des gens qui meurent à 3 km. Et puis moi, je suis là, dans un petit hôtel, à rencontrer des personnes. Ça m'a vraiment perturbé. Et puis d'entendre comme ça les explosions en continu durant les nuits que je passais là-bas. C'est impressionnant, le bruit de la guerre. Et puis en même temps, de manière très étonnante, c'était donc en 2018, les gens avaient déjà 7 ans de guerre derrière eux, habitués à entendre ces bruits-là et avoir une vie normale dans une atmosphère anormale. C'était vraiment étrange, mais finalement on s'y habitue très vite, quoi. C'est assez fascinant, perturbant. J'ai pas du tout eu cette même peur en revenant 2 fois en Syrie en 2019. Finalement, quand je suis avec des gens là-bas qui me reçoivent, je n'ai plus peur, en fait.
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Je fais une dédicace à toutes celles et ceux qui, dès 9h ce matin, sur Phare FM, la radio autrement, sont en train de galérer un petit peu avec la chaleur. Il fait déjà 30 degrés chez vous. Eh bien, bon courage, je vous accompagne moi jusqu'à 9h30 dans Positive Morning. À la fraîche, c'est Timothée.

0: Je dédicace à Baptiste, Anna, Léa, Nicolas, Léo, ainsi que Thomas, les partenaires financiers de Phare FM. Le tout prochain morceau, ce sera Alan avec Nostalgia. 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J'aime bien dire qu'on prend 90 secondes, ça représente 1 minute 30 et c'est ce qu'on va prendre avec la rédaction d'A2PRL pour parler de l'actualité de ce jour. Bonjour.
1: Bonjour à tous. Après la chaleur, les orages. 15 départements de l'est du pays sont en alerte orange pour un risque d'orage violent. Une vigilance qui débute à 14h et s'étend du Berry à la Franche-Comté. Météo France prévient qu'ils seront accompagnés de possibles grosses averses de grêle, de la pluie, du vent et d'une activité électrique intense. De violents orages qui se sont déjà abattus sur la Drôme et l'Ardèche. Hier, des orages accompagnés de grêle et de vent jusqu'à 140 km/h. En Charente-Maritime, les habitants ont également dû faire face à des intempéries faisant des dégâts importants. La loi d'urgence agricole poursuit son parcours parlementaire. Le texte doit être examiné aujourd'hui en commission mixte paritaire. Remanié par le Sénat, il prévoit de modifier la tutelle des agences de l'eau et d'assouplir certaines contraintes environnementales pour les agriculteurs. Hier, une cinquantaine d'organisations paysannes et citoyennes ont dénoncé un texte dangereux. Le projet de delphinarium du zoo de Beauval, suspendu à une décision de la justice. Alors que le zoo devait en partie accueillir les dauphins de l'ancien Marineland d'Antibes, le tribunal administratif d'Orléans a été saisi en urgence par l'association Cétacé, qui conteste ce futur centre de recherche pour dauphins. Pour les défenseurs des animaux, ce projet contourne la loi de 2021 interdisant les delphinariums. La décision du tribunal est attendue aujourd'hui. Et puis en foot, l'Argentine va-t-elle conserver son titre de championne du monde? L'Albi Céleste rejoint l'Espagne en finale de la Coupe du Monde après sa victoire 2-1 contre l'Angleterre hier soir. Les Trois Lions affronteront la France pour la troisième place samedi soir à 23h. Très bonne matinée à tous.
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3: 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Aussi, vous aurez toujours tout ce qu'il vous faut et vous aurez encore suffisamment pour faire de bonnes actions.
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0: saison. Ah, ce morceau, il vous met quand même dans une certaine ambiance. Hein. C'était incroyable. Alan, Nostalgia sur Phare FM. Ça m'a fait penser à mon enfant, justement.
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0: Ah, quelle enfance! Une enfance où j'ai été bercé par notamment la découverte de certains clips et de certaines musiques. Moi, je me rappelle, j'allais toujours sur... Alors, je suis pas sûr que je peux citer la chaîne, sinon ça va faire de la publicité. C'était la seule chaîne de télévision musicale pendant l'été qui diffusait les clips et qui faisait un top 50. Ah, c'est bon, normalement, vous l'avez tous. Les plus anciens, vous l'avez tous, normalement, cette chaîne de télévision et ce programme. Et ben, vous savez quoi? On va faire un petit peu ça. On va faire le top 4 des prochaines musiques sur Phare FM. On va le faire dans l'ordre, de 4 jusqu'à 1. On commence avec Forking and Country avec Miracle. Ils seront d'ailleurs présents au Jesus Festival cet été en présentiel du 21 au 23 août à Paray-le-Monial. Si vous voulez voir en exclusivité pour la première fois en France de leur carrière et sûrement de votre vie aussi, eh bien prenez vos billets en allant sur jesusfestival.fr. Luc et Joël Smallbone, le groupe Forking and Country sur Phare FM. Il y aura également Emmanuel Moir avec Anne-Laure Gerbal, Stephen Stanley, et on va terminer avec Caleb and Kelsey, But the World Says. C'est 10 minutes de musique pour vous sans interruption sur Phare FM.
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3: En fait, pour moi, la parole du jour, c'était un commencement. J'avais découpé, en fait, un texte qui parlait de l'amitié. Et c'était une période où, justement, j'avais eu des déceptions, en fait, en amitié. Je l'ai pris pour moi. Et quelques temps après, j'ai rencontré une personne qui est devenue vraiment une amie très chère. Et j'avais gardé cet article pendant très, très longtemps parce qu'il m'avait beaucoup encouragée, en fait. Parole du jour, pour moi, c'est comme un tremplin qui nous permet de plonger dans la piscine d'amour de Jésus.
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0: Caleb & Kelsey, But The World Says, sur Phare FM, la radio autrement. Dans deux minutes, on retrouve la nouveauté musicale avec Tasha Layton et Ben Fuller, Meet Me In The Valley. Et puis il y aura Schwarz & Keo également sur Phare FM avec Get Up, Donne Le Meilleur. J'aime bien le sens que ça a. Vous donnez le meilleur, et même si après avoir donné le meilleur, ça ne va pas, vous êtes quand même au fond du gouffre, Dieu vient vous rencontrer au fin fond de la vallée pour vous donner des forces supplémentaires. Voilà ce que je vous propose pour bien clôturer cette émission Positive Morning. Je rappelle que ce sera terminé à 9h30. Il reste 10 minutes. 10 minutes, ouais, alors je calcule, donc les 2 minutes d'écran pub, plus la musique, plus... Ouais, c'est bon, on est bon. Les 10 prochaines minutes sont assurées dans Positive Morning.
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0: Et voilà, il ne nous restera plus que la journée de demain, vendredi 17 juillet 2026 sur Phare FM, la radio autrement. Et puis on pourra dire qu'on a passé une semaine exceptionnelle ensemble sur Phare FM. Innocent dans Pause Café de 9h30 à midi. Et puis je vous souhaite un très beau jeudi. Buvez beaucoup, hydratez-vous bien, de l'eau hein, surtout, essentiellement, même que de l'eau d'ailleurs si c'est possible. Et puis on se retrouve demain sur Phare FM de 6h30. Ciao, bye, beau jeudi. 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
1: Bonjour et bienvenue dans Pause Café, en vacances ou encore au travail. J'espère que je vais vous apporter un peu de fraîcheur, un peu de douceur ce matin sur Phare FM. Bienvenue!
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1: On démarre en musique ce matin en pensant à toutes ces personnes, vous savez, qui passent, qui traversent en tout cas les années à nos côtés. Pourtant, pour certains, on se voit même pas très régulièrement, pas tous les jours, mais le lien reste intact. Frérot, Jérémy Frérot sur Phare FM.
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0: 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On parle souvent de la famille de sang, mais il existe aussi cette famille que l'on choisit, les amis devenus des frères de cœur. C'était Frérot de Jérémy Frérot sur Phare FM.
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0: Très bel été sur Phare FM, Innocent, c'est moi avec vous jusqu'à midi. J'ai presque envie de commencer tout de suite par le programme, d'accord? Je vous donne le programme d'ici une demi-heure environ, c'est-à-dire en fin d'heure, vers 9h55, vous allez retrouver la série événement The Chosen qui part de Jésus comme jamais vous l'avez entendu auparavant. Et puis juste avant, je crois 4 ou 5 minutes avant, ça sera l'info insolite, le best-of de l'été. Et puis je vais m'attarder ici sur Parole du jour. D'ailleurs, pendant que je fais ça, j'ai monté mon petit thé à côté, sans sucre. J'ai versé un peu de miel dans mon thé. Quand on entend le miel, ça évoque la douceur. Je vous ai promis la douceur ce matin, hein. Le plaisir et les bonnes choses. Et dans quelques instants, Parole du jour, vous allez découvrir pourquoi le miel occupait une place très particulière lors de la première journée d'école des jeunes garçons juifs. Ça va certainement vous encourager. Juste après la musique, on a prévu pour vous Joe Dog avec Juste le temps d'un été. Il y a aussi Mal Smith sur Phare FM, voici Drive Safe. Très très belle matinée.

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1: La Bible dit dans Psaume chapitre 119, verset 103, « Que tes paroles sont douces à ma bouche, plus que le miel à mon palais. » Bonjour. Dans la culture juive antique, l'enseignement débute à l'âge de 6 ans. Les garçons juifs sont inscrits à l'école de la synagogue appelée Beth Sefer, la maison du livre. Au bout de 4 ans, ils ont mémorisé l'intégralité de la Torah, de la Genèse au Deutéronome, en passant par l'Exode, le Lévitique et les Nombres. Chaque mot est gravé dans leur cortex cérébral grâce à la mémorisation. Nous n'avons donc aucune excuse pour ne pas réussir à retenir les choses, n'est-ce pas? Le premier jour de classe, le rabbin recouvrait les ardoises des élèves de miel. Il leur demandait ensuite de lécher le miel sur leur ardoise tout en récitant le verset 103 du psaume 119. « Que tes paroles sont douces à ma bouche, plus que le miel à mon palais. » C'était la première et sans doute la plus importante leçon de toute leur scolarité. Le rabbin voulait que ses élèves tombent amoureux de la parole de Dieu. Il voulait qu'ils goûtent et voient que la parole est délicieuse. Jérémie l'exprime ainsi. « Tes paroles se trouvaient là et je les ai dévorées. Ta parole a fait ma gaieté et la joie de mon cœur. » David dit « La révélation de tes paroles est claire. Elle donne de l'intelligence aux simples. » Salomon affirme « Oui, c'est le Seigneur qui donne la sagesse. La science et l'intelligence viennent de lui. » Quand tu prends goût à la parole de Dieu, le Saint-Esprit, qui est l'auteur, accomplit deux choses pour toi. D'abord, il te la révèle. Ensuite, il te la rappelle.
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Noël grâce mat à tous les juilletistes. Vous profitez très bien de votre grâce matinée ce matin. Moi, c'est Innocent avec vous jusqu'à midi. L'enfant insolite, le best-of de l'été arrive dans moins de 3 minutes. Benson Boone. En attendant, on s'écoute Mystical Magic.

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2: Bonjour à tous, bienvenue pour votre agenda du jour en Phare FM Grenoble. Cet été, direction Champs-Rousses pour une parenthèse nature et gourmande avec l'animation apiculture proposée à la Maison de l'Environnement de Champs-Rousses 1650. Chaque jeudi de 15h à 16h30, petits et grands à partir de 6 ans sont invités à plonger dans le monde fascinant des abeilles aux côtés d'un apiculteur passionné. Au programme, découverte du rôle essentiel des abeilles, observation d'une ruche transparente en activité et immersion dans la vie d'une colonie avec la reine. Les ouvrières et les bourdons. On y apprend aussi comment se fabrique le miel, le pollen ou la propolis. Et si la météo le permet, une vraie ruche pourra même être ouverte en direct. Pensez notamment à venir avec pantalons et chaussures fermés pour ce rendez-vous idéal, pouvant permettre de comprendre autrement le monde du vivant et repartir avec un autre regard sur les abeilles. Retrouvez-en tous les détails concrets sur grenoble-tourisme.com.
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3: Direction l'Angleterre, non pas pour la Coupe du Monde, hein. Mais plutôt pour une info insolite, best of de l'été. Au Royaume-Uni, ils ont construit un parking absolument parfait, 850 places, des bornes pour voitures électriques, des abris pour les voyageurs, bref, tout ce qu'il faut pour laisser sa voiture et continuer en bus vers Oxford. Coût de l'opération, 60 millions d'euros. Sauf qu'il y a un petit souci, un détail, un minuscule oubli dans le projet, personne ne peut y accéder. Ah, ça c'est balourd. Oui, le parking est terminé, mais la route qui devait permettre d'y accéder n'existe pas. Résultat, un immense parking flambant neuf depuis 2024, complètement vide. La solution est en préparation, ne vous inquiétez pas, construire enfin l'accès. Ouverture prévue 2027, 3 ans pour résoudre une question simple, comment entrer dans le parking. Heureusement, toutes les belles idées ne connaissent pas ce genre de détour. Place à la musique sur Phare FM. Très belle journée.

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0: sur Phare FM à l'instant. Need Your Love, The One Republic. Nous avons tous besoin, un jour ou l'autre, hein, d'une présence, d'une écoute et pourquoi pas d'un encouragement. Bienvenue sur Phare FM.
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0: 10h09 sur Phare FM. Enfin, 8, hein, puisque 9, c'est dans une minute. 1000 montres, 1000 heures. Quelqu'un me dira, ça n'existe pas cette expression. Si, si, si, allez chercher, vous allez trouver. On parlait d'encouragement. Peut-être que pour vous, aujourd'hui, vous avez peut-être envie de baisser les bras parce que vous avez tellement essayé de faire quelque chose, peut-être de créer une entreprise ou, je sais pas, de renouer des liens avec des personnes qui sont chères à vous. Enfin, voilà. On vous encourage aujourd'hui à persévérer. Qui sait, peut-être qu'aujourd'hui il va se passer quelque chose, hein. Juste après la musique, Un Corazón sur Phare FM. Très très belle journée.

0: Quel genre de film aimez-vous regarder? Ça dépend le moment et avec qui, me répondrez-vous. Et sans doute que j'en ferai de même. Aventure, guerre, historique, action, comédie, drame, fiction, musical, policier, espionnage, science-fiction, fantastique, horreur, western. À chaque classification de film, une émotion qui vient nous rejoindre ou non dans notre réalité du moment. Et clairement, comme dans la vraie vie, tout ne se termine pas toujours avec un happy end. Norman Vipil, pasteur et auteur américain du XXe siècle spécialisé dans les questions psychologiques, a écrit « Il est toujours trop tôt pour abandonner ». Oh, qu'il est bon de se rappeler qu'au-dessus des nuages, le soleil brille, qu'au bout du tunnel, la lumière brille, et que dans n'importe quel endroit, il existe une issue de secours. Et si aujourd'hui, j'arrêtais d'être spectateur de ma vie en me reprenant en main ? Il n'est jamais trop tard pour persévérer.
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Dans moins de 10 minutes, un message spécial pour les parents. Vous l'avez remarqué, hein, les enfants ont tendance à vouloir nous écrire quand ils ont entre 4 ans, 6 ans, bah, des dessins parfois, mais parfois des petits mots encourageants, hein. Et si nous, à notre tour, en tant que parents, nous écrivions à nos enfants, c'est l'encouragement d'aujourd'hui dans votre rendez-vous, les langages de l'amour. Avant cela, deux beaux titres, Juanes avec la camisa negra et aussi Jamie McDonald. Voici Won't Let Go sur Phare FM.

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1: Écrivez-vous à vos enfants ? Voici une partie de lettres que j'ai écrite à mon fils après un match de basketball plutôt raté de sa part. Cher Derek, je sais que le match d'hier soir a été une déception pour toi. Il est vrai qu'il peut être décourageant de ne pas avoir été à la hauteur de ce dont on est vraiment capable. Cela me fait penser à ces personnages de la Bible qui ont, eux aussi, eu des revers. Joseph, David et Pierre qui a renié le Christ. Malgré tout, ils ont cherché à devenir de grands hommes de Dieu. Je sais que tu persévéreras, mais je voulais que tu saches que je comprends ton découragement. Je t'aime beaucoup et je suis fier de toi. Peu importe la manière dont tu joues, tu as du caractère et c'est ce qui compte vraiment, que ce soit en jouant au basket ou dans la vie. Je t'aime, ton papa. Vous avez peut-être un enfant qui a besoin que vous lui écriviez quelques paroles d'encouragement.
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0: À 10h33, ça fait simplement du bien sur Phare FM, École Pierre avec nos âmes. Certaines chansons invitent simplement à faire une pause, hein. À regarder un peu plus loin que le rythme de nos journées sur Phare FM.
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0: Heureux d'être avec vous, heureux de vous retrouver en ce jeudi. Waouh, moi c'est Innocent avec vous jusqu'à midi. Si vous cherchez un événement pour l'été, eh ben nous on a un événement spécifique à vous recommander. C'est Jesus Festival, un festival de musique qui va réunir tellement d'artistes à Paray-le-Monial le 21, 22, 23 août prochain. Et puis parmi ces artistes, il y aura Max Jean-Louis qui sera présent également. Donc voilà, l'occasion d'aller le voir juste sur scène. Un événement qui va réunir franchement toute génération. Il y aura des enfants, des adultes, les grands-parents, etc. Parce qu'il y aura des activités sur place. Ça ne sera pas que de la musique, plus que de la musique sur Phare FM. Plus d'informations et pour acheter vos billets, pharefm.com. Non, c'est plus sur Phare FM. C'est jesusfestival.fr. Je répète, jesusfestival.fr. Et puis on va retrouver Max Jean-Louis qui va nous expliquer ce qui se cache derrière ce morceau capital dans votre rendez-vous Behind the Song. À 10h44 sur Phare FM.

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1: Bonjour à tous, chers auditeurs et auditrices de Phare FM. Moi, c'est Max Jean-Louis et je vous emmène dans les coulisses de mon chant Capital. Capital est une chanson que j'ai écrite depuis un moment. Dedans, je compare Dieu à un auteur et je compare ma vie à un livre raturé sur lequel il réécrit une histoire de grâce. Capital, ça parle simplement de parcours, d'attente et de cette idée que Dieu est et reste au contrôle, même quand on a l'impression que rien ne bouge autour de nous. J'ai toujours écrit en majorité pour d'autres projets, pour des groupes ainsi que le mien. Ce chant est resté dans un coin en attendant un projet qui veuille bien l'accueillir. Avec le temps, j'ai compris que c'était pas un problème de forme, mais de timing. C'est juste pas le bon moment de sortir cette chanson jusqu'à aujourd'hui. Et aujourd'hui, ça fait sens de le sortir tel quel et de le porter moi-même. C'est mon premier single solo, juste une chanson qui a pris son temps.

aussi seront présents justement à Jesus Festival, ce festival de musique au mois d'août 21, 22, 23. Achetez vos billets sur jesusfestival.fr. C'était Colosco et Tendry à l'instant.

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avec Everybody's Changing à l'instant sur Phare FM. Innocent, c'est moi avec vous jusqu'à midi, bientôt 11h. Quelle joie, quel bonheur d'être avec vous aujourd'hui. Bah, le temps de faire une petite pause, hein, c'est pause café. Et d'ailleurs, le prochain rendez-vous vous invitera à faire une petite pause. C'est les vacances, il faut en profiter sur Phare FM. Très très belle journée.

0: Une minute, s'il vous plaît.
1: Certains jours, il y a vraiment trop de choses à faire. Vous voyez de quoi je parle? La routine avec ses mille et une occupations incontournables. Cela arrive régulièrement. Et je dois vous avouer que moi-même, ces derniers mois, j'ai été surbooké, comme on dit. Je sais que vous aussi, vous travaillez dur, mais laissez tout cela de côté, juste une minute. Regardez ce monde merveilleux que Dieu a créé pour nous. Personnellement, je pense qu'il espère que nous nous en réjouissions. Lorsque je suis débordé par la préparation de mes programmes, lorsque je me retrouve avec une pile de travail impossible, il m'arrive parfois de me sentir accablé. Alors, je fais une pause. Même si quelque chose au fond de moi me dit que ce n'est vraiment pas le moment, je vais faire quelques pas dans la forêt, ou alors je m'assieds, je prends le temps de méditer combien il est formidable de vivre dans ce monde étonnant avec ce que j'aime. Voilà comment Dieu sait nous faire du bien avec de simples et belles choses, avec l'essentiel. Et alors nous recevons aussi de lui la joie et la paix dont nous avons besoin pour reprendre des forces et continuer à avancer dans le bon sens.
0: Une méditation de Bernie Daimet.

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0: let's go. Blanca Musico sur Phare FM, right on time, c'est-à-dire juste à temps, vraiment des choses qui arrivent à point. Peut-être que vous aussi aujourd'hui, vous êtes juste au bon endroit, au bon moment. Bienvenue sur Phare FM.
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0: Au bon endroit, au bon moment, peut-être pour entendre des choses que vous n'entendrez nulle part ailleurs. Moi, c'est Innocent, avec vous jusqu'à midi dans cette pause café. C'est la dernière heure. Et puis, on va retrouver un rendez-vous qui va simplement vous encourager, vous booster ou plutôt vous pousser à la réflexion. Bible pour les nuls. Hein. Si vous avez jamais lu la Bible, eh ben découvrez ce rendez-vous à 11h14 sur Phare FM. Ce sera après la musique de Amel Bent et Imen S. Et aussi Kids United. On commence par ça. Des ricochets sur Phare FM. Ah.

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1: L'un des plus beaux livres de l'Ancien Testament est celui de l'Ecclésiaste. On pense que derrière l'Ecclésiaste se cache le roi Salomon qui, à la fin de sa vie, fait une espèce de bilan. Il reconnaît avoir tout vécu, tout essayé, tout cherché, et parfois trouvé autre chose que ce qu'il cherchait. Il analyse la vie, la mort, le pouvoir, la richesse, la précarité et l'éternité. Il parle du temps qui passe et des éternels recommencements. Il philosophe avec une telle lucidité qu'on le pense cynique et désabusé de tout. Et au final, il apporte une lumière magnifique sur ce qui est le plus précieux au monde et qui n'est pas de ce monde. De tous les livres de l'Ancien Testament, l'Ecclésiaste est le plus actuel au point où, le lisant, on a l'impression qu'il a été écrit la semaine dernière.
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1: Le boxeur américain Mohamed Ali est l'une des figures les plus marquantes de la révolte des Noirs américains pour accéder aux mêmes droits que les Blancs. Fermement opposé à la guerre menée par les États-Unis au Vietnam, il s'était discrètement lié à Martin Luther King et savait tirer parti de sa popularité pour prendre position et devenir l'une des voix militant pour le retrait des troupes américaines. Sur le ring, il était connu pour son extrême agilité, sa capacité à se déplacer très vite et à pivoter en une fraction de seconde. Cette capacité n'était pas innée, elle lui a demandé une quantité invraisemblable d'heures d'entraînement. Avant chaque combat, il s'entraînait pendant 2 à 14 semaines à raison de 6 jours par semaine. Il voulait comprendre le fonctionnement de son adversaire, l'esquiver, le fatiguer pour pouvoir prendre l'avantage sur lui. Adepte de la corde à sauter, il maîtrisait ses déplacements à la milliseconde. Il est reconnu comme le poids lourd le plus agile que la boxe ait produit. Ses stratégies ont payé, il a remporté 56 de ses 61 combats. Mohamed Ali n'appréciait pourtant pas ses heures d'entraînement, mais il avait un leitmotiv résumé en ces quelques mots: n'abandonne pas, souffre maintenant et vis le reste de ta vie comme un champion. En tant que chrétien, nous n'avons évidemment pas à prendre exemple sur toute la vie et les choix de ce boxeur de légende, mais nous pouvons nous laisser inspirer par ces quelques mots: n'abandonne pas, souffre maintenant et vis le reste de ta vie comme un champion. Car cela rejoint l'enseignement de Paul lorsqu'il dit aux Romains: j'estime que les souffrances du temps présent ne sauraient être comparées à la gloire à venir qui sera révélée pour nous. Ou encore celui de Pierre, concluant ainsi sa première épître: le Dieu de toute grâce qui vous a appelé en Jésus-Christ à sa gloire éternelle, après que vous aurez souffert un peu de temps, vous perfectionnera lui-même, vous affermira, vous fortifiera, vous rendra inébranlable. Fin de citation. Nous voulons tous éviter la souffrance, personne n'aime cela. Mais la Bible, tout comme de grands hommes qui ne se réclamaient pas de la Bible, ont affirmé et expérimenté que la souffrance est une étape vers une gloire plus grande. Prends courage.
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0: parfaite pour moi.
1: Et je trouve que l'amour devient aussi fort lorsqu'on commence maintenant à apprécier aussi les défauts de l'autre. Hein, même si on y travaille, on veut corriger, etc. Mais on apprécie les points forts, mais aussi les défauts de l'autre. Je t'aime, à l'imparfaite. Amir, à l'instant sur Phare FM, nouveauté musicale.
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1: Le temps avance tellement vite que c'est bientôt même la fin de la Coupe du Monde FIFA 2026. Oui, ça se passe cette semaine, hein, dimanche 19, c'est déjà la fin, c'est la finale de la Coupe du Monde. Et puis, dans ma gorge, reste encore bloquée la défaite de la France face à l'Espagne. Mais bon, on va pas parler de ça aujourd'hui. Plutôt une autre question qui n'a rien à voir. Qui est le centre de votre vie familiale? C'est une question que je vous pose, oui, à vous. Hein, et puis des réponses peut-être pour vous aujourd'hui dans votre rendez-vous Les Femmes Parlent aux Femmes sur Phare FM, avant de retrouver côté musique Shane Rodriguez et aussi Funky avec Cambio de Plane sur Phare FM.
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5: Si votre famille représentait un cercle, qui se trouverait en son centre? Si vous êtes maman, il est facile d'utiliser toute votre énergie pour prendre soin des enfants et en faire le centre de votre cercle de famille. Quand ils sont tout petits, vous cherchez à satisfaire leurs besoins les plus élémentaires, et quand ils sont plus grands, vous vous occupez du transport entre les diverses activités. Il est aisé de voir comment les enfants peuvent devenir le centre d'intérêt de la famille. Mais malheureusement, dans ce cas-là, c'est souvent le mariage qui en souffre. Alors pourquoi ne pas inclure vos enfants dans le cercle familial et mettre Dieu au centre de vos activités ? Lorsque vos enfants iront à l'université ou fonderont leur propre foyer, le centre du cercle restera toujours en place. Et même si le cercle rapetisse, votre mariage restera fort.
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Eclipse de Liberta à l'instant sur Phare FM. L'été, c'est l'occasion franchement de sortir un peu de la routine, hein. On vit plus d'expériences nouvelles, profitez-en pour créer des nouveaux souvenirs. Vous êtes sur Phare FM, moi c'est Innocent avec vous jusqu'à midi. Un bel encouragement avant midi, avant de laisser la place à Philippe pour vous accompagner dans Positive Music. Skymel, votre rendez-vous juste après la musique de Josiah Quinn. Voici Dusty Bibles sur Phare.

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1: Salut toi. Mon fils Jésus est venu dans le monde comme la vie elle-même. Une vie puissante et dynamique, pleine d'énergie et d'espoir. Il est venu au monde comme une lumière qui fuse de l'obscurité et en repousse les ombres. Toute cette vie et cette lumière étaient contenues dans un être humain. Alors les gens n'ont pas compris à qui ils avaient affaire quand ils l'ont rencontré. Il avait l'air d'une personne ordinaire. Et pourtant, il était déjà avec moi à la création du monde. Tout ce qui a été créé l'était par lui. Ce n'est pas étonnant que les gens aient eu du mal à le cerner quand ils l'ont rencontré. Même si ceux de l'époque n'étaient pas éclairés et ne comprenaient pas ma lumière, elle brille toujours. Laisse-la briller en toi. Ton meilleur ami, Dieu.
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2: Oh, c'est déjà la fin de cette émission, mais ne vous inquiétez pas, Philippe est prêt pour vous accompagner à partir de midi. J'ai envie de vous souhaiter de passer vraiment une très très belle journée, une belle fin de semaine également. Aujourd'hui, on est jeudi. Moi, c'est Innocent avec vous depuis 9h30. On se retrouve demain, même heure, à partir de 9h30 dans Pause Café. J'ai envie de vous dire, n'hésitez surtout pas à prendre du temps, même avec vous-même, avec votre conjoint si c'est possible, vos enfants, etc. Mais aussi, simplement de se retrouver seul, face à soi-même, et puis réfléchir. Belle journée sur Pharefm. Bon appétit.

Active Musique, bienvenue, il est tout pile la midi en ce 16 juillet, je vous accompagne moi Philippe jusqu'à 16h, jusqu'à votre pause goûter. Et on peut remercier Jean depuis la Haute-Garonne, nouveau partenaire financier, vérifiant tout

0: Bonjour à tous. 49 départements toujours en vigilance orange aujourd'hui. 31 pour canicule et 21 pour des risques d'orages violents. Météo France vient en effet d'ajouter 6 nouveaux départements. Cette dernière alerte débute à 14h et s'étend au centre-est et à l'est. Météo France prévient qu'ils seront accompagnés de possibles grosses grêles de pluie, de vent et d'une activité électrique intense. Le gouvernement va serrer la vis budgétaire. Il souhaite limiter à 0,4% la hausse des dépenses des ministères en 2027 dans un document transmis hier soir au Parlement, soit 4 fois moins que le niveau d'inflation attendu. À noter que les budgets de la transition écologique et de la défense ne sont pas concernés par ces restrictions. Plus de 126 000 candidats sont toujours en attente de résultats sur la plateforme Parcoursup. Une annonce du ministre de l'Éducation nationale, Édouard Geffray. Alors que la phase principale d'admission est terminée, plus d'un lycéen sur 10 se retrouve aujourd'hui sans affectation pour la rentrée prochaine. C'est le retour du leasing social aujourd'hui. Pour cette troisième édition, 50 000 véhicules électriques seront proposés à la location pour un loyer mensuel bien en dessous des prix du marché, moins de 200 euros par mois, un dispositif qui s'adresse aux ménages modestes. En foot, l'Argentine vient à bout de l'Angleterre en demi-finale de la Coupe du Monde. Longtemps menés, les Argentins se sont finalement imposés 2-1. Ils affrontent en finale l'Espagne, tombeur de la France dimanche. Place aujourd'hui à la 12e étape du Tour de France. Les coureurs vont parcourir 179 km entre le circuit de Nevers-Manicourt et Chalon-sur-Saône. Très bonne journée à notre écoute.
1: On passe la journée ensemble sur Phare FM. Ce jeudi 16 juillet, la France se coupe en deux. La chaleur historique bat enfin en retraite par l'ouest, tandis qu'un air plus respirable tente de chasser la lourdeur étouffante. À la mi-journée, l'ambiance devient particulièrement pesante pour votre pause déjeuner et les températures ne redescendent pas. Enfin, l'après-midi et la soirée s'annoncent instables avec l'arrivée d'orages. Les températures maximales fléchissent par rapport au jour précédent, mais restent élevées à l'est, atteignant encore 32 degrés à Paris, 30 degrés à Metz et jusqu'à 34 degrés dans la vallée du Rhône entre Lyon et Grenoble. A très vite pour votre prochain point météo et passez une excellente journée à l'écoute de Phare FM.
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0: Midi 6 sur Phare FM, ravi de pouvoir vous accompagner dans Positive Music. Megan Woods à l'instant ce 16 juillet. Bienvenue.
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0: Vous êtes au Fort FM dans Positive Music, Philippe, pour vous accompagner jusqu'à 16h. Très content de pouvoir passer un été de plus avec vous, à vous accompagner, que vous soyez à la maison, au travail, en vacances. Vous avez fait le bon choix, vous êtes sur Fort FM, la radio, autrement, la bonne station pour vous rafraîchir. Allez, dans le prochain quart d'heure, sur Fort FM, Martin Garrix, Max Jean-Louis, André Rip, hein, sur Fort FM, l'école Pierre, avec comme toi, et de nombreuses pépites avec Dieu s'intéresse à vous, à midi 14 et un peu plus tard. C'est les langages de l'amour.

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1: Bonjour, je m'appelle Fatima. Je suis née au Maroc, mais ma mère, elle m'a dit qu'on allait partir pour la France. Et pour moi, ce fut un choc. Mais très vite, j'ai vraiment le mal de mon pays. Peu de temps après, il y avait la fête. Mais arrivé à cette fête, on n'avait pas assez d'argent pour faire des tours de manège. Tout à coup, on aperçut des grosses boîtes vitrées. J'ai mis la pièce, j'ai tiré. Et au lieu d'avoir un jouet, ben, c'est une croix que j'ai eue. Ma sœur, elle aussi, c'est une croix qu'elle a eu au lieu d'un jouet. Et mon frère Saïd aussi. Les choses allaient vraiment trop loin. Mon père et ma mère, ils sont poignés, ils se tapaient dessus. Ça faisait 1 an, 2 ans, 3 ans que je priais. Alors que je dormais, j'ai eu un rêve. Et dans ce rêve, je me suis retrouvée dans le désert, tout autour de moi. Et une personne est venue vers moi, elle m'a dit « Fatima, regarde là-bas sur la montagne, il y a un homme qui nous appelle. » Et cet homme, il me donnait vraiment sa paix, cette paix que je voulais depuis des années. Et un couple chrétien est venu habiter juste au-dessus de chez nous. Ce couple, ils ont commencé à me parler de l'amour de Dieu. Ils m'ont invité aussi à des réunions chrétiennes. Et là, je sentais vraiment la présence de Dieu, qui que tu sois, quelle que soit ton origine. Et quoi que tu aies fait dans ta vie, demande vraiment à Jésus de te venir en aide. Il peut vraiment le faire aussi dans ta vie.
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1: Êtes-vous de ces personnes qui ont tendance à garder les choses pour elles-mêmes plutôt que faire part de leurs pensées et de leurs sentiments? Une femme m'a dit un jour: mon mari est rentré un soir à la maison et m'a annoncé qu'il me quittait. Je n'en croyais pas mes oreilles. Je n'avais aucune idée que cela allait aussi mal dans notre couple. Comment est-ce possible dans un mariage? Ou encore une relation d'amitié? Cela se produit quand on ne se parle pas. Personne ne peut lire dans les pensées. Mais quand nous partageons nos pensées et nos sentiments, il est possible de résoudre le problème. On ne peut trouver de solution tant qu'on n'a pas conscience du problème. Souvent, nous ne parlons pas parce que nous avons peur de la réaction de l'autre personne. Nous sommes alors esclaves de notre peur. Brisez le silence et donnez une chance à votre relation. L'honnêteté est le fondement de toute relation authentique.
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0: No Place Like Home, Jacques Lazer à l'instant sur Phare FM. A tout juste l'admi, bon appétit sur Phare FM en ce 16 juillet.
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0: À tout juste l'admi, bon appétit sur Phare FM dans Positive Musique. Hein. C'est, on continue avec ce programme musical pour vous divertir, pour vous rafraîchir en plein été. 16 juillet, ça y est, la température commence tout doucement à redescendre selon encore les endroits. On a eu des périodes encore de fortes chaleurs sont à prévoir pour la fin juillet, début août, mais rien n'est précis pour le moment. Mais dans tous les cas, Phare FM vous rafraîchit, vous mettez à l'ombre et on se fait juste plaisir avec une bonne playlist. Toby Mac, Tim Allen, Chloé Tim, Lewis Capaldi, Lindy Open pour vous sur Phare FM avec ce rendez-vous qui arrive à 12h40, pourquoi pas en partenariat avec TWR.

0: Il y a des jours où on se sent un peu paumé, vulnérable, sans défense, comme un petit mouton tout seul dans un immense champ. Vous vous êtes peut-être déjà dit « Je ne vais pas y arriver, je ne tiendrai pas jusqu'au bout ». Eh bien, ça tombe bien, la Bible dit que Dieu est comme un berger, un bon berger, celui qui prend soin de nous quand on n'a plus la force de tenir debout. Il est tellement bon pour nous qu'il a donné ce qu'il avait de plus précieux, son propre fils Jésus. Et aujourd'hui encore, il est là pour nous soutenir. Pour nous protéger.
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2: Bonjour à tous, bienvenue pour votre agenda du jour sur Phare FM Grenoble. Cet été, direction Fitilieu, près des Abrets en Dauphiné, pour une nouveauté à ne pas manquer au domaine des fauves. Tout au long de juillet et de août, le parc animalier invite le public à découvrir ses nouvelles pensionnaires, les panthères noires, installées dans un tout nouvel enclos plus vaste et plus naturel, pensé pour leur offrir davantage d'espace et de bien-être. Une occasion unique de les observer en train de s'adapter à leur nouvel environnement, entre grimpe, exploration et moments de repos dans un cadre qui sera approche encore plus de leur habitat naturel. Le domaine des fauves est ouvert pendant ses vacances, les week-ends des jours fériés de 10h à 18h, pour un rendez-vous famille au cœur de la nature, pour découvrir de près des animaux fascinants et vivre une sortie estivale originale en Isère. Retrouvez-en tout le programme complet sur kidiclic.fr.
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16 juillet, en ce jeudi, bienvenue dans Positive Musique Talk Mac. Midi 53 sur Phare FM avant 14h, avant 13h, pardon, Bruno Mars se prépare avec Claudio Capeo et entre temps, ben, je vous ai mis un petit rendez-vous The Chosen au milieu.

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1: On passe la journée ensemble sur Phare FM. Ce jeudi 16 juillet, la France se coupe en deux. La chaleur historique bat enfin en retraite par l'ouest, tandis qu'un air plus respirable tente de chasser la lourdeur étouffante. À la mi-journée, l'ambiance devient particulièrement pesante pour votre pause déjeuner et les températures ne redescendent pas. Enfin, l'après-midi et la soirée s'annoncent instables avec l'arrivée d'orages. Les températures maximales fléchissent par rapport au jour précédent, mais restent élevées à l'est, atteignant encore 32 degrés à Paris, 30 degrés à Metz et jusqu'à 34 degrés dans la vallée du Rhône entre Lyon et Grenoble. A très vite pour votre prochain point météo et passez une excellente journée à l'écoute de Phare FM.
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3: Un seul endroit comme Samuel l'a fait, hein, farfm.com/histoire pour nous partager votre histoire. Tenry Konogzo pour la suite avec Alpha Omega, c'est juste après Kenji Girac avec Oublié pour vous sur Phare FM. Bienvenue dans Positive Musique.
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2: L'amour est probablement l'un des thèmes les plus centraux, les plus étudiés et les plus commentés de la Bible. Mais quand on parle de l'amour biblique, on mélange souvent amour divin, amour fraternel, amour conjugal, compassion, fidélité, etc. Et derrière un seul mot en français, la Bible en utilise plusieurs, chacun avec une nuance précise. Pour éclairer ces dimensions, je reçois aujourd'hui Anna Aurouz, responsable éditoriale et bibliste aux éditions Biblio. Anna, bonjour et bienvenue chez Phare FM.
3: Bonjour, merci de votre invitation.
2: Anna, lorsqu'on ouvre la Bible, on s'aperçoit vite que le mot amour recouvre plusieurs réalités. Alors, quels sont les mots bibliques les plus importants pour comprendre l'amour dans les textes?
3: Il y en a plusieurs, comme vous l'avez dit. Dans l'Ancien Testament, on en retient particulièrement quatre. Il y a le verbe général, un petit peu aimer, araf, qui est un amour au sens large, hein, amour humain, conjugal, amical, mais aussi l'amour de Dieu, bien sûr, pour son peuple. Il y a reset, l'amour fidèle, bonté loyale. Il y a un autre verbe, ramin, compassion, tendresse maternelle. Puis il y a l'amour passionné qu'on retrouve bien sûr dans le Cantique des Cantiques. Dans le Nouveau Testament, on a en revanche deux mots principalement qu'on connaît très bien, agapé et philéo, entre un amour don de soi et un amour plutôt amical qui est peut-être lié à l'attachement, à l'amitié, à l'affection, alors que l'autre est beaucoup plus volontaire, inconditionnel, presque sacrificiel. Voilà.
2: L'amour de Dieu pour l'humanité est un thème majeur. Comment la Bible décrit-elle cet amour divin?
3: Alors, je trouve très intéressant parce que dans le texte biblique, en fait, pour parler de ces réalités-là, Dieu utilise beaucoup d'images et on a tous en tête les images qu'il utilise pour l'amour de son peuple. Comme je l'ai dit, c'est un père avec son enfant, l'image du couple aussi, cette fidélité, cette à la femme même infidèle. Et c'est extrêmement fort de voir toutes les images que Dieu prend pour nous aider à toucher un petit peu du doigt la force et l'intensité, la profondeur de l'amour qui nous porte.
2: Dans l'Ancien comme dans le Nouveau Testament, l'amour n'est jamais seulement un sentiment. Est-ce que la Bible vient relier amour et action à travers notamment le sacrifice de Jésus?
3: Oui, incontestablement, vous avez raison de dire que c'est plus qu'un sentiment l'amour dans la Bible. C'est vraiment une relation. Même le sacrifice que Jésus a concédé, a accepté, il a été prêt à vivre cet amour jusqu'au bout, avec toutes les conséquences que ça pouvait entraîner dans le désir de relation et de rétablir la relation entre lui et tous ceux qui l'entouraient, et surtout à travers lui, entre toutes les personnes qui étaient rejetées. Et toutes ces guérisons, toutes ces paroles ont été pour rétablir justement le lien, à enlever tout ce qui pouvait faire obstacle à la relation avec Dieu.
2: Merci Anna pour ces éclairages fondamentaux sur les mots et les concepts qui structurent l'amour dans la Bible. On va se retrouver dans un instant pour voir comment ces formes d'amour se déploient dans les récits bibliques et ce qu'elles nous disent aujourd'hui. À tout à l'heure Anna sur Phare FM.
3: Oui, à tout à l'heure.
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2: Dans la première partie, Anna Aurouz a démontré que la Bible ne parle pas d'un seul amour, mais de plusieurs formes d'amour, chacune porteuse d'un sens théologique et relationnel unique. Alors dans cette deuxième partie, on va explorer comment ces différentes formes d'amour s'incarnent dans les récits bibliques, ce qu'elles impliquent pour la vie quotidienne et comment elles résonnent aujourd'hui. Anna, la Bible montre aussi l'amour dans les relations humaines, alors couple, amitié, famille. Quels sont les passages qui illustrent le mieux ces dimensions?
3: Alors je pense qu'on a tous en tête le Cantique des Cantiques, avec ce livre entier qui porte sur l'amour incarné par un homme et une femme qui s'aiment et qui déploie toutes les facettes de l'amour avec la tendresse, avec le manque, avec l'envie, le désir, avec le désir aussi physique, hein, et vraiment ce livre magnifique est là pour nous montrer la force que peut représenter l'amour de Dieu pour l'humanité.

0: L'immense que Dieu a pour l'humanité, il l'a manifesté, il le manifeste en Jésus par jusqu'à la croix, en effet, on l'a dit. Et bien aujourd'hui encore, il nous faut avoir à l'esprit cela et veiller à nos dérapages.
1: Pour conclure, si vous deviez résumer la vision biblique de l'amour en une phrase ou un principe fort, lequel serait-il ?
0: Je crois que je ne peux pas dire mieux que ce que Jésus a dit et ce qu'il a repris de l'Ancien Testament, bien sûr. Tu aimeras le Seigneur ton Dieu de tout ton cœur, de toute ton âme, de tout ton esprit, et tu aimeras ton prochain comme toi-même. Je crois qu'ici, on a vraiment cette exigence à la fois verticale qui est à la base. J'aime Dieu, j'ai une réponse d'amour à son amour premier. Et cette réponse me nourrit profondément. J'ouvre l'espace de ma vie, de mon intériorité à l'amour de Dieu pour qu'il m'inonde, pour qu'il me nourrisse, pour qu'il crée en moi cet amour dont je manque. Et ce n'est pas quelque chose que je garde pour moi, cet amour. Il me nourrit, mais il se déverse à travers moi. Et il se déverse autour de moi, autour de ceux et celles qui m'entourent. Et ça va changer mon regard, c'est très difficile parce que on est tous très réactifs, on porte beaucoup de jugements sur un tel, sur une telle situation, sur telle personne, sur tel acte, on est bourré de jugements. Et on est très réactif à ce niveau-là. Et donc, oui, aimer l'autre, c'est peut-être apprendre à avoir comme Jésus un regard qui voit au-delà et qui accueille et qui donne un chemin, une ouverture et qui permet de rétablir une relation avec le Dieu de la vie.
1: Pour aller plus loin, rendez-vous sur édition au pluriel biblio.fr. Anna Horouz, merci beaucoup pour votre partage et votre passage sur Phare FM.
0: Merci à vous pour votre invitation.
1: Merci, au revoir.
0: Au revoir.
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0: Madudan va ici l'instant sur Phare FM 13h29 déjà en ce 16 juillet. Bienvenue dans Positive Music. Milieu d'après-midi, ravi d'être avec vous en ce jeudi.
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0: Et quand on regarde à l'horizon sur Phare FM avant 14h-10, hein, With the Kingdom pour la musique, les trois cafés gourmands, Nick Jonas, Emerson Day et votre rendez-vous bien sûr à 13h40 qu'on n'oublie pas, même pendant les vacances il est là. C'est Parole du Jour, hein, Parole du Jour, cette méditation de Bob et des Bigas, hein, cette méditation encourageante quotidienne rien que pour vous. Bienvenue.

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1: La Bible dit dans Psaume chapitre 119, verset 103, « Que tes paroles sont douces à ma bouche, plus que le miel à mon palais. » Bonjour. Dans la culture juive antique, l'enseignement débute à l'âge de 6 ans. Les garçons juifs sont inscrits à l'école de la synagogue appelée Beth Sefer, la maison du livre. Au bout de 4 ans, ils ont mémorisé l'intégralité de la Torah, de la Genèse au Deutéronome, en passant par l'Exode, le Lévitique et les Nombres. Chaque mot est gravé dans leur cortex cérébral grâce à la mémorisation. Nous n'avons donc aucune excuse pour ne pas réussir à retenir les choses, n'est-ce pas? Le premier jour de classe, le rabbin recouvrait les ardoises des élèves de miel. Il leur demandait ensuite de lécher le miel sur leur ardoise tout en récitant le verset 103 du psaume 119. « Que tes paroles sont douces à ma bouche, plus que le miel à mon palais. » C'était la première et sans doute la plus importante leçon de toute leur scolarité. Le rabbin voulait que ses élèves tombent amoureux de la parole de Dieu. Il voulait qu'ils goûtent et voient que la parole est délicieuse. Jérémie l'exprime ainsi. « Tes paroles se trouvaient là et je les ai dévorées. Ta parole a fait ma gaieté et la joie de mon cœur. » David dit « La révélation de tes paroles est claire. Elle donne de l'intelligence aux simples. » Salomon affirme « Oui, c'est le Seigneur qui donne la sagesse. La science et l'intelligence viennent de lui. » Quand tu prends goût à la parole de Dieu, le Saint-Esprit, qui est l'auteur, accomplit deux choses pour toi. D'abord, il te la révèle. Ensuite, il te la rappelle.
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0: Rescue Me with the Kingdom à l'instant sur Phare FM, 13h à 51h, 14h sur Phare FM, place à l'école Pierre avec J'y crois encore et Shakira avec Burna Boy avec Die Die. Et juste avant, c'est les mots imposés, ce rendez-vous spécialement pour vous cet été.
1: 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Avec Annanciel, artiste auprès des enfants, le mot imposé du jour est Brésil.
2: Je vois toutes ces rues avec beaucoup de monde, mais aussi des enfants qui font la manche ou qui essayent de vendre des choses au coin des rues. Je vois aussi les favelas, et ces toutes petites rues avec des gens qui ont le sourire. Je vois aussi la famille qui m'a accueilli pendant 2 mois dans leur petite maison, qui m'ont accueilli avec amour, et le café da tardi, un moment qu'ils appréciaient beaucoup, c'est le goûter là-bas. Je vois ces églises aussi où il y avait beaucoup, beaucoup, beaucoup de monde et ces gens qui étaient guéris et qui sautaient de joie en vivant leur miracle avec Dieu. Et puis, je vois aussi beaucoup ces chaises en plastique blanche dans les églises où ces chrétiens ils se réunissaient avec les moyens qu'ils avaient et ils étaient contents de ce qu'ils pouvaient vivre ensemble. Et puis, le Brésil, je vois aussi les belles plages, des grandes, des géantes plages avec des hauts buildings et à quelques mètres plus loin, des rues avec beaucoup de pauvreté, des enfants qui traînent dans les rues.
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0: Bible dit.
1: Jésus dit, tu dois aimer le Seigneur ton Dieu de tout ton cœur, de tout ton être et de toute ton intelligence. C'est le plus important et le premier des commandements. Et voici le deuxième commandement qui est aussi important que le premier. Tu dois aimer ton prochain comme toi-même.
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0: Ok, Forest Frank à l'instant, 14h07 sur Phare FM dans Positive Music. Du beau monde arrive dans la prochaine demi-heure. Ne bougez pas, bienvenue dans Positive Music.
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0: Avant la nuit sur Phare FM, les langages de l'amour, la Bible pour les nuits, la 14h13, et côté musique, Dan Black, Luan, Forking and Country Marine, ça arrive, The Matt Pokora, du beau monde hein, sur Phare FM pour cette prochaine demi-heure, ce jeudi 16 juillet.

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1: S'il est vrai que la Bible est perçue comme le livre des chrétiens, celui qui leur sert de référence, de guide, de modèle, il est plus vrai encore que la Bible appartient à l'ensemble de l'humanité. Personne ne peut se l'approprier et encore moins le confisquer. C'est un livre pour tous, pour chaque homme, de chaque nation, de toute génération. C'est un livre unique. Finalement, la Bible parle moins de religion que de société et elle propose une gigantesque histoire de l'homme, de la terre, de la vie, de l'amour, de la mort, de l'au-delà. Elle propose une longue saga qui devient le reflet de toutes nos histoires parce que, si le décor biblique est ancien, les hommes qui s'y promènent ne sont que des hommes et donc des frères, des autres, nous-mêmes. Voilà pourquoi la Bible nous parle toujours, encore faut-il l'écouter.
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1: Socrate a dit « Si je pouvais atteindre la plus haute place à Athènes, j'élèverais la voix et je dirais « Qu'entendez-vous par là, mes concitoyens, pour que vous retourniez chaque pierre pour en extraire des richesses et prendre si peu soin de vos enfants, à qui vous devrez un jour tout abandonner ?» Dans mon étude personnelle de l'anthropologie, je n'ai jamais eu l'occasion d'observer une culture dans laquelle les parents ne sont pas censés guider leurs enfants. Notre plus grande méthode d'enseignement est le modèle que nous formons. Puis-je vous poser une question qui donne à réfléchir? Et si votre enfant devenait une copie conforme de vous-même? Si cette pensée ne vous satisfait pas, que devriez-vous changer chez vous alors? Et pourquoi ne pas commencer ce changement dès aujourd'hui? Dieu est prêt à vous aider, et vos amis aussi.
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0: Ben Fuller, Tasha Layton à l'instant, 14h31 dans Positive Music sur Phare FM. Bienvenue avec ce nouveau rendez-vous sur Phare FM qui arrive dans quelques minutes.
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0: Ce rendez-vous arrive dans moins d'un quart d'heure avec Présentiel à un moment avec Jésus et surtout les femmes parlent aux femmes. Et côté musique, ça arrivera avec Lucas de Palmas, Stéphane Stanley avec Nevermind pour vous continuer en beauté cet après-midi.
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4: N'avez-vous pas parfois l'impression de jeter l'éponge alors qu'il faudrait nettoyer ? Il arrive que ma maison soit dans un tel désordre que je ne sais pas par où commencer. Avez-vous déjà ressenti cela ? Il semble parfois plus facile d'abandonner et de vivre dans la pagaille plutôt que d'essayer de frayer son chemin à travers tout ce fouillis. Je conclus alors qu'il n'y a aucun moyen de garder la maison propre. Pourquoi essayer alors ? Nous pouvons parfois réagir de la même façon quand il s'agit de vivre pour Dieu. Nous pensons parfois que nous avons fait un tel gâchis de nos vies qu'il est inutile d'essayer de mettre de l'ordre. Mais la Bible nous dit qu'il n'y a rien qui puisse nous séparer de l'amour de Dieu. Quand nous entrons en relation avec Jésus, il nous suffit de demander pardon. Peu importe alors les souillures, notre cœur est purifié.
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1: Bonjour mon ami. La patience est une vertu essentielle pour voir mes promesses s'accomplir pleinement dans ta vie. Comme l'a dit mon disciple, Abraham a attendu avec patience et il a reçu ce que Dieu lui avait promis. Dans l'attente, je t'enseigne à me faire confiance, à persévérer et à espérer en mes promesses. Chaque jour d'attente n'est pas en vain, mon ami. C'est un temps précieux où je prépare ton cœur à recevoir mes bénédictions. Comme je l'ai dit, si vous restez en moi et que mes paroles restent en vous, demandez ce que vous voudrez et cela vous sera accordé. Fais-moi confiance et laisse-moi guider ton chemin. Ton ami.
2: Seigneur Jésus, merci de m'apprendre la patience et la confiance en toi. Aide-moi à persévérer dans l'attente, sachant que tu prépares mon cœur pour tes bénédictions. Je choisis de rester en toi et de laisser tes paroles guider ma vie. Merci Jésus pour tes promesses et pour l'amour que tu me portes. Accorde-moi la force de patienter avec foi en espérant ce que tu as prévu pour moi. Amen.
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2: Bonjour à tous, bienvenue pour votre agenda du jour sur Phare FM Grenoble. Cet été, cap sur un voyage souterrain fascinant aux portes de l'Isère avec les visites guidées des grottes de la Balme à la Balme-les-Grottes. Tous les jours à 11h, 14h et 16h, laissez-vous guider pour découvrir ce site naturel exceptionnel sous un autre regard. Accompagné de guides passionnés, vous explorez les galeries et les formations géologiques tout en profitant d'explications vivantes, d'anecdotes historiques et de clés de lecture sur la faune et la nature environnante. Grâce à des audiophones, la visite devient encore plus immersive et permet d'entendre chaque explication sans rien manquer du décor. Après la découverte guidée, vous êtes libre de prolonger l'expérience et de profiter des grottes à votre rythme. C'est une sortie idéale en famille, pédagogique, ludique et accessible, avec une durée d'environ 1h30 et une plongée spectaculaire au cœur de la roche entre science, nature et émerveillement, dont vous pouvez retrouver toutes les informations pratiques sur kidiclic.fr.
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1: Jérémy Frérot à l'instant, 14h52 avant 15h, Purple Disco Machine, Tommy Profit et votre rendez-vous en partenariat avec TWR, place à Pourquoi Pas.
2: Il vous est déjà arrivé de commencer quelque chose et de ne pas aller jusqu'au bout? La bonne nouvelle, c'est que Dieu, lui, ne fait pas ça. La Bible dit qu'il est comme un berger. Quand il part avec 100 brebis, il n'en perd pas une seule. Quand il vous prend avec lui, il ne vous lâche pas en chemin. Ce qu'il commence, il le termine. Et s'il vous tend la main, ce n'est pas juste pour un moment, c'est pour la vie. Alors vite, attrapez-la!
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0: propres mains pour venir en aide aux pauvres. Et souvenez-vous des paroles de Jésus. Il y a plus de joie à donner qu'à recevoir.
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0: Sou, 15h06 sur Phare FM, milieu d'après, bienvenue dans Positive Music.
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0: Avant la nuit, l'école Pierre arrive avec nos âmes pour la nouveauté musicale avec Ben Rivers, juste avant Monroe, Sofika, Vianney, Forest Black et votre rendez-vous The Chosen spécialité à 15h25 et un peu plus tôt, c'est parti, votre rendez-vous aussi avec Denis Whiteley et Johan. J'arrête de recenser le passé, bienvenue dans Positive Music.
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0: Comment réagissez-vous face à l'échec ? Personne n'aime échouer, se tromper ou avoir tort, c'est un fait. Le goût amer que cela peut donner et les cicatrices que cela peut laisser peuvent avoir des conséquences dramatiques selon les situations. Après un temps de déception, on peut s'enfermer dans un climat défaitiste, perdre toute confiance et ne plus croire au meilleur pour soi ou pour les autres. Pourtant, s'il y a bien une chose que l'être humain est capable de faire, c'est de se relever, se retrousser les manches et bâtir un monde meilleur pour lui et les générations suivantes. Denis Whatley, conférencier motivateur, écrivain et consultant américain reconnu comme l'auteur le plus vendu en série audio, a pu dire « Ne vous attardez pas sur ce qui a mal tourné. Focalisez-vous plutôt sur la suite. » Plus facile à dire qu'à faire, Johan. Et dans le même temps, si tu ne regardes pas en avant, au mieux tu fais du plat, au pire tu recules. Et si aujourd'hui, je décidais définitivement d'arrêter de ressasser le passé ? Les yeux rivés sur l'avenir, le présent se transforme.
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0: Bientôt 30 sur Phare FM, l'école Pierre avec nos âmes sur Phare FM. C'était la nouveauté musicale. Bienvenue dans Positive Music pour cette dernière demi-heure ensemble.
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0: Dernière demi-heure de ce jeudi 16 juillet pendant l'émission Positive Music avec du beau monde qui arrive. Hein, Behind the Song sur Phare FM à 15h40. Un peu plus tard, 7 minutes s'il vous plaît. Et bien sûr, ce rendez-vous qu'on n'oublie pas, c'est vous qui dites, Marie Auditrice.

De la radio Phare FM et mon médicament en 47 secondes, elle nous explique pourquoi, c'est dans moins de 20 minutes. Avant, Flava Music, Thierry Jerry Frérot, Mila Smith du Beau Monde pour nous partager cet univers musical juste à couper le souffle. Bienvenue dans Positive Musique.

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1: Salut tout le monde, ici Stephen Curtis Chapman. Il y a une citation incroyable dans le livre de G.K. Chesterton, appelé « Orthodoxie », où il parle du fait que Dieu ne se lasse jamais de répéter encore et encore les choses qui nous montrent son amour, sa bonté et sa grâce. Chaque matin, chaque lever de soleil, chaque lever de lune, chaque vague qui s'écrase sur le rivage pourrait être une nouvelle manière pour Dieu de dire « Je sais que je te l'ai déjà dit, mais je vais te le redire, te le montrer encore. Je t'aime, je suis pour toi, je suis avec toi. » Cette pensée incroyable m'a inspiré et j'ai dû écrire une chanson à ce sujet. Elle s'appelle « Do it again, fais-le encore. » Et c'est l'histoire derrière cette chanson. «

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2: Un soir, je me suis levée et j'ai allumé la radio. Et là, j'entends le verset d'Ésaïe qui dit que, effectivement, Dieu est avec nous tous les jours de notre vie, qui nous accompagne matin, midi et soir. Il fallait ne rien craindre et qu'il était là, présent avec nous, tout au long de notre journée, tout au long de notre vie actuelle et future. Et ça se terminait par « je t'aime ». Donc, ouf, j'ai arrêté la radio, je suis allée me coucher, j'ai dormi comme un bébé. C'est mon médicament, entre guillemets. C'est mon premier réflexe, c'est ça. J'allume, ça y est, je suis partie, je sais que je vais être fortifiée, que je vais être encouragée. C'est une radio qui est belle, qui est simple. On a l'impression d'être à la maison et qu'on est avec eux, comme s'ils étaient à côté de nous et qu'on partageait ce moment ensemble. C'est un lien merveilleux, c'est le lien entre tous les chrétiens. Donc c'est bon, il faut persévérer dans ce sens.
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3: Bonjour à tous, bienvenue pour votre agenda du jour sur Phare FM Grenoble. À Grenoble, cet été, cap sur une expérience originale qui mêle sport et culture, la balade culturelle en canoë proposée par l'Office du Tourisme. Jusqu'au 29 août, chaque samedi matin de 10h à midi, à partir de 10 ans, embarquez sur l'Isère pour une descente commentée en canoë accompagnée d'un guide. Tout au long du parcours, des anecdotes et repères historiques viennent rythmer la navigation pour redécouvrir la ville autrement au fil de l'eau. Entre deux coups de pagaie, on apprend à lire le paysage, à comprendre l'histoire de Grenoble et à profiter d'un point de vue inédit directement depuis la rivière. Une sortie qui associe activités sportives douces et découvertes culturelles dans un cadre naturel en pleine ville. En bref, il s'agit là d'une façon fraîche, accessible et originale de vivre l'été au rythme de l'Isère, dont vous pouvez retrouver toutes les informations pratiques sur grenoble-tourisme.com.
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Ce single de l'été qui sonne partout, Jack et Carla, la recette, 15h51 avant, on s'écoute une minute s'il vous plaît, place à Shakira, Burna Boy, Die Die, un titre qu'on entend beaucoup en ce moment, n'est-ce pas, lors de cette Coupe du Monde. Allez, bienvenue.

0: Une minute, s'il vous plaît.
1: Le succès. Et quelle que soit sa signification pour nous, voilà un mot que nous aimons entendre. Vous et moi avons probablement différentes aspirations dans la vie, parce que tout simplement nous sommes tous différents, mais quels que soient nos projets, quels que soient nos rêves, nous voulons tous qu'ils réussissent. Et pourquoi souhaiterions-nous le contraire ? Je souhaite que mon mariage soit une réussite. Je veux faire la différence dans ma vie professionnelle. Nous voulons tous pouvoir un jour regarder en arrière dans nos vies et avoir la conviction d'avoir réussi ce que nous avons entrepris. Et c'est une bonne chose en soi. Sauf si dans notre cœur, le succès prend une telle place que les gens ne voient plus que cela en nous. Un peu comme si la réussite devenait la seule image que nous renvoyons aux autres et que nous soyons en quelque sorte prisonniers de ce jeu-là. Un peu comme un roi qui ne pourrait plus sortir de son palais. Jésus a dit qu'il est venu libérer les captifs. Il a dit aussi « À quoi vous servira-t-il de gagner le monde si vous perdez votre âme ?» Alors, réussir, très bien, mais pour vivre quoi ? Demandez à Jésus, il a la réponse.
0: Une méditation de Bernie Daimet.
2: Dans quelques instants, vos animateurs en région ou en national vont vous retrouver pour Purement Positif. Moi, je vous dis à demain pour la dernière de la semaine sur ce titre de Big Flo et Oli avec Plus tard sur Phare FM. D'ici là, passez un très bon temps avec Phare FM. Une bonne soirée, prenez soin de vous, hydratez-vous. À demain, bisous, ciao.
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0: 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Avec pour vous dans quelques minutes, côté musique, Alexander Papaz et son titre Hands Up sur Phare FM Grenoble. Et à 16h, nous voici à la case information. L'actualité expliquée avec douceur et lucidité, c'est votre rendez-vous info sur Phare FM Grenoble. 1 minute et 30 secondes pour faire le point.
1: Bonjour à toutes, bonjour à tous. 6 nouveaux départements passent en vigilance orange aux orages et au total 21 sont désormais concernés du centre-est jusqu'à l'Alsace. Des orages qui pourront être localement violents, soyez prudents. On a aussi une trentaine de départements encore en vigilance orange canicule. Elle sera ensuite levée sur l'Île-de-France et le sud-ouest. Demain, seuls 9 départements seront encore concernés sur le sud-est. Emmanuel Macron annonce la création d'un guichet unique pour collecter des fonds pour la forêt de Fontainebleau. Le chef de l'État s'est déplacé sur place alors que la forêt a été brûlée sur 10% de sa surface. Plus de 2000 hectares sont partis en fumée. La France en proie aux flammes. Selon Emmanuel Macron, la France n'avait jamais connu autant de départs de feu depuis la fin de la Seconde Guerre mondiale. Une mesure pour mieux protéger les plus jeunes. L'Assemblée nationale adopte en première lecture une ordonnance de protection de l'enfant en cas de suspicion d'inceste ou de maltraitance. Cette mesure doit permettre aux procureurs de prendre rapidement des décisions pour mettre un enfant à l'abri avant même la fin de l'enquête. Le projet de loi va continuer son parcours parlementaire avant une adoption définitive. Enfin, avis aux fans de football américain. C'est le jour J pour la billetterie du premier match de l'histoire de la NFL en France. Depuis ce midi, il est possible de se procurer des places sur le site de la Ligue américaine. Le match est prévu le 25 octobre prochain au Stade de France et il opposera les New Orleans Saints aux Pittsburgh Steelers. Voilà pour l'info. Bon après-midi.
0: Ça fait partie des moments attendus actuellement, le point météo sur Phare FM Grenoble. Regardons les prévisions pour demain, nous serons le vendredi 17 juillet. L'état du ciel va rester assez instable avec de larges éclaircies annoncées pour demain matin, mais toujours une évolution orageuse possible. Elle s'accompagnera de fortes rafales de vent qui pourront aller dès demain matin au-delà de 90 km/h sur Grenoble. Possibilité d'averse estimée à 40%. Demain après-midi, l'évolution orageuse reste également possible, avec cette fois-ci du vent qui pourrait souffler jusqu'à 110 km/h. Risque de pluie estimé à 60%, toujours de la chaleur, hein, jusqu'à 20 degrés demain matin à Saint-Martin-d'Hères ou encore Revel. Comptez 30 degrés demain après-midi, ressenti 35 à Grenoble.
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0: Nous avons passé le cap. Le fameux cap de la mi-juillet. Aujourd'hui, nous sommes le 16 juillet 2026. Mi-juillet, c'est cette période étrange où les juilletistes ne savent plus trop quel jour on est. Est-on mardi? Est-on vendredi? Ah bah non les amis, nous sommes jeudi, mais peu importe, vous avez raison. Tant qu'il y a une glace dans la main, tout va bien se passer. Et tant que purement positif est dans le coin aussi avec vos rendez-vous de l'été, à savoir la Bible pour les nuls. Après Untrix, Briller, j'ai aussi Ellie Holcomb, voici Wherever I Go sur Phare FM.

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1: La Bible est plus qu'un livre, c'est toute une collection. Entre la première page et la dernière, l'espace-temps est de plus de 1500 ans. Une fameuse fresque qui, de la Genèse à l'Apocalypse, raconte l'histoire de l'humanité avec un début, mais aussi une fin. 1500 ans, et pour raconter tout cela, pas moins de 40 auteurs différents, dont la plupart ne pouvaient pas se rencontrer. Aucun livre dans le monde ne connaît une telle rédaction. C'est donc vraiment un livre unique, et je ne parle pas ici de son contenu, mais simplement de sa formation. Une telle exclusivité, une telle rareté mérite toute notre attention. Si un livre a une telle histoire, c'est que son contenu ne peut qu'être important, pour ne pas dire très important.
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Bush Leger était avec nous dans ce jeudi après-midi. Vous êtes sur Phare FM. Il sera encore plus avec nous le mois prochain puisqu'il sera sur la scène du Jesus Festival. Il sera loin d'être le seul. Par exemple, côté français, on aura aussi Neri. Neri qu'on écoute maintenant en featuring de Tendry avec le code sur Phare FM.

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2: Bonjour à tous, bienvenue pour votre agenda du jour sur Phare FM Grenoble. Cet été 2026, cap sur Saint-Nazaire en Royan pour une sortie en famille au fil de l'eau avec le bateau à roues Royan-Vercors. Tout au long de cet été, embarqué pour une croisière commentée d'environ 1h30 à bord d'un bateau inspiré des embarcations traditionnelles de Louisiane. Une balade paisible qui permet de découvrir autrement les paysages du Vercors et de la vallée de l'Isère. Au programme, observation de la faune et de la flore, découverte du patrimoine local comme l'aqueduc de Saint-Nazaire en Royan ou encore le village de la Saône, le tout accompagné d'anecdotes et de commentaires tout au long du parcours. Une sortie accessible en famille, pensée pour petits et grands, avec la possibilité de se déplacer à bord pendant la croisière. Un moment de détente entre nature et découverte, idéal pour prendre le temps de profiter du Vercors autrement, dont vous pouvez retrouver tous les détails pratiques sur cliclic.fr.
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1: Nous parlons aujourd'hui des priorités.
2: Alors, on vit sur Terre, on a des journées de 24 heures, comme tu le disais, et on sait très bien qu'on ne va pas passer des heures et des heures par jour dans la présence de Dieu en ne faisant rien d'autre. On a un agenda, nous avons des familles, on a un job. Donc, ce que l'on veut vraiment donner, c'est quelque chose de concret, de pratique qui puisse se vivre. Je crois que c'est vraiment le désir de Dieu que l'on vive une vie qui soit épanouissante dans les journées de 24 heures que nous avons. Dans l'ordre divin, en fait, alors je vais vous le décrire, puis après peut-être le détailler, on va le détailler ensemble, c'est d'abord, eh bien, le sommet, c'est mon temps avec Dieu. Je suis fils ou fille de Dieu, et dans cette position, c'est mon identité qui s'y trouve. J'ai besoin de passer du temps de qualité qui

0: Ils dépendent de nous pendant un grand nombre d'années ils sont pas là comme un faire-valoir, ils sont vraiment là pour que nous nous occupions d'eux et notre relation avec eux est essentielle. Mmh. Et après seulement va venir bien mon service pour Dieu et puis diverses choses, mes amis, la famille étendue, le travail, etc. Mais ça c'est la pyramide en quelque sorte et le sens dans lequel elle doit être établie. Mmh. En fait, si on a un service qui prend du temps pour Dieu dans l'église, etc., le danger, c'est de ne plus lire sa Bible en dehors d'avoir quelque chose à préparer pour l'Église, ou bien de ne plus prier en dehors de prier pour quelque chose qui se passe à l'Église ou autre, mm-hmm. ce qui ne sont pas des mauvaises choses non, du tout. Sûr. Mais j'ai besoin que mon identité soit établie indépendamment de tout service. Mm-hmm. C'est vraiment en tant qu'enfant de Dieu que je dois établir cette identité, et puis après, dans le respect de l'ordre que l'on a établi.
1: En fait, pour avoir un visuel, juste pour bien prendre conscience de cela, on aime bien utiliser cette image de la fontaine à champagne. Mmh. Vous en avez, je ne sais pas si vous en avez vu pour les mariages. Ouais, ouais, hein. Ils font des piles, ça peut aller jusqu'à des centaines de verres. Mmh. Et ça commence par un seul verre en haut, une seule coupe. Mmh. La seule coupe, et dont le rôle du serveur est de remplir cette coupe pour qu'elle déborde. C'est ça notre relation avec Dieu. Mmh. Et puis ensuite, le fait que ça déborde va remplir le deuxième rang, mari et femme, qui va remplir le troisième rang, les enfants, qui va remplir le quatrième, le travail, le service dans l'église,
2: super
1: etc.
2: L'image.
1: Puis la famille étendue, les amis, etc. Et ça va se faire naturellement, logiquement. Mais on garde Dieu au centre. Quand on mélange, comme tu dis, avec le service pour Dieu, c'est comme si on essayait de... à l'église, c'est comme si on essayait de remplir le quatrième rang, en fait. Ouais. En courant autour, en essayant d'atteindre l'intérieur, c'est impossible.
0: On est épuisé.
1: Compliqué. Ouais. Épuisé, et le reste, ça sèche. Dieu veut vraiment être à la première place, en fait.
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0: parfaite pour moi.
1: Amir a pointé le bout de son nez dans la playlist de ce jeudi après-midi avec Alain Parfaite sur Phare FM.
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1: Petite question pour vous en ce jeudi après-midi. Connaissez-vous Tilly Norwood? C'est une actrice, elle est magnifique et pourtant elle est totalement fausse puisque cette actrice a été entièrement générée par l'intelligence artificielle et nous avons appris cet été qu'elle va jouer, je mets des guillemets, hein, dans un véritable film, en plus un film sur l'intelligence artificielle. La boucle sera bouclée. Certains se disent que Hollywood a enfin trouvé l'actrice parfaite, hein, elle ne vieillira pas, elle ne fera pas d'interview gênante, elle ne demandera même pas d'augmentation aux droits d'auteur. Le seul petit problème, c'est qu'elle n'a pas d'âme. Je vous invite à aller la voir, en tout cas, au moins pour vous faire une petite idée de sa tête. Elle s'appelle Tilly Norwood. Pas de cinéma pour moi, mais vraiment de la musique. Là, j'ai envie qu'on soit dans du vrai, du pur, en chair et en os, avec Forest Frank et Thankful sur Phare FM.

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1: La Bible dit dans Psaume chapitre 119, verset 103, « Que tes paroles sont douces à ma bouche, plus que le miel à mon palais. » Bonjour. Dans la culture juive antique, l'enseignement débute à l'âge de 6 ans. Les garçons juifs sont inscrits à l'école de la synagogue appelée Beth Sefer, la maison du livre. Au bout de 4 ans, ils ont mémorisé l'intégralité de la Torah, de la Genèse au Deutéronome, en passant par l'Exode, le Lévitique et les Nombres. Chaque mot est gravé dans leur cortex cérébral grâce à la mémorisation. Nous n'avons donc aucune excuse pour ne pas réussir à retenir les choses, n'est-ce pas? Le premier jour de classe, le rabbin recouvrait les ardoises des élèves de miel. Il leur demandait ensuite de lécher le miel sur leur ardoise tout en récitant le verset 103 du psaume 119. « Que tes paroles sont douces à ma bouche, plus que le miel à mon palais. » C'était la première et sans doute la plus importante leçon de toute leur scolarité. Le rabbin voulait que ses élèves tombent amoureux de la parole de Dieu. Il voulait qu'ils goûtent et voient que la parole est délicieuse. Jérémie l'exprime ainsi. « Tes paroles se trouvaient là et je les ai dévorées. Ta parole a fait ma gaieté et la joie de mon cœur. » David dit « La révélation de tes paroles est claire. Elle donne de l'intelligence aux simples. » Salomon affirme « Oui, c'est le Seigneur qui donne la sagesse. La science et l'intelligence viennent de lui. » Quand tu prends goût à la parole de Dieu, le Saint-Esprit, qui est l'auteur, accomplit deux choses pour toi. D'abord, il te la révèle. Ensuite, il te la rappelle.
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1: Un son déstressant assuré sur Phare FM, c'était Sam Felt. Et c'est vrai que même du côté des juilletistes, je sais, certains sont un peu stressés en ce moment. Par exemple, à la plage, on a toujours deux catégories de personnes. On a celles qui construisent des châteaux de sable et puis celles qui construisent des plans pour éviter le sable dans la voiture. Vous savez, quand on va retourner à la location tout à l'heure, c'est vrai que ça peut être un peu compliqué. Alors on se déstresse et on reste sur Phare FM avec Forest Black.

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1: Bonjour et bienvenue dans notre rendez-vous Focus Famille. Comment savoir que votre enfant abuse d'Internet? Personne ne connaît nos enfants mieux que nous. Et c'est notre rôle de parents de surveiller les changements anormaux dans leur comportement, car ils peuvent signaler un danger. Internet est un outil formidable, mais il a un côté sombre qui peut facilement piéger nos enfants, en particulier lorsqu'ils sont adolescents. Voici quelques signes avant-coureurs à surveiller. Votre enfant se désintéresse-t-il des interactions sociales et prend-il de la distance avec ses amis et sa famille? Semble-t-il particulièrement maussade et irritable? Utilise-t-il beaucoup de nouveaux mots et expressions, des termes informatiques que vous n'avez jamais entendus avant? C'est peut-être le signe qu'il passe trop de temps sur les réseaux sociaux ou les jeux en ligne. Est-il souvent fatigué ou somnolent? Peut-être s'est-il mis à verrouiller la porte de sa chambre, même pendant la journée? Ces signes peuvent annoncer un grave problème. Alors n'ayez pas peur de prendre des mesures si vous soupçonnez qu'il se passe quelque chose de malsain.
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0: L'été avance avec Phare FM Grenoble, jamais loin des oreilles, c'était Pêcheur de Lune et Océan. Il est 17h, belle fin d'après-midi. Heureux de vous accompagner avec bientôt la musique d'Alison Heidi. Hips, nous n'oublierons pas non plus la météo pour demain. Et à 17h tout pile, un éclairage posé sur le monde qui nous entoure. Voilà ce que nous vous proposons, c'est votre flash info et c'est maintenant sur Phare FM Grenoble.
1: Bonsoir à tous. Et d'abord, les Français aiment le cinéma. En juin, la fréquentation des salles était en hausse de plus de 14% sur un an. Ce succès s'explique par l'édition record de la Fête du cinéma qui signe sa deuxième meilleure performance depuis sa création en 1985. Selon le Centre national du cinéma, plus de 90 millions de billets ont été vendus depuis le 1er janvier, en hausse de près de 20%. Le retour du leasing social, la troisième édition lancée aujourd'hui, elle permet de favoriser l'accès aux véhicules électriques aux ménages modestes, une location à moins de 200 euros par mois et même moins de 140 euros pour un quart des offres. 50 000 foyers au total pourront en bénéficier. Et cette année, l'aide est renforcée pour les voitures, batteries et moteurs fabriqués en Europe. Le bilan très contrasté du programme d'éducation à la sexualité. Dans un entretien au Parisien, le ministre Édouard Geffray annonce que 75% des élèves ont bénéficié d'au moins une séance cette année. Et si le succès est massif en primaire avec 95% d'élèves touchés, le dispositif s'effondre dans le secondaire. Seuls 15% des lycéens ont reçu les 3 séances annuelles obligatoires. Enfin, quels sont les prénoms les plus donnés en France l'an passé? L'INSEE vient de dévoiler son classement annuel. Et chez les filles, Louise, Jade et Ambre ont le plus la cote. Chez les garçons, on retrouve sur le podium Gabriel, Noah et Léo. Et c'est la fin de ce rendez-vous d'information. Très bonne fin d'après-midi. À notre écoute.

0: Ça fait partie des moments attendus actuellement. Le point météo sur Phare FM Grenoble. Regardons les prévisions pour demain. Nous serons le vendredi 17 juillet. L'état du ciel va rester assez instable avec de larges éclaircies annoncées pour demain matin, mais toujours une évolution orageuse possible. Elle s'accompagnera de fortes rafales de vent qui pourront aller dès demain matin au-delà de 90 km/h sur Grenoble. Possibilité d'averse estimée à 40%. Demain après-midi, l'évolution orageuse reste également possible avec cette fois-ci du vent qui pourrait souffler jusqu'à 110 km/h. Risque de pluie estimé à 60%, toujours de la chaleur hein, jusqu'à 20 degrés demain matin à Saint-Martin-d'Air ou encore Revel. Comptez 30 degrés demain après-midi, ressenti 35 à Grenoble.
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0: Vous assurez un bel été, voilà tout ce qui compte sur Phare FM avec Alison Heidi.
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0: Pour les fans de dinosaures, je tiens à partager cette info. On a retrouvé des molécules sur les ailes d'un ptérosaure. Les ptérosaures, c'était des oiseaux géants, un petit peu impressionnants, avec des grandes dents. Eh bien, ces molécules nous disent ce qu'ils mangeaient au petit déjeuner. Et la réponse n'est pas très originale, c'était probablement du poisson. Je me dis quand même, imaginez un peu, t'es un ptérosaure, tu disparais pendant 150 millions d'années et là en 2026, quelqu'un retrouve encore les miettes de ton petit déjeuner. Non mais aucun respect de la vie privée. En tout cas, ils avaient déjà inventé le concept du fish and fly, ce qui était plutôt pas mal. Avec ou sans poisson, voici One Republic sur Phare FM.

0: Dieu s'intéresse à vous. Écoutez.
1: Bonjour, je m'appelle Fatima. Je suis née au Maroc, mais ma mère, elle m'a dit qu'on allait partir pour la France. Et pour moi, ce fut un choc. Mais très vite, j'ai vraiment le mal de mon pays. Peu de temps après, il y avait la fête. Mais arrivé à cette fête, on n'avait pas assez d'argent pour faire des tours de manège. Tout à coup, on aperçut des grosses boîtes vitrées. J'ai mis la pièce et j'ai tiré. Et au lieu d'avoir un jouet, ben, c'est une croix que j'ai eue. Ma sœur, elle aussi, c'est une croix qu'elle a eu au lieu d'un jouet. Et mon frère Saïd aussi. Les choses allaient vraiment trop loin. Mon père et ma mère, ils sont poignés, ils se tapaient dessus. Ça faisait 1 an, 2 ans, 3 ans que je priais. Alors que je dormais, j'ai eu un rêve. Et dans ce rêve, je me suis retrouvée dans le désert, tout autour de moi. Et une personne est venue vers moi, elle m'a dit « Fatima, regarde là-bas sur la montagne, il y a un homme qui nous appelle. » Et cet homme, il me donnait vraiment sa paix, cette paix que je voulais depuis des années. Et un couple chrétien est venu habiter juste au-dessus de chez nous. Ce couple, ils ont commencé à me parler de l'amour de Dieu. Ils m'ont invité aussi à des réunions chrétiennes. Et là, je sentais vraiment la présence de Dieu, qui que tu sois, quelle que soit ton origine et quoi que tu aies fait dans ta vie. Demande vraiment à Jésus de te venir en aide. Il peut vraiment le faire aussi dans ta vie.
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La fraîcheur de votre été avec Megan Woods et Evan Dunn Here. Vous êtes sur Phare FM. On a une petite pensée, tiens, pour ceux qui partent à la montagne. En ce mois de juillet, tout le monde parle de l'océan, de la mer à chaque fois, mais il y a aussi les vacances à la montagne pour échapper à la chaleur, aux embouteillages. Vous n'échapperez pas aux gens qui vous disent, tu verras, ici, l'air est meilleur. Mais ça fait partie des incontournables. Un peu comme écouter Lara Fabian sur Phare FM avec Je veux danser.

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1: Bon, on arrête de jouer. J'y vais.
2: Hey, tu peux pas faire ça. Je vais regagner mon argent.
1: Ah ouais? Quand?
2: Maintenant.
1: Je vois. 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

0: Je vous l'avais mis de côté pour cette fin d'après-midi, le son de Major Lazer, No Place Like Home sur Phare FM.
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0: Ayons une pensée pour l'astronaute canadien Jeremy Hansen. Peut-être le connaissez-vous, si vous ne le connaissez pas, je vais vous le présenter. C'était l'un des membres de l'équipage de la mission Artemis 2 de la NASA qui a fait le tour de la Lune. Eh bien, il vient d'annoncer qu'il va quitter l'agence spatiale canadienne en septembre prochain. Il va prendre sa retraite à 50 ans. J'imagine les collègues, le niveau de stress, parce que alors pour son pot de départ, ça va être un peu compliqué. Qu'est-ce qu'on lui offre? On fait un groupe WhatsApp pour envoyer des idées, mais le mec a déjà fait le tour de la Lune. Qu'est-ce que tu veux faire de plus? On leur souhaite bonne chance et on lui souhaite une belle retraite. Nous, on reste au top de l'activité avec École Pierre et Rêver à nouveau sur Phare FM.
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0: Vous avez remarqué comme on passe notre vie à choisir, alors parfois ça va, hein, thé ou café, marcher ou prendre la voiture, mais d'autres choix peuvent vraiment changer une vie. Et souvent, on aimerait avoir la juste dose de sagesse pour savoir exactement quoi faire. La Bible dit quelque chose de surprenant. La vraie sagesse, ce n'est pas d'être super intelligent, c'est de connaître Jésus. Elle dit qu'il est la sagesse en personne, et plus on apprend à le connaître, plus on comprend ce qui est bon, juste, utile pour nos vies. Peut-être que votre prochaine bonne décision, c'est justement d'en savoir un peu plus sur lui.
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1: Bonjour mon ami. La patience est une vertu essentielle pour voir mes promesses s'accomplir pleinement dans ta vie. Comme l'a dit mon disciple, Abraham a attendu avec patience et il a reçu ce que Dieu lui avait promis. Dans l'attente, je t'enseigne à me faire confiance, à persévérer et à espérer en mes promesses. Chaque jour d'attente n'est pas en vain, mon ami. C'est un temps précieux où je prépare ton cœur à recevoir mes bénédictions. Comme je l'ai dit, si vous restez en moi et que mes paroles restent en vous, demandez ce que vous voudrez et cela vous sera accordé. Fais-moi confiance et laisse-moi guider ton chemin. Ton ami.
2: Seigneur Jésus, merci de m'apprendre la patience et la confiance en toi. Aide-moi à persévérer dans l'attente, sachant que tu prépares mon cœur pour tes bénédictions. Je choisis de rester en toi et de laisser tes paroles guider ma vie. Merci Jésus pour tes promesses et pour l'amour que tu me portes. Accorde-moi la force de patienter avec foi en espérant ce que tu as prévu pour moi. Amen.
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3: Vous êtes sur Phare FM, nous sommes le 16 juillet, l'étape de pique-nique ont définitivement remplacé l'étape de multiplication et la musique Phare FM vous accompagne comme toujours. Toby Mac, Lord, It Feels Good sur Phare FM.

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3: Les rendez-vous de l'été, ils sont frais, ils sont là sur Phare FM comme les mots imposés et la musique de Gaëtan Roussel, Help Myself.

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1: Avec Samuel Gruffaz, ambassadeur à Rocha, le mot imposé est aujourd'hui foi.
2: Comment dire, la foi pour moi c'est le choix de faire confiance pour avancer, c'est le choix de prendre quelque chose pour une vérité et de s'appuyer dessus pour avancer. Quand on dit par exemple j'ai foi en Jésus, ben, c'est que j'ai la foi de prendre Jésus par les deux épaules et d'essayer de faire une traction sur lui, dans le sens où que c'est grâce à lui que je vais avancer, c'est lui que je veux prendre dans mes bras et c'est lui que j'ai envie de marcher avec lui. Et le mot foi, c'est entre ce grappin qui fait que je me saisis à lui et je me saisis pas à autre chose.
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1: Décidément, on ne s'en lasse pas. Le son de l'été, celui de Forest Frank, c'était OK pour bien entamer ce début de soirée sur Far FM Grenoble. C'est le 96.6. Attendez, je regarde. Oui, il est 18h, je vous le confirme. Tube de l'été également, Shakira avec Die Die et la météo. Tout ça, c'est pour vous sur Far FM Grenoble. Et nous voici à la case information. L'actualité expliquée avec douceur et lucidité. C'est votre rendez-vous info sur Phare FM Grenoble. 1 minute 30 pour faire le point.
2: Bonsoir à toutes et tous. Une frontière clarifiée entre la France et les Pays-Bas sur l'île de Saint-Martin aux Antilles. Le tracé avait été acté en 1648, mais jamais officialisé par des textes légaux. C'est désormais chose faite. Le projet de loi a été adopté à l'Assemblée nationale aujourd'hui. La frontière passe donc précisément au milieu de l'étang aux huîtres. Le texte doit maintenant être validé par les parlementaires néerlandais. Emmanuel Macron en déplacement à Fontainebleau. Aujourd'hui, le chef de l'État est venu saluer le travail des pompiers, toujours engagés contre l'incendie qui touche cette forêt. Ils sont près de 900 sur le terrain, appuyés par 120 militaires. Le feu est fixé, mais pas encore éteint. Sur place, Emmanuel Macron a annoncé la création d'un guichet unique pour collecter des fonds afin de rebâtir la forêt de Fontainebleau. 30 départements en vigilance orange aux orages de l'Aveyron au Bas-Rhin en passant par l'Aube. Des orages qui pourront être violents et dans le même temps, la canicule régresse sur la France. Il n'y aura plus demain que 12 départements du Sud-Est en vigilance orange. Nouvelle arrivée au sprint sur le Tour de France, c'est le Belge Tim Merlier qui s'est imposé à Chalon-sur-Saône au terme de cette 12e étape. 3e victoire pour le Belge et pas de changement au classement général. Le maillot jaune de leader reste sur les épaules de Tadej Pogacar. Et puis le coup d'envoi des vieilles charrues avec sur scène ce soir notamment Katy Perry, Gims et Big Arant. La 34e édition du Festival Breton dure jusqu'à dimanche. 280 000 personnes sont attendues à Carré. Bonne fin de journée.

0: Fait partie des moments attendus actuellement, le point météo sur Phare FM Grenoble. Regardons les prévisions pour demain. Nous serons le vendredi 17 juillet. L'état du ciel va rester assez instable avec de larges éclaircies annoncées pour demain matin, mais toujours une évolution orageuse possible. Elle s'accompagnera de fortes rafales de vent qui pourront aller dès demain matin au-delà de 90 km/h sur Grenoble. Possibilité d'averse estimée à 40%. Demain après-midi, l'évolution orageuse reste également possible avec cette fois-ci du vent qui pourrait souffler jusqu'à 110 km/h. Risque de pluie estimé à 60%, toujours de la chaleur, hein, jusqu'à 20 degrés demain matin à Saint-Martin-d'Hères ou encore Revel. Comptez 30 degrés demain après-midi, ressenti 35 à Grenoble.
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0: Le bonheur est au rendez-vous de votre été sur Phare FM avec Shakira et Dai Dai.
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0: Au fait, l'air de rien, nous avons passé le cap de la mi-juillet, puisque nous sommes le 16 aujourd'hui. Et pour les juilletistes, c'est vrai qu'on est en plein dans cette période étrange où des fois, on ne sait même plus trop quel jour on est. Est-ce qu'on est mardi, vendredi? Et non, les amis, nous sommes jeudi, mais vous avez tellement raison. Peu importe, autant qu'il y a une glace dans la main, purement positif pour les oreilles, avec dans quelques minutes le replay de l'un des invités du jour de Positive Morning. Et Emmanuel Moir, il est avec nous, il est tout bronzé. Voici Je fais de toi mon essentiel sur Phare FM.

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3: La France connaît cette année des épisodes de canicule particulièrement intenses qui entraînent une forte hausse des recours aux urgences et rappellent l'importance des gestes de prévention. Les autorités sanitaires insistent sur la nécessité de protéger en priorité les personnes les plus fragiles, mais chacun peut être concerné par les effets de la chaleur. Adoptons les bons réflexes face aux fortes chaleurs avec le docteur Frédéric Le Guillou, allergologue et pneumologue. Bienvenue sur Phare FM, docteur.
4: Bonjour Valériane et bonjour aux auditeurs de Phare FM.
3: En quoi, docteur, les fortes chaleurs et la canicule mettent-elles notre organisme à rude épreuve, même lorsqu'on est en bonne santé ?
4: Alors, quand il y a des fortes chaleurs, on a des mécanismes de régulation de notre température qui se met en place, puisque la température interne, on le sait, elle est à 37 degrés. Et donc, pour ne pas augmenter cette température, notre corps va avoir deux grands axes pour adapter notre température. C'est-à-dire, le premier, c'est la transpiration, qui va permettre une évaporation de la sueur et ça refroidit la peau. Et puis, le deuxième, c'est la vasodilatation, c'est-à-dire les vaisseaux sanguins qui sont à la surface de la peau vont se dilater pour essayer d'évacuer la chaleur vers l'extérieur. Et donc, quand ces mécanismes sont débordés, on va commencer à avoir des troubles qui vont apparaître.
3: Qui sont, docteur, aujourd'hui les personnes les plus vulnérables face à la chaleur et quels sont les signes qui doivent nous alerter ?
4: D'abord, ce sont les personnes âgées parce qu'en vieillissant, on a une diminution de la sensation de soif, mais aussi de la capacité à transpirer. Et donc, on est plus sujet à des déshydratations. Les nourrissons, évidemment, et les jeunes enfants, les personnes qui sont en situation de handicap ou qui sont dépendantes, et puis toutes les personnes qui ont des maladies chroniques, qu'elles soient respiratoires, cardiovasculaires, rénales, le diabète, l'obésité, les femmes enceintes, les personnes qui travaillent évidemment en extérieur ou en milieu de chaud. Et pour en revenir au signe alerte, c'est la fatigue inhabituelle, les maux de tête, mais aussi on peut avoir des crampes, des vertiges, des nausées, des propos qui deviennent confus, voire une somnolence, une fièvre aussi, hein, supérieure à 38-39, et puis la peau sèche parce qu'on ne transpire pas. Et donc ça, en cas de malaise, bien évidemment, il faut appeler le 15 pour pouvoir agir rapidement.
3: En tant que pneumologue et allergologue, quels effets de la canicule est-ce que vous observez, docteur, sur les personnes souffrant d'asthme, d'allergies ou de maladies respiratoires chroniques ?
4: Alors, pour les personnes qui ont déjà une maladie respiratoire sous-jacente, que ce soit de l'asthme, la BPCO, une fibrose, une insuffisance respiratoire, l'impact de la chaleur va être important. Ils sont moins bien, ils peuvent faire une poussée de leur maladie, pour plusieurs raisons. D'une part, on respire un air qui va être beaucoup plus sec, ce qui va favoriser des contractions bronchiques, c'est-à-dire des spasmes, comme une crise d'asthme, ou des essoufflements. Et puis, il y a aussi une augmentation de la pollution, en particulier la pollution à l'ozone. Ça va aggraver la pathologie respiratoire sous-jacente.
3: On le voit, la canicule peut avoir de réelles conséquences sur notre santé. Heureusement, il existe des gestes simples qui permettent de mieux vivre ces épisodes et de protéger les plus fragiles. C'est justement ce que nous allons découvrir dans la deuxième partie de cet entretien. À tout à l'heure, docteur.
4: À tout à l'heure.
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1: Le prophète Jérémie demanda : L'Éthiopien peut-il changer sa peau ou un léopard ses taches ? Jérémie 13, verset 23. La réponse est évidemment non. Certaines choses ne peuvent pas changer. Peut-être que pour vous, le facteur immuable le plus influent dans la vie est votre propre histoire. Vos parents, qu'ils soient bons ou mauvais, morts ou vivants, connus ou inconnus, sont vos parents. Vous ne pouvez pas le changer. Votre enfance, qu'elle soit agréable ou douloureuse, est votre enfance. Notre histoire ne doit pas être changée, mais acceptée. Nous gâchons notre temps et notre énergie lorsque nous nous interrogeons sur ce que nous aurions pu être. Admettez vos échecs et acceptez les échecs des autres. Puis, demandez à Dieu de vous aider à faire quelque chose de bien de votre futur. Peu importe ce qui est arrivé dans le passé, il vous est possible de vivre de bonnes relations à l'avenir.
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0: Maro et Dan ont pointé le bout de leur nez dans la playlist de ce jeudi, de ce début de soirée sur Phare FM avec Sol India Nublado.
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0: Il faut que je vous présente Tilly Norwood. Est-ce que vous la connaissez ? C'est une actrice, elle est magnifique. Le seul petit problème, c'est qu'elle est entièrement générée par intelligence artificielle. Et alors, on apprend cet été qu'elle va jouer, je mets des guillemets à jouer, dans un film sur l'intelligence artificielle, justement. La boucle est ainsi bouclée. Certains se disent que Hollywood, avec elle, a enfin trouvé l'actrice parfaite, hein, parce qu'elle ne vieillira pas, elle ne fera pas d'interview gênante, elle ne demandera pas d'augmentation ou de droits d'auteur. Le seul petit problème, c'est qu'elle n'a pas d'âme. C'est un petit peu dommage, n'hésitez pas à aller regarder sur internet, elle s'appelle Tilly Norwood et on va peut-être la voir sur grand écran très prochainement. Pas de choses fausses ici, c'est en chair et en os et ça continue sur Phare FM avec Amel Bent, L'amour ça se donne, et votre rendez-vous Les femmes parlent aux femmes sur Phare FM.
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4: Dans la Bible, Proverbe 31 décrit une femme qui a trouvé l'équilibre entre ses activités et sa famille. C'est une femme qui peut vraiment m'apprendre quelque chose. Je peux acquérir la sagesse de cette femme. Sa force lui vient de Dieu. Ce ne sont pas les gens, les circonstances ou le monde qui lui donnent sa sécurité. Son cœur s'appuie sur Dieu et elle vit selon le plan de Dieu. Elle n'est pas perfectionniste et ne se compare pas aux autres. Elle fait du mieux qu'elle peut avec ce qu'elle a et son mieux est vraiment très bon. Sans vouloir chercher à éblouir le monde, elle veut simplement vivre sa vie de façon à plaire à Dieu. Donc si je cesse de chercher à impressionner les autres, mais plutôt à impressionner Dieu, ma vie sera certainement plus équilibrée. Et comme pour la femme de la Bible de Proverbe 31, il se peut qu'un jour, mes enfants me portent au nu et me disent bien heureuse, qui sait ?

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1: La Bible dit dans Psaume chapitre 119, verset 103, « Que tes paroles sont douces à ma bouche, plus que le miel à mon palais. » Bonjour. Dans la culture juive antique, l'enseignement débute à l'âge de 6 ans. Les garçons juifs sont inscrits à l'école de la synagogue appelée Beth Sefer, la maison du livre. Au bout de 4 ans, ils ont mémorisé l'intégralité de la Torah, de la Genèse au Deutéronome, en passant par l'Exode, le Lévitique et les Nombres. Chaque mot est gravé dans leur cortex cérébral grâce à la mémorisation. Nous n'avons donc aucune excuse pour ne pas réussir à retenir les choses, n'est-ce pas? Le premier jour de classe, le rabbin recouvrait les ardoises des élèves de miel. Il leur demandait ensuite de lécher le miel sur leur ardoise tout en récitant le verset 103 du psaume 119. « Que tes paroles sont douces à ma bouche, plus que le miel à mon palais. » C'était la première et sans doute la plus importante leçon de toute leur scolarité. Le rabbin voulait que ses élèves tombent amoureux de la parole de Dieu. Il voulait qu'ils goûtent et voient que la parole est délicieuse. Jérémie l'exprime ainsi. « Tes paroles se trouvaient là et je les ai dévorées. Ta parole a fait ma gaieté et la joie de mon cœur. » David dit « La révélation de tes paroles est claire. Elle donne de l'intelligence aux simples. » Salomon affirme « Oui, c'est le Seigneur qui donne la sagesse. La science et l'intelligence viennent de lui. » Quand tu prends goût à la parole de Dieu, le Saint-Esprit, qui est l'auteur, accomplit deux choses pour toi. D'abord, il te la révèle. Ensuite, il te la rappelle.
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2: Bonjour à tous, bienvenue pour votre agenda du jour sur Phare FM Grenoble. Cet été 2026, direction le pont de Claix pour une expérience immersive sous le dôme de Cosmocité avec les escapades. Des séances de planétarium animées spécialement conçues pour des ados à partir de 11 ans. Plusieurs rendez-vous sont proposés cet été pour embarquer dans un véritable voyage dans l'espace. Deux types d'expériences sont au programme. Escapades dans le système solaire pour explorer les planètes, les lunes et les comètes et comprendre comment on les étudie aujourd'hui, ou escapades nocturnes pour apprendre à lire le ciel, reconnaître les constellations et découvrir les nébuleuses, les galaxies et les amas stellaires. Un rendez-vous idéal pour les curieux de science et d'astronomie entre découverte, pédagogie et voyage dans l'univers, dont vous pouvez retrouver tout le programme complet sur kidiclick.fr.
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C'est un déstressant assuré. Craig David et Rise and Fall sur Phare FM. Parce que l'air de rien, même du côté des juilletistes, je sais qu'il y en a qui à la plage des fois sont un peu stressés. Hein. Souvent on a deux catégories de personnes. Vous savez, celles qui construisent des châteaux de sable et puis celles qui construisent des plans pour éviter le sable dans la voiture quand on va rentrer à la location. Et c'est vrai que c'est pas toujours évident. Alors déstressez-vous et soyez là pour votre encouragement SkyMail après Nick Jonas et Brandon Lake sur Phare FM.

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1: Salut, toi. Mon fils Jésus est venu dans le monde comme la vie elle-même. Une vie puissante et dynamique, pleine d'énergie et d'espoir. Il est venu au monde comme une lumière qui fuse de l'obscurité et en repousse les ombres. Toute cette vie et cette lumière étaient contenues dans un être humain. Alors les gens n'ont pas compris à qui ils avaient affaire quand ils l'ont rencontré. Il avait l'air d'une personne ordinaire. Et pourtant, il était déjà avec moi à la création du monde. Tout ce qui a été créé l'était par lui. Ce n'est pas étonnant que les gens aient eu du mal à le cerner quand ils l'ont rencontré. Même si ceux de l'époque n'étaient pas éclairés et ne comprenaient pas ma lumière, elle brille toujours. Laisse-la briller en toi. Ton meilleur ami, Dieu.
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0: chaque interprétation, à chaque composition même. C'était les membres d'École Pierre avec Guérir. Il est 19h sur Phare FM Grenoble. Je vous souhaite une belle soirée. En ce jeudi, nous allons retrouver Bormin, Cry For You, nouvelle heure de purement positif sur Phare FM Grenoble. Ça fait partie des moments attendus actuellement, le point météo sur Phare FM Grenoble. Regardons les prévisions pour demain, nous serons le vendredi 17 juillet. L'état du ciel va rester assez instable avec de larges éclaircies annoncées pour demain matin, mais toujours une évolution orageuse possible. Elle s'accompagnera de fortes rafales de vent qui pourront aller dès demain matin au-delà de 90 km/h sur Grenoble. Possibilité d'averse estimée à 40%. Demain après-midi, l'évolution orageuse reste également possible, avec cette fois-ci du vent qui pourrait souffler jusqu'à 110 km/h. Risque de pluie estimé à 60%, toujours de la chaleur hein, jusqu'à 20 degrés demain matin à Saint-Martin-d'Hères ou encore Revel. Comptez 30 degrés demain après-midi, ressenti 35 à Grenoble.
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0: vous assurer un bel été. Voilà tout ce qui compte sur Phare FM avec Bormin Cry For You.
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0: Ça va plaire aux enfants, notamment à ceux qui sont fans des dinosaures. On a retrouvé des molécules sur les ailes d'un ptérosaure. C'était un dinosaure volant, des grandes ailes, des grandes dents. Enfin, vous imaginez un peu le truc. Eh bien, ces molécules nous disent ce qu'ils mangeaient au petit déjeuner. La réponse, c'est probablement du poisson. Ce que je me dis tout de même, c'est imagine, t'es un ptérosaure. Tu disparais pendant 150 millions d'années et quelqu'un en 2026 vient retrouver des miettes de ton petit déjeuner. Non mais la vie privée des dinosaures, mais aucun respect, c'est assez incroyable. En tout cas, ils avaient déjà inventé le concept du fish and fly, ils n'avaient pas attendu, c'était plutôt pas mal. Avec ou sans poisson, nous avons Sarah Reeves et 180 sur Phare FM.

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2: Quand la chaleur devient difficile à supporter, elle peut vite fatiguer, inquiéter, voire fragiliser le quotidien de beaucoup d'entre nous, surtout pour les plus âgés ou les personnes déjà fragiles. Pour nous aider à mieux vivre ces moments, nous retrouvons le docteur Frédéric Leguillou, allergologue et pneumologue, afin de comprendre comment se protéger, éviter certaines erreurs et prendre soin de soi, mais aussi des autres autour de nous. Bonjour à nouveau, docteur.
3: Bonjour.
2: Quels sont, docteur, selon vous, les gestes essentiels à adopter dès les premiers jours de forte chaleur pour protéger notre organisme ?
3: C'est du bon sens, mais c'est important de les rappeler, je crois. Vous avez tout à fait raison. Donc, il faut boire régulièrement de l'eau, au moins 1,5 litre à 2 litres par jour, minimum. Et il ne faut pas attendre d'avoir soif. Alors, il faut préférer évidemment l'eau et éviter toutes les boissons sucrées, caféinées ou alcoolisées, parce que l'alcool en particulier déshydrate. Rester au frais également, soit on a une climatisation à la maison, soit on peut aller dans une bibliothèque, un cinéma, un magasin climatisé. Si on a possibilité d'y rester un peu, ce sera bien. Mouiller son corps plusieurs fois par jour, le visage, les avant-bras, maintenir son logement le plus au frais possible, c'est extrêmement important, donc il faut clore les volets, ouvrir la nuit ou le soir quand l'air est un peu plus frais. Et enfin, il faut éviter les efforts physiques, évidemment, pendant qu'il fait très chaud, parce qu'on va ne faire qu'accélérer le coup de chaleur. Et puis, on peut manger frais, des fruits, des légumes, des salades, etc.
2: Est-ce qu'il y a, docteur, certaines erreurs à éviter pendant les périodes de canicule ?
3: Vous avez tout à fait raison. Alors, les erreurs sont le corollaire des réflexes à avoir. Il ne faut pas attendre d'avoir soif pour boire. Il ne faut pas sortir faire du sport aux heures les plus chaudes de la journée. Éviter de consommer de l'alcool parce que ça déshydrate. Il ne faut pas laisser les enfants, les personnes vulnérables ou les animaux dans une voiture au soleil. Et puis, faut pas utiliser un ventilateur directement vers soi, parce que là, ça va aggraver la déshydratation et l'évaporation. On peut ventiler, mais pas en direct vers soi, en tout cas pas vers le visage. Et puis, faut pas ignorer les signes d'alerte chez soi ou chez autrui. Ça, c'est important aussi.
2: Quel message, docteur, est-ce que vous aimeriez adresser aujourd'hui à nos auditeurs pour qu'ils prennent soin d'eux-mêmes, mais aussi de leurs proches durant cet été ?
3: Alors, pour prendre soin d'eux-mêmes, c'est ajuster les gestes de prévention que je vous ai signalés. Et puis, vous avez tout à fait raison, il faut aussi avoir un rôle de prévention et de solidarité vis-à-vis des autres. On peut faire inscrire sur un registre communal de prévention canicule un proche qui vous paraît vulnérable, une personne âgée isolée. On peut aller prendre de ses nouvelles, lui demander si elle a besoin qu'on lui livre de l'eau, qu'on lui fasse ses courses, vérifier si tout va bien pour cette personne-là. Et puis pour les malades chroniques, quelle que soit la maladie chronique, il faut parfois adapter le traitement de la maladie chronique. Et en particulier pour les malades respiratoires, on peut être amené à augmenter le traitement inhalé de fond, voire à le doubler si c'est nécessaire. Moi, en tant que médecin, en tout cas, je propose des plans d'action à mes patients. Vous trouverez toutes les informations également sur le site de l'association Santé Respiratoire France.
2: Docteur Frédéric Leguillou, un grand merci de nous avoir partagé vos conseils sur Phare FM et bel été à vous.
3: Merci à vous.
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4: Bienvenue sur Phare FM. Une petite pensée pour les juilletistes qui ont choisi la montagne en ce mois de juillet 2026. C'est vrai qu'on parle souvent de ceux qui partent en vacances à l'océan, du côté du bord de la mer, mais la montagne, ça peut se faire. Ça permet d'échapper à la chaleur, aux embouteillages. Bon, pas aux gens qui te disent « tu verras ». L'air est meilleur ici. Ah oui, ça fait partie des incontournables. Un peu comme Kenji Girac et Undo Stress sur Phare FM.

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1: Le boxeur américain Mohamed Ali est l'une des figures les plus marquantes de la révolte des Noirs américains pour accéder aux mêmes droits que les Blancs. Fermement opposé à la guerre menée par les États-Unis au Vietnam, il s'était discrètement lié à Martin Luther King et savait tirer parti de sa popularité pour prendre position et devenir l'une des voix militant pour le retrait des troupes américaines. Sur le ring, il était connu pour son extrême agilité, sa capacité à se déplacer très vite et à pivoter en une fraction de seconde. Cette capacité n'était pas innée, elle lui a demandé une quantité invraisemblable d'heures d'entraînement. Avant chaque combat, il s'entraînait pendant 2 à 14 semaines, à raison de 6 jours par semaine. Il voulait comprendre le fonctionnement de son adversaire, l'esquiver, le fatiguer pour pouvoir prendre l'avantage sur lui. Adepte de la corde à sauter, il maîtrisait ses déplacements à la milliseconde. Il est reconnu comme le poids lourd le plus agile que la boxe ait produit. Ses stratégies ont payé, il a remporté 56 de ses 61 combats. Mohamed Ali n'appréciait pourtant pas ses heures d'entraînement, mais il avait un leitmotiv résumé en ces quelques mots: n'abandonne pas, souffre maintenant et vis le reste de ta vie comme un champion. En tant que chrétien, nous n'avons évidemment pas à prendre exemple sur toute la vie et les choix de ce boxeur de légende, mais nous pouvons nous laisser inspirer par ces quelques mots: n'abandonne pas, souffre maintenant et vis le reste de ta vie comme un champion. Car cela rejoint l'enseignement de Paul lorsqu'il dit aux Romains: j'estime que les souffrances du temps présent ne sauraient être comparé à la gloire à venir qui sera révélée pour nous. Ou encore celui de Pierre, concluant ainsi sa première épître: le Dieu de toute grâce qui vous a appelé en Jésus-Christ à sa gloire éternelle, après que vous aurez souffert un peu de temps, vous perfectionnera lui-même, vous affermira, vous fortifiera, vous rendra inébranlable. Fin de citation. Nous voulons tous éviter la souffrance, personne n'aime cela. Mais la Bible, tout comme de grands hommes qui ne se réclamaient pas de la Bible, ont affirmé et expérimenté que la souffrance est une étape vers une gloire plus grande. Prends courage.
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0: Parfaite pour moi.
1: Je vous l'avais mis de côté pour le début de soirée. Amir et son tube à l'imparfaite sur Phare FM.
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1: Il faut que je vous présente l'astronaute canadien Jeremy Hansen. Le connaissez-vous ? Je vous le présente. C'était un membre de l'équipage de la mission Artemis 2 de la NASA, mission qui a fait le tour de la Lune. Il a annoncé qu'il va quitter l'agence spatiale canadienne en septembre. Il va prendre sa retraite à 50 ans. Déjà, retraite à 50 ans, vu l'ambiance actuelle, je me dis, ça va, c'est bien géré, c'est pas mal. Je pense à ses collègues qui doivent être un peu stressés par rapport à son pot de départ. S'ils ont créé un groupe WhatsApp, par exemple, cadeau pour le pot de départ de Jeremy Hansen. Mais qu'est-ce qu'on peut lui offrir ? Mais le mec a littéralement déjà fait le tour de la Lune. Bonne chance à vous. Chez nous, pas de passage à la case retraite pour l'instant. On est au top de l'activité avec Icar et Axel Red. On va écouter À toi sur Phare FM.
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1: L'autre soir, je regardais un jeune artiste à la télé, super talentueux, mais alors, l'arrogance, le genre à penser qu'il a tout compris à la vie. Et ça m'a frappé parce que la Bible dit exactement l'inverse. Le sage écoute et continue d'apprendre. En vrai, quelqu'un de sage, c'est quelqu'un qui reste ouvert, qui accepte qu'il n'a pas toujours raison, qui laisse encore la place pour apprendre quelque chose de neuf. Et parfois, ça commence juste par tendre l'oreille, surtout quand Dieu veut nous parler.
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1: Bonjour mon ami. La patience est une vertu essentielle pour voir mes promesses s'accomplir pleinement dans ta vie. Comme l'a dit mon disciple, Abraham a attendu avec patience et il a reçu ce que Dieu lui avait promis. Dans l'attente, je t'enseigne à me faire confiance, à persévérer et à espérer en mes promesses. Chaque jour d'attente n'est pas en vain, mon ami. C'est un temps précieux où je prépare ton cœur à recevoir mes bénédictions. Comme je l'ai dit, si vous restez en moi et que mes paroles restent en vous, demandez ce que vous voudrez et cela vous sera accordé. Fais-moi confiance et laisse-moi guider ton chemin. Ton ami.
2: Seigneur Jésus, merci de m'apprendre la patience et la confiance en toi. Aide-moi à persévérer dans l'attente, sachant que tu prépares mon cœur pour tes bénédictions. Je choisis de rester en toi et de laisser tes paroles guider ma vie. Merci Jésus pour tes promesses et pour l'amour que tu me portes. Accorde-moi la force de patienter avec foi en espérant ce que tu as prévu pour moi. Amen.
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3: Nous sommes le 16 juillet, les tables de pique-nique ont définitivement remplacé les tables de multiplication et la musique Phare FM est toujours là. Voici Kike Pavone avec Diadi sur Phare FM. Oui.

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2: Bonjour à tous, bienvenue pour votre agenda du jour sur Phare FM Grenoble. Cet été, direction Saint-Martin-d'Hers, au centre commercial Nerpic, pour des stages d'escalade proposés chez Apic, pensés spécialement pour les enfants de 6 à 12 ans. Deux sessions seront programmées pendant les vacances, chaque matin de 9h30 à 12h30. Dans une salle ludique et colorée, les enfants découvrent l'escalade de façon progressive et sécurisée grâce à un système d'auto-assurage qui leur permet de grimper en autonomie sur différents parcours adaptés à leur niveau. Encadré par un animateur Apic, ils alternent jeux, apprentissage et dépassement de soi dans une ambiance fun et rassurante. Deux formules sont proposées, un stage complet sur 5 matinées ou des séances à la carte selon les envies des familles. Il s'agit là d'une activité idéale pour se dépenser, gagner en confiance et vivre des vacances sportives en intérieur, même en cas de forte chaleur, dont vous pouvez retrouver

0: 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Avec Mathieu Buch, directeur de l'Action chrétienne en Orient, le mot imposé est aujourd'hui « espérance ».
1: C'est un terme clé pour l'Action chrétienne en Orient. Le Proche-Orient est toujours en crise, plus ou moins, mais actuellement c'est très difficile. Et ce terme d'espérance, c'est le terme qui nous fait tenir. Tenir dans le soutien de nos amis, nos frères et sœurs là-bas, et surtout le mot qu'eux-mêmes utilisent pour dire notre espérance est d'abord en Dieu, c'est notre colonne vertébrale intérieure, notre spiritualité. On agit, on reste sur place, on se donne, parce qu'on est nourri par cette espérance chrétienne, alors que les espoirs humains semblent faibles. En Syrie, actuellement, il n'y a toujours pas de solution politique. Au Liban, on ne voit pas comment sortir de l'accumulation de crises. Et donc, avant de mettre des espoirs dans des micmacs géopolitiques, d'abord, c'est l'espérance de la foi chrétienne qui aide à voir plus loin et à croire que ce qu'on fait fait la différence, permet aux gens de tenir, permet de se dire que tout n'est pas perdu, etc. C'est vraiment un mot-clé pour la théologie, mais aussi pour la vie quotidienne, vraiment.
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2: Les rendez-vous de l'été sur Phare FM, ils sont frais, ils sont là et ils vous attendent quotidiennement comme nos artistes préférés, Sean Rodriguez, pour filer jusqu'à 20h. Voici Oni sur Phare FM.

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1: Rappelez-vous ceci, celui qui sème peu récoltera peu. Celui qui sème beaucoup récoltera beaucoup.
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0: Quel est votre rapport au pardon ? Double question en réalité, car avec le pardon, il y a à la fois le fait de pardonner, mais aussi le fait de demander pardon. Et c'est sans doute ce deuxième aspect qui peut parfois être plus difficile, notamment lorsque notre éducation ne nous l'a pas enseigné. Il est toujours plus difficile de reproduire une situation inconnue naturellement. Dans le même temps, pardonner aussi peut s'avérer être un véritable chemin de croix. Et pourtant, il n'y a sans doute rien de tel pour se libérer de cette prison dans laquelle tout compte fait, nous sommes souvent seuls à souffrir. Surnommée la reine du rock'n'roll, Tina Turner a dit « Je ne pardonne pas pour excuser les torts que d'autres m'ont causés. Je pardonne aux gens pour qu'ils n'aient plus d'emprise sur moi. » J'aime ça. Pardonner ne veut pas dire oublier, mais refuser de ne pas passer à autre chose en ne réduisant pas la valeur du présent aux erreurs du passé. Et si aujourd'hui, j'osais faire des mauvais souvenirs un marchepied vers un meilleur avenir ? Guérir inclut parfois de vivre avec une belle cicatrice.
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1: Faites aux autres ce que vous voulez qu'ils fassent pour vous. Nous l'appelons la règle d'or. Mais je trouve que beaucoup d'adolescents n'ont jamais appliqué ce verset à leurs parents. Aimez vos parents comme vous aimeriez que vos parents vous aiment. Si vous êtes un adolescent, j'ai une question à vous poser. Connaissez-vous le langage de l'amour de votre mère, de votre père, ou bien celui de votre sœur ou de votre frère? Si oui, leur exprimez-vous de l'amour en utilisant les mots qui vont les toucher? Votre besoin émotionnel le plus profond en tant qu'adolescent est de vous sentir aimé par vos parents et les autres membres de votre famille. Si vous vous sentez aimé, vous serez probablement ouvert à leur instruction. Donner et recevoir de l'amour, un guide sur les 5 langages de l'amour pour les adolescents. Choisir d'aimer les autres est la meilleure chose que vous pouvez faire pour vous-même.
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1: Bonjour mon ami. La patience est une vertu essentielle pour voir mes promesses s'accomplir pleinement dans ta vie. Comme l'a dit mon disciple, Abraham a attendu avec patience et il a reçu ce que Dieu lui avait promis. Dans l'attente, je t'enseigne à me faire confiance, à persévérer et à espérer en mes promesses. Chaque jour d'attente n'est pas en vain, mon ami. C'est un temps précieux où je prépare ton cœur à recevoir mes bénédictions. Comme je l'ai dit, si vous restez en moi et que mes paroles restent en vous, demandez ce que vous voudrez et cela vous sera accordé. Fais-moi confiance et laisse-moi guider ton chemin. Ton ami.
2: Seigneur Jésus, merci de m'apprendre la patience et la confiance en toi. Aide-moi à persévérer dans l'attente, sachant que tu prépares mon cœur pour tes bénédictions. Je choisis de rester en toi et de laisser tes paroles guider ma vie. Merci Jésus pour tes promesses et pour l'amour que tu me portes. Accorde-moi la force de patienter avec foi en espérant ce que tu as prévu pour moi. Amen.
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1: Bref, on en était où? Ah oui, t'as donné une description de Marie aux gens de la synagogue.
2: Il a dit qu'il y avait des escaliers.
3: 9 pour Choub.
4: Neuf, c'est beaucoup trop.
3: Je suis arrivé ici sans avoir un shekel sur moi. Et maintenant, regarde ce tas.
4: Comment t'as fait pour obtenir le premier shekel? Réponds, femme. Qu'est-ce que t'as fait pour ça?
3: Le mieux, c'est que tu ne saches pas.
5: Bon alors, on joue ou on discute?
3: Vas-y, qu'on en finisse.
5: C'est parti. Regardez bien, les gars, prenez-en de la graine. Et... Oh. Oh non, c'est pas vrai.
3: C'est la première fois que tu joues ou quoi? Resserre-moi.
1: Un autre.
3: Les deux comptent pas.
4: C'est pas une règle obligatoire.
3: On joue avec mes... Bon, on arrête de jouer. J'y vais.
5: Hé, hey, tu peux pas faire ça. Je vais regagner mon argent.
3: Ah ouais? Quand?
5: Maintenant.
3: Je vois. Hodge nous a embrouillé toute la partie alors qu'en fait, c'est un lion. Tu veux récupérer ton argent?
5: T'es sérieuse?
3: Il faudra le prendre dans la caisse. Un autre.
5: Une femme devrait savoir où est sa place.
3: Je suppose que tu vas me la montrer.
6: Tu te souviens de ce qu'on fait quand on est effrayé?
7: On récite la parole.
3: On récite la parole.
1: Je connais ce genre d'endroit.
2: Si je descends chez les morts, tu y seras aussi.
1: Reste derrière moi.
8: Incroyable. Quatrième partie, Choub. Quatrième partie. C'est maintenant qu'il faut parier.
9: Hé, hey, vous, là. Je veux pas l'histoire, sale juif.
10: Excusez-moi. Est-ce que vous avez vu une femme avec de très longs cheveux bruns? Elle est peut-être désespérée.
5: Pourquoi? Vous êtes des amis de l'élite?
1: Non.
5: D'après ta description, c'est elle. Cette sorcière m'a pris tout mon argent aux osselets.
1: C'est Marie. Tu sais où elle est?
10: Elle n'a pas dû aller très loin. On sera plus efficace si on se sépare.
1: Non, on reste ensemble.
10: On peut se retrouver aux écuries.
1: Tu n'en as donc tiré aucune leçon? Marie sait très bien se débrouiller seule. Toi, non.
10: Mais si ton passé t'avait conduit à te perdre et à t'éloigner de Jésus, tu n'aurais pas aimé qu'on t'aide à revenir vers lui rapidement?
1: D'accord. On se sépare. Le nord, l'est, le sud, l'ouest. D'accord? Je vais au
11: Simon,
1: nord jusqu'à...
11: Mathieu?
10: Marie?
3: Je croyais que j'étais en train de rêver.
1: Tu peux marcher?
3: Il n'est pas question que j'aille quelque part.
10: On doit rentrer.
3: Non, je refuse.
1: Allez, Marie, il nous a demandé de venir te chercher.
3: Non. Non. Il m'a déjà remis sur le droit chemin une fois. Et je me suis encore égarée. Je ne peux plus le regarder en face.
10: Je ne suis pas quelqu'un de bien. Marie.
3: Mathieu.
10: Non. J'ai été égoïste toute ma vie. Je n'avais pas la foi.
3: J'ai foi en lui, pas en moi. Pas en moi.
10: J'en apprends plus sur la Torah et Dieu grâce à toi. Et si j'étudie aussi dur, c'est parce que tu es un exemple pour moi.
1: Tu te souviens quand on était chez Zébédé et qu'ils ont ramené cet homme qui était passé à travers le toit?
10: Ouais.
1: Nous l'avons fait ensemble. Et ils ont pu rencontrer Jésus grâce à l'attention que tu as portée sur eux et aux idées ingénieuses que tu as eues.
10: Si Rama a commencé à lire et à écrire, c'est grâce à toi. Il t'a sauvé pour que tu fasses toutes ces choses. Mince. Ça va aller. Attends, ça va aller.
1: Qu'est-ce que tu fais avec ton écharpe?
10: Tu peux aller chercher de l'eau, s'il te plaît. Ça va aller.
1: D'accord. Je vais chercher de l'eau.
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0: une minute, s'il vous plaît.
1: Margaret Hassan était une femme qui dirigeait une association humanitaire en Irak. Elle a travaillé toute sa vie pour le soutien alimentaire des civils irakiens. Un jour, elle a été prise en otage et assassinée. Alors, tout le monde a ressenti un sentiment mêlé d'horreur et de désespoir. Quoi que l'on puisse penser de ce qui s'est passé en Irak, le meurtre de cette femme innocente qui a consacré sa vie à servir la cause des pauvres a été incroyablement injuste. Ressentez-vous cela dans votre cœur? Alors, à présent et sans minimiser cette atrocité, songeons à Jésus crucifié sur la croix. Le Fils de Dieu, totalement innocent, qui n'a été qu'amour parmi les hommes, qui a dévoué sa vie pour tous les laisser pour compte. Mais cet acte outrageux et rempli d'injustice a un sens. C'était le plan de Dieu contre notre orgueil, notre violence, notre mort. Même si la logique du monde voudrait que chacun paye le prix de ses propres fautes, n'est-ce pas? Mais par cet acte monstrueux d'injustice, mais rempli d'amour, Jésus a payé le prix du pardon. C'est ce qui s'appelle la grâce de Dieu. Et la bonne nouvelle, c'est que la grâce de Dieu a eu le dernier mot contre toute injustice.
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1: « Mettez tous vos soucis dans la main de Dieu, parce qu'il prend soin de vous. »
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1: On estime à plus de 40 millions le nombre de Bibles diffusées annuellement dans le monde. C'est un record absolu, et cela depuis quasiment l'invention de l'imprimerie. C'est d'ailleurs une Bible qui a été le premier ouvrage imprimé par le célèbre Gutenberg en 1451. 40 millions par an. Il y en a peut-être un exemplaire chez vous. La Bible n'est vraiment pas un livre comme les autres. D'ailleurs, est-ce un livre ou une compilation de livres? En effet, la Bible est plutôt une collection de 66 livres reliés ensemble. La Bible est donc plutôt une bibliothèque, une série de récits historiques avec des milliers d'aventures humaines. Et dans toutes les histoires du passé, il y a des leçons pour notre temps.
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1: Le ring de boxe, notre thématique du jour.
2: On veut une solution gagnant-gagnant. On veut sortir d'une dispute grandie et rapprocher l'un de l'autre. Et pour ça, il faut prévoir des règles à l'avance. Quand tout va bien, on en discute. On vous rappelle quelques-unes de nos règles à nous, mais construisez les vôtres en fait. C'est ça qui est important. Alors, pas devant les enfants, le haut de la dispute, que tous les deux, pas dans votre chambre à coucher, dans un lieu que vous aurez un petit peu destiné à ça.
3: Hein, un lieu neutre, c'est vraiment la priorité.
2: Le mot magique, si vous êtes en public, pour pouvoir dire à l'autre, arrête ce que tu fais, t'es en train de me faire mal.
3: Un mot qui soit tiré non pas de votre vocabulaire quotidien, mais vraiment un mot exceptionnel, que les autres penseront ils se disent une gentillesse, et uniquement vous deux comprenez ce qui est en train de se passer, c'est arrête tout de suite, tu me fais mal, on va en reparler plus tard.
2: Les temps morts, vous les décidez ensemble, la durée, et puis donnez-vous la permission de prendre du temps pour
3: évacuer la pression. Ce que l'on veut, c'est pas de coups en dessous de la ceinture en fait, et c'est là, à cause de la pression que des fois on se donne des coups en dessous de la ceinture, on se fait mal presque volontairement parfois. Donc le but, c'est pas d'émotions qui soient trop violentes au point qu'on se fasse mal.
2: Et puis quand vous réengagez, vous priez ensemble, et vous donner la main. On n'est toujours pas d'accord avec l'autre, mais au moins, il faut que la colère ne soit plus présente, en fait. Et si la dispute arrive le soir tard?
3: Alors, dans ce cas-là, il y a un verset de la Bible que l'on veut vous lire, qui est dans Éphésiens, chapitre 4, verset 26, qui nous dit « Si vous vous mettez en colère, ne péchez pas, que le soleil ne se couche pas sur votre irritation, ne donnez pas accès au diable. »
2: Si nous, ça nous arrive à 10h du soir, impossible de faire notre 3 fois une demi-heure. Donc, ce qu'on vous conseille, c'est de pouvoir vous coucher en vous disant « Écoute, tu m'énerves là, ce soir, mais je t'aime, on est dans une alliance, on va y arriver, reparlons-en demain. »
3: Puis vous verrez que le lendemain matin, en fait, les choses sont en général bien plus simples quand on est plus frais. Alors encore une fois, on claque pas la porte, on ne disparaît pas. C'est mieux si on reste à la maison, si on a besoin d'aller marcher. Prenez votre téléphone, dites à votre conjoint, c'est là que je serai, tu peux m'appeler, je reviens, je te promets, on va travailler ensemble. Important de le préciser. Quand on discute, quel langage est-ce que l'on adopte?
2: Le langage de celui qui a été offensé. Si par exemple, moi, je suis hyper émotionnelle et je pleure parce que je me suis sentie blessée au niveau émotionnel.
3: J'ai pas le droit de venir vers Rachel et dire, ouais, mais ça fait pas de sens tout ça. Arrête d'être tout émotionnel. Si je fais ça, c'est comme si je ne reconnaissais pas la valeur de ce que mon épouse vit. Et donc, je dois d'abord valider. Et ça veut dire quoi? Je comprends ce que tu es en train de ressentir. Je comprends que je t'ai blessé. Même si après, vous devez expliquer quelque chose qui vous semble plus logique, ce qui est absolument capital, c'est de valider le langage de celui ou celle qui se sent offensé. Que ce langage soit émotionnel ou logique, je dois venir sur le terrain avec le langage de celui qui est offensé.
2: Et on tourne les doigts vers soi. Quand tu as dit ça, je me suis sentie de cette façon-là.
3: Deux questions essentielles. De quoi est-ce que tu as besoin, chérie? Parce que j'arrive pas à le comprendre. Et puis, qu'est-ce que je peux faire pour toi? Avec ces deux expressions, vous devriez pouvoir vous en sortir et être capable de réengager.
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1: Chers amis, bien le bonsoir. J'espère que vous allez bien dans cette émission. On s'y retrouve, vous le connaissez, on parle de plein de choses, de plein de sujets, des fois spirituels, des fois pas spirituels. Là, ça sera un sujet pas spirituel, mais spirituellement. T'as compris ?
2: Ça fait beaucoup de répétitions.
1: Spirituel. En tout cas, je suis bien entouré de Claude Écoué. Claude, tu vas bien ?
3: Quelqu'un disait tout est politique et je dirais tout est spirituel.
1: Voilà. C'est beau. Qui a dit tout est politique ?
3: Je sais plus, mais tout est politique.
4: Moi, j'ai l'impression que vous êtes comme l'accordéon, hein ?
3: Oui.
4: D'un côté on pousse, de l'autre côté on tire, mais au milieu il n'y a que du vent. Hein.
1: C'est très gentil, merci.
3: Wow.
1: J'espère que tu vas bien.
3: Ça commence bien cette émission.
1: C'est beau l'image que tu as de nous.
4: Ah, c'est joli.
1: Très bien. En tout cas, Joy, tu vas bien ?
2: Ça va. Oh là là.
1: Il est fidèle à lui-même.
3: Ah non, mais je m'y attendais pas. C'est... Ça fait toujours
4: elle,
3: un peu.
4: Elle est belle, cette
1: c'est moi, bien. Mes propos
2: ah,
1: sont
2: elle est belle.
1: Complets.
2: Elle est
1: vous, c'est du vent.
3: Il fallait la placer aujourd'hui, c'est un gage ou je sais pas.
1: Il aime.
4: Elle n'est pas de moi.
3: Ah, ok.
1: Bon, aujourd'hui, on va parler de travail. Puisque on a travaillé avant d'être à plein temps dans le ministère,
4: c'est
1: la santé,
4: aussi,
1: du travail. Hein.
2: C'est aussi du travail.
1: Oui, c'est du travail. On va parler de travail et plus particulièrement peut-être de travail dans le séculier. En tout cas, voilà. La question, c'est sur le travail en tant que chrétien, dans les défis. Joy, toi, la réflexion, c'était comment me positionner si ma foi est mise à mal dans le travail. C'est un des défis pour un croyant par rapport à certains emplois, tricher sur des chiffres. Tricher sur des aspects de la compta. Moi, je connais des commerciaux, ils m'ont dit, mais comment je fais ? Mon patron, il dit, tu vois, cet argumentaire-là, bon, on a poussé un petit peu l'argumentaire, c'est pas tout à fait ça, mais tu vas le proposer comme ça. Tu vas faire en sorte de vendre tel produit, c'est pas le plus pertinent, mais on veut que tu vendes celui-ci. Et on va regarder tes chiffres à la fin du mois. Mmh. Donc, comment un chrétien peut se positionner quand sa foi est mise à mal par rapport à des choses qui peuvent être des fois juste des petits détails.
3: Bien sûr.
2: Bah, c'est sûr qu'il y a certains métiers, et notamment les commerciaux, hein, où c'est catastrophique. Hein. Ouais, alors, mon mari, lui, il est artisan, mais il pose pour certaines entreprises. Il me dit, mais les commerciaux ont vendu à des papis, mamies, des produits dont ils n'avaient pas du tout besoin, quoi. Et je sais que ça lui est déjà arrivé, même à lui en tout cas, de refuser de poser parce que ça lui semblait injuste en fait.
3: Ah.
2: Et comme il bosse bien, et ben derrière, il s'est pas forcément fait réprimander plus que ça, quoi. Mais pour revenir à la question globale, comment me positionner si ma foi est mise à mal à cause de mon emploi ? Alors c'est vrai que la réponse, elle me semblait assez simple entre guillemets, dans le sens où le Seigneur nous demande de pas mentir, de pas faire de compromis, et ça m'avait fait penser à Pierre qui dit il faut obéir à Dieu plutôt qu'aux hommes, et je pense que le Seigneur honore ceux qui l'honorent, quoi. Et que quand même si on te met la pression, tu résistes et que tu choisis de dire la vérité, que tu choisis de rester dans ce qui est juste, le Seigneur va l'honorer, même si c'est pas toujours évident. Je reprends un exemple de Pierre. Il me disait, parce que du coup j'en ai parlé, il me disait lui une fois
1: Pierre, le tien,
2: mon mari, oui.
1: Ah, parce
2: oui,
1: que t'as cité Pierre,
2: pas celui de la Bible,
1: nous embrouille,
2: j'en ai parlé avec lui.
4: J'ai cru que vous connaissiez.
2: J'ai parlé
4: avec l'apôtre
2: Pierre. Ça
4: m'intéressait beaucoup, j'avais des questions à poser.
2: Non, mais il était sur un chantier et ses patrons lui ont dit, écoute, les clients sont pas là aujourd'hui, on a vendu 15 cm d'isolation, tu leur en mets 10 et tu le fais rapidement pour qu'ils le voient pas, quoi. Et bah, pareil, il leur a dit non, je ferai pas ça. Et pour le coup, suite à ça, lui a décidé de quitter l'entreprise. Je me dis, si des fois aussi t'es tellement tout le temps sous une pression où on te pousse à faire quelque chose qui va au-delà de tes valeurs, peut-être au bout d'un moment choisir de...
1: C'est sûr, hein, pour moi, c'est peut-être il y a des cas où c'est peut-être encore plus défiant que d'autres.
2: Ah oui.
1: Tu vois, une mère célibataire qui c'est un Pierre artisan. En plus, on sait qu'il bosse bien.
2: Et puis, il rebondit vite.
1: Une mère qui doit gérer toute seule ses enfants, etc. Peut-être que le défi au niveau de la... Je dis pas qu'il n'y a pas de défi là, mais le défi au niveau de la foi, il est challengeant.
2: Hein.
1: Ouais. Ouais, du besoin, de la nécessité, quoi.
2: Besoin de travailler.
4: Oui, puis des fois, il y avait de la manipulation dans le travail.
3: Je
4: veux dire, les promotions canapé, c'est quand même quelque chose qui a beaucoup existé, qui existe encore. Et malheureusement, tu as des femmes, comme tu le décris, qui sont dans des situations, surtout aujourd'hui, de détresse, qui ont été aussi assujetti à des choses qui étaient terribles, qui n'avaient plus rien à voir avec leur travail, mais par peur de le perdre. On a trouvé de l'abus et malheureusement, c'est pas fini.
3: Ouais, j'ai un, en tout cas, moi, ça me renvoie un texte dans la Bible avec Daniel et ses compagnons, hein, à qui on propose de manger les mets de la table du roi.
4: Oui.
3: Qui vont pas s'opposer et qui vont proposer une alternative. Mmh. Et moi, j'étais à Boulanger il n'y a pas longtemps, je cherchais un câble, et je regarde le câble qu'ils ont, mais je parle avec le monsieur, et je me dis, mais c'est super cher. Il me dit, allez sur Amazon, ce sera beaucoup moins cher. Et moi, j'ai trouvé ça, il est censé vendre, son boulot dépend de finalement mon achat. Et il me dit, non, allez. Il propose une alternative. Et je pense que des fois, les chrétiens, il n'y a pas tout ou rien. Il n'y a pas je m'oppose, je dis non.
1: Mais de l'autre côté, tu vois, lui, il est censé vendre. Il ne te ment pas en te vendant le produit. Et de l'autre côté, est-ce qu'il fait bien son travail si son métier, c'est d'être vendeur et que volontairement...
3: Moi, je trouve qu'il m'a aidé, tu vois.
2: Je ne peux pas dire s'il a bien fait son travail.
1: Tu vois ce que je veux dire?
3: Oui.
1: Pour moi, il y a une différence entre tu vends un produit, même si le gars, il choisit un mauvais produit, mais tu lui vends...
3: Sachant que c'est mauvais, est-ce que tu...
1: Non,
3: tu...
1: mais en sachant que tu le trouves moins cher, effectivement. Moi, quelqu'un qui n'a pas d'implication dans son boulot, il est vendeur, il s'en fiche. Il s'en fiche de son patron, de si l'entreprise va aller bien, etc. C'est aussi un autre problème, tu vois.
4: Après, ce qu'il ne réalise pas, c'est que peut-être ton câble est plus cher parce que lui, il est embauché et que les charges qu'on a ici en France...
3: Mais
4: la réflexion, c'est celle-là. Donc, parce que quand tu es, que tu l'as surtout quand t'es patron.
1: Est-ce que là
3: c'est un exemple. Je parlais de Daniel à la base.
1: Mais tu vois, par exemple, Sylvia, mon épouse, elle bosse au téléphone pour une compagnie aérienne. Elle bosse au téléphone pour une compagnie aérienne où elle assiste les businessmen ou les gens vraiment très très riches pour prendre des billets d'avion. Quand je dis prendre des billets d'avion, un jour on avait calculé le nombre de billets qu'elle a vendus en 2 semaines, c'était l'équivalent de la maison qu'on a payée. Donc des billets à 20 000, des choses comme ça. Le changement de taxes, je veux changer l'horaire d'une heure, ça vous fera des changements de taxes de 2 500. Bon, c'est pas grave ça. Donc des fois, par contre, ses patrons lui disent, il faut que tu vendes telle prestation. Peu importe si elle est valable ou elle est pas valable. Et là, Sylvia, pourtant, c'est des gens qui ils voient même pas, en fait. Ils verraient même pas, peut-être 1500.
2: Un truc en plus.
1: Mais elle dit, par principe, je le ferai pas. Et là, pour le coup, c'est abuser, en fait, des gens, même parce qu'ils ont beaucoup d'argent.
3: Bien sûr.
4: C'est ça, quand il y a l'abus.
3: C'était le même exemple, je trouve.
1: Non.
3: Ah oui, bien sûr. Moi, je me retrouve dans ce que...
2: Merci, mais pour revenir à Daniel, moi ce que je voulais dire c'était que je crois que si entre guillemets, ça va pas forcément être le bon mot, mais si par rapport au patron on se rend irréprochable ou indispensable, c'est peut-être pas le mot, mais de très bons employés, de très bons éléments de l'équipe. Ouais. Bah après, t'as aussi le moyen de dire non, ça j'accepte pas, ça je veux pas.
4: C'est sûr.
2: Et en fait, ils peuvent pas se séparer de toi ou ils souhaiteront pas se séparer de toi. Pour autant, et je crois qu'il y a la faveur de Dieu qui accompagne ton travail quand tu le fais dans son cadre à lui.
4: Alors, j'ai un beau témoignage dans ce que tu dis. C'est celui de mon beau-frère qui travaillait aussi dans une usine. Il était apprécié de sa hiérarchie. Il est lui-même devenu cadre. Et puis un jour, ils ont un film publicitaire pour la marque de voiture. Et ils l'ont montré au staff avant que ce soit lancé, etc. Et dans la publicité, tu as un gros juron alsacien.
2: Ah ouais.
4: Parce qu'ils se sont dit, mais tu as un gros juron alsacien. Et tout le monde se met à rire à ce moment-là, etc. Et lui, il se lève et puis il dit, écoutez, je trouve que la pub, elle est bien faite. Or, en dehors du fait que ça ne valorisera pas notre marque. C'est un juron. Vous allez aller à un tas de gens qui vont être heurtés par ça. Ça ne rendra pas service à la vente de la voiture. Ils l'ont écouté, connaissant qui il est. Sachant et reconnaissant son travail, ils ont tenu compte, ça a été enlevé.
3: Mmh.
4: C'était enlevé.
1: Mais il l'a amené avec sagesse.
4: Et il l'a emmené avec
1: il a, ça. Il n'a pas dit. Il a pas
4: comme
1: dit.
4: Comme oh il l'a dit, moi comme une alternative.
1: Moi, ça me choque. Moi, ça. Il n'était pas tout de suite dans la confrontation.
4: Non. Non, il l'a emmené comme une alternative.
1: Et je pense que des fois, certains croyants, ils sont directs dans la confrontation, oui, alors qu'il y aurait. Il pourrait y avoir plus de sagesse.
3: Dans la résistance. Ouais. Et à s'opposer, à dire les valeurs. Nanana, mais il suffit de dire... Daniel, il dit, mais laisse-moi juste manger des légumes. Et tu verras la différence. Mmh. C'est-à-dire, tu pourrais dire à un de tes patrons, laisse-moi vendre. Et tu verras la différence sans entre mentir, moi, ouais. comme commercial, et les autres.
2: C'est ça. Mmh.
3: Et je pense que des fois, c'est aussi ça, la foi.
1: Ouais.
3: C'est-à-dire de vivre cette vérité, cette intégrité autrement.
1: C'est ça. Complètement.
4: Oui, puisqu'il faut qu'on comprenne que ceux qui sont autour de nous, et même ceux qui nous embauchent, ne sont pas du tout dans le même état d'esprit que nous.
1: Ah ben bah oui.
4: Donc brillons par la différence.
2: C'est ça.
1: Moi j'avais.
4: Mais pas par l'intolérance.
1: Quand je bossais dans le foyer.
4: De moi.
1: Quand je bossais dans le foyer, mes collègues, certaines trichaient sur leurs horaires. Mmh. Mais comme moi j'étais vraiment carré.
2: Ça les énervait.
1: Bah un jour, ma patronne, elle les a vus. Elle dit, comment ça se fait que tu es censé partir en même temps, mais toi, tu as pris 15 minutes en plus. Et après, ça les énervait.
2: Ouais.
1: Mais c'est se positionner en disant, moi, je fais ce qui est juste. Et derrière, moi, je suis assez d'accord avec ce que tu dis, Joy, c'est la faveur de Dieu restera. Donc, même si tu ne dois pas garder ce travail-là, si par obéissance, pour honorer Dieu, tu as fait ce choix-là, il va continuer à te bénir d'une autre manière. Mm. Quelle que soit ta situation, et on comprend qu'il y a du stress et de la pression dans certaines situations.
4: Et en même temps, tous les travailleurs de France et de Navarre devraient réaliser que si nous étions tous réglo, on ne serait pas soumis à toutes ces règles qui sont censées nous amener dans la droiture, etc. Mmh. On s'est juste compliqué la vie. L'escroquerie, le mensonge, etc. Toutes ces choses ont finalement compliqué. Une entreprise qui ment sur le produit qu'elle vend sera une entreprise qui va avoir quelqu'un qui va en parler. Mmh. Et au bout d'un moment, ils ne pourront plus bosser. Donc, on ne se rend pas service.
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1: Bonjour et bienvenue dans notre rendez-vous Focus Famille. Les jeunes mamans qui viennent d'avoir leur premier enfant ne semblent plus pouvoir se concentrer sur autre chose que leur bébé. Souvent, les mamans ont l'impression de devenir quelqu'un d'autre après la naissance. Elles n'ont plus d'intérêt pour ce qu'elles aimaient faire avant. Elles ne veulent plus lire, faire du sport ou aller à leur cours de danse. Et elles sont à des kilomètres de vouloir s'occuper de la maison. Tout ce qui les intéresse, c'est de prendre leur bébé dans les bras et de lui prodiguer tous les soins nécessaires. Leur enfant occupe littéralement toutes leurs pensées et elles se demandent si elles vont retrouver une attitude normale un jour. La bonne nouvelle, c'est que cet état d'esprit est tout à fait naturel. C'est un processus qui permet de créer un lien fort entre la mère et son enfant. Et toutes les mamans l'expérimentent à des degrés divers. Ce n'est pas qu'elles deviennent folles, c'est juste une période où elles sont très distraites par leur bébé. Et c'est très bien ainsi.
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0: Dieu s'intéresse à vous. Écoutez.
1: Bonjour, je m'appelle Fatima. Je suis née au Maroc, mais ma mère, elle m'a dit qu'on allait partir pour la France. Et pour moi, ce fut un choc. Mais très vite, j'ai vraiment le mal de mon pays. Peu de temps après, il y avait la fête. Mais arrivé à cette fête, on n'avait pas assez d'argent pour faire des tours de manège. Tout à coup, on aperçut des grosses boîtes vitrées. J'ai mis la pièce, j'ai tiré. Et au lieu d'avoir un jouet, ben, c'est une croix que j'ai eue. Ma sœur, elle aussi, c'est une croix qu'elle a eue au lieu d'un jouet. Et mon frère Saïd aussi. Les choses allaient vraiment trop loin. Mon père et ma mère, ils sont poignés, ils se tapaient dessus. Ça faisait 1 an, 2 ans, 3 ans que je priais. Alors que je dormais, j'ai eu un rêve. Et dans ce rêve, je me suis retrouvée dans le désert, tout autour de moi. Et une personne est venue vers moi, elle m'a dit « Fatima, regarde là-bas sur la montagne, il y a un homme qui nous appelle. » Et cet homme, il me donnait vraiment sa paix, cette paix que je voulais depuis des années. Et un couple chrétien est venu habiter juste au-dessus de chez nous. Ce couple, ils ont commencé à me parler de l'amour de Dieu. Ils m'ont invité aussi à des réunions chrétiennes. Et là, je sentais vraiment la présence de Dieu, qui que tu sois, quelle que soit ton origine et quoi que tu aies fait dans ta vie. Demande vraiment à Jésus de te venir en aide. Il peut vraiment le faire aussi dans ta vie.
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1: Le boxeur américain Mohamed Ali est l'une des figures les plus marquantes de la révolte des Noirs américains pour accéder aux mêmes droits que les Blancs. Fermement opposé à la guerre menée par les États-Unis au Vietnam, il s'était discrètement lié à Martin Luther King et savait tirer parti de sa popularité pour prendre position et devenir l'une des voix militant pour le retrait des troupes américaines. Sur le ring, il était connu pour son extrême agilité, sa capacité à se déplacer très vite et à pivoter en une fraction de seconde. Cette capacité n'était pas innée, elle lui a demandé une quantité invraisemblable d'heures d'entraînement. Avant chaque combat, il s'entraînait pendant 2 à 14 semaines, à raison de 6 jours par semaine. Il voulait comprendre le fonctionnement de son adversaire, l'esquiver, le fatiguer pour pouvoir prendre l'avantage sur lui. Adepte de la corde à sauter, il maîtrisait ses déplacements à la milliseconde. Il est reconnu comme le poids lourd le plus agile que la boxe ait produit. Ses stratégies ont payé, il a remporté 56 de ses 61 combats. Mohamed Ali n'appréciait pourtant pas ses heures d'entraînement, mais il avait un leitmotiv résumé en ces quelques mots: n'abandonne pas, souffre maintenant et vis le reste de ta vie comme un champion. En tant que chrétien, nous n'avons évidemment pas à prendre exemple sur toute la vie et les choix de ce boxeur de légende, mais nous pouvons nous laisser inspirer par ces quelques mots: n'abandonne pas, souffre maintenant et vis le reste de ta vie comme un champion. Car cela rejoint l'enseignement de Paul lorsqu'il dit aux Romains: j'estime que les souffrances du temps présent ne saurait être comparé à la gloire à venir qui sera révélée pour nous. Ou encore celui de Pierre, concluant ainsi sa première épître: le Dieu de toute grâce qui vous a appelé en Jésus-Christ à sa gloire éternelle, après que vous aurez souffert un peu de temps, vous perfectionnera lui-même, vous affermira, vous fortifiera, vous rendra inébranlable. Fin de citation. Nous voulons tous éviter la souffrance, personne n'aime cela. Mais la Bible, tout comme de grands hommes qui ne se réclamaient pas de la Bible, ont affirmé et expérimenter que la souffrance est une étape vers une gloire plus grande. Prends courage.
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1: La Bible dit dans Psaume chapitre 119, verset 103, « Que tes paroles sont douces à ma bouche, plus que le miel à mon palais. » Bonjour. Dans la culture juive antique, l'enseignement débute à l'âge de 6 ans. Les garçons juifs sont inscrits à l'école de la synagogue appelée Beth Sefer, la maison du livre. Au bout de 4 ans, ils ont mémorisé l'intégralité de la Torah, de la Genèse au Deutéronome, en passant par l'Exode, le Lévitique et les Nombres. Chaque mot est gravé dans leur cortex cérébral grâce à la mémorisation. Nous n'avons donc aucune excuse pour ne pas réussir à retenir les choses, n'est-ce pas? Le premier jour de classe, le rabbin recouvrait les ardoises des élèves de miel. Il leur demandait ensuite de lécher le miel sur leur ardoise tout en récitant le verset 103 du psaume 119. « Que tes paroles sont douces à ma bouche, plus que le miel à mon palais. » C'était la première et sans doute la plus importante leçon de toute leur scolarité. Le rabbin voulait que ses élèves tombent amoureux de la parole de Dieu. Il voulait qu'ils goûtent et voient que la parole est délicieuse. Jérémie l'exprime ainsi. « Tes paroles se trouvaient là et je les ai dévorées. Ta parole a fait ma gaieté et la joie de mon cœur. » David dit « La révélation de tes paroles est claire. Elle donne de l'intelligence aux simples. » Salomon affirme « Oui, c'est le Seigneur qui donne la sagesse. La science et l'intelligence viennent de lui. » Quand tu prends goût à la parole de Dieu, le Saint-Esprit, qui est l'auteur, accomplit deux choses pour toi. D'abord, il te la révèle. Ensuite, il te la rappelle.
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1: Salut, toi. Mon fils Jésus est venu dans le monde comme la vie elle-même. Une vie puissante et dynamique, pleine d'énergie et d'espoir. Il est venu au monde comme une lumière qui fuse de l'obscurité et en repousse les ombres. Toute cette vie et cette lumière étaient contenues dans un être humain. Alors les gens n'ont pas compris à qui ils avaient affaire quand ils l'ont rencontré. Il avait l'air d'une personne ordinaire. Et pourtant, il était déjà avec moi à la création du monde. Tout ce qui a été créé l'était par lui. Ce n'est pas étonnant que les gens aient eu du mal à le cerner quand ils l'ont rencontré. Même si ceux de l'époque n'étaient pas éclairés et ne comprenaient pas ma lumière, elle brille toujours. Laisse-la briller en toi. Ton meilleur ami, Dieu.
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0: Aujourd'hui, les voyants, les diseuses de bonne aventure, les sorcières modernes ont le vent en poupe. TikTok, magazines, réseaux sociaux, on voit de plus en plus de gens qui prétendent avoir des messages venus d'en haut ou un pouvoir spirituel. Et parfois, ça parle même de Dieu, de lumière, de paix intérieure. Mais entre nous, ça tourne souvent autour d'eux, de leurs dons, de leurs révélations. Dans la Bible, Jésus avait déjà mis en garde. Prenez garde à ne pas vous laisser tromper. Parce que le vrai message de Dieu, il ramène à Dieu, pas à une personne, à une star, à un compte Insta. Alors aujourd'hui, posez-vous la question, à qui je donne ma confiance? À ceux qui brillent ou à celui qui donne vraiment la paix et la vérité? Jésus.
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1: Notre thématique aujourd'hui, c'est le pardon.
2: Paul en parle, il dit ceux qui vont se marier vont connaître des moments difficiles de tension. Souvent, on est attiré par quelqu'un qui est très différent de nous. Et ce sont ces mêmes différences qui parfois sont source de tension. Alors évidemment, il y a des blessures. Et à ce moment-là, il faut songer au pardon. Parce que c'est l'outil que Dieu nous donne pour permettre à l'amour de recontinuer à grandir.
3: Le pardon, ça va être vraiment l'oxygène de l'amour. C'est le cœur du plan de Dieu pour nos vies. Notre amour ne peut pas grandir si on n'introduit pas le pardon quand on se fait mal, de façon intentionnelle ou non. Comme tu le dis, c'est pas toujours simple. Donc le pardon, il va falloir qu'on y revienne quand on a une blessure qui s'installe.
2: Donc ça commence par une décision. Le pardon, c'est une décision, mais parfois des gens nous disent, mais pourtant, je vous promets, j'ai décidé. Puis en fait, j'ai toujours mal, quoi. Quand je me retrouve dans la même situation, ben, c'est pas parti. Et en fait, c'est simplement ce que, indispensable, le pardon commence par une décision, je vais pardonner. Mais en même temps, après, c'est un processus. Et le processus doit aller jusqu'à son accomplissement pour que les conséquences disparaissent.
4: Si par exemple, il y a une blessure comme un adultère, ça, c'est des blessures qui sont très dures à vivre.
2: Oui.
4: Comment est-ce que là, tu réagis?
3: Oui, donc, dans un cas comme tu l'expliques, où la blessure va être très profonde, il va encore plus falloir prendre le temps de vivre le processus du pardon, en fait. Donc, s'autoriser à regarder la douleur en face. Cette blessure de l'adultère va avoir causé, par exemple, supposons que ça soit dans ce sens-là, chez moi, une blessure très profonde. Il faut que je m'autorise à regarder en face ce pu qui est installé dans mon cœur, pour que je puisse pardonner complètement donc mon mari qui m'aurait offensé là. Je m'autorise à regarder la blessure dans les yeux et à mettre des mots dessus. Je choisis de pardonner et puis après, j'amène tout ça au pied de la croix. Je le laisse là, dans les mains de Jésus. C'est lui qui a déjà tout pris sur la croix de toute façon, donc je lui laisse à ses pieds. Puis ensuite, il faut que je prenne du temps pour considérer ce qui va changer dans ma vie maintenant que j'ai réussi avec l'aide du Saint-Esprit à pardonner, que j'ai réussi à déposer ce fardeau-là. Le mal va être transformé en bien, je vais pouvoir grandir et je vais pouvoir prononcer des paroles de bénédiction sur lui, sur mon mari. Pour que le processus soit complet, avant qu'on puisse passer à une reconstruction, il va falloir que je ferme la porte avec le pardon.
2: Donc en fait, deux clés. D'abord, le pardon, c'est entre Dieu et moi, en fait. La Bible est très claire, si je ne pardonne pas, je ne suis plus pardonné par Dieu. Donc, c'est une situation spirituelle qui est inconfortable. Je ne dois pas attendre que l'autre vienne me demander pardon pour pouvoir pardonner. Il faut que je le fasse parce que c'est entre Dieu et moi. Et puis ensuite, je ne peux pas rester dans une situation de victime. Parce que si je me considère comme une victime, eh bien, je ne travaille pas sur moi-même. Et en même temps, je reste bloqué, verrouillé dans une situation qui n'est pas ce que Dieu veut pour moi. Je dois être victorieux ou victorieuse sur ce qui m'est arrivé.
3: Et comme tu l'as dit, une fois que le pardon a amené de la guérison, il va falloir reconstruire. Je n'ai pas d'un seul coup sentir en confiance s'il y a eu un grand coup de canif, comme tu le dis, dans notre alliance. Il va falloir prendre du temps pour que l'étape se mette en place de reconstruire la confiance. Dans ton exemple, Eric ne peut pas à vie vivre sous cette étiquette « tu m'as trompé ».
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0: 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Peu importe si votre bonté est meilleure que la mienne, qui veut être le meilleur pécheur à aller en enfer? Nous avons tous péché et nous méritons d'aller en enfer, mais nous sommes gratuitement justifiés lorsque nous plaçons notre foi en ce que Jésus a fait pour nous et non dans nos performances. Puis il utilise Abraham comme un exemple qu'il était loin d'être parfait, qu'il a fait beaucoup d'erreurs, mais Abraham a cru en Dieu et sa foi lui fut comptée comme justice. Puis il prend l'exemple de David. Ce sont deux des personnages les plus importants de l'Ancien Testament. Ils étaient aussi de grands pécheurs. Ils ont échoué à maintes reprises. David a commis l'adultère et un meurtre dans le but de cacher sa faute. David n'était pas un homme parfait. Savez-vous que Saül, le roi qui a précédé David, a vécu une vie plus sainte en apparence. Il n'a pas commis l'adultère et n'a tué personne pour cacher son péché. D'une certaine manière, Saül était une personne plus sainte que David. Et pourtant, David avait la faveur de Dieu alors que Saül s'est vu retirer la faveur de Dieu. Car ce n'était pas basé sur les performances, mais sur la foi.
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1: Bonjour et bienvenue dans notre rendez-vous Focus Famille. Mais papa, tu ne m'écoutes jamais. Vous entendez souvent cette phrase ? Si oui, vous avez sûrement un ado à la maison. Les enfants se plaignent souvent avec raison de ne pas être écoutés par leurs parents. Ceux-ci s'imaginent avoir un vrai dialogue, alors qu'en réalité, ils ne font qu'exposer leur avis en restant sur leurs préjugés. Il y a une grande différence entre l'écoute et le discours moralisateur. Lorsque votre enfant veut vous parler, éteignez la télé, posez votre journal ou votre téléphone et accordez-lui toute votre attention. Restez concentré sur ce qu'il dit et essayez de ne pas l'interrompre. Au lieu de donner trop vite un avis, posez des questions et essayez de comprendre tous les détails. Prenez le temps et l'énergie qu'il faut pour discuter des choses en profondeur avant de prendre une décision. C'est difficile, mais vos enfants méritent bien ces quelques efforts. Au final, vous constaterez que beaucoup de leurs demandes sont plus sensées qu'il n'y paraît.
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0: La nuit autrement avec vous, il est minuit, bienvenue sur Phare FM.
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0: Loving You avec Becca Chahé. Il est minuit 7 et c'est la radio Autrement qui vous accompagne. On est le 17 juillet, vendredi. J'espère que vous allez bien si vous travaillez cette nuit. Je vous souhaite bon courage ou alors vous ne dormez pas. Je vous souhaite aussi bon courage et je vous accompagne. C'est jusqu'à 5 heures avec quelques moments de réflexion. Et puis, bien sûr, de la musique. Forking and Country, la chanson Miracle. On les écoute tout à l'heure, tout de suite, c'est Petit K. Matin à rallonge, à tout à l'heure.
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Bienvenue dans notre émission « La vérité de l'Évangile ». Aujourd'hui, je vais continuer à enseigner verset par verset au travers de l'Épître aux Romains. Et je peux vous dire que cela a été riche et puissant. L'Épître aux Romains est le chef-d'œuvre de Paul sur l'Évangile. Et nous avons pu partager des choses merveilleuses. Vous savez, j'ai un livre à ce sujet. Il y a longtemps, dans les années 80, j'ai commencé à écrire un commentaire sur la Bible. Et voici mon livre sur Romains. C'est un livre relié avec le texte biblique imprimé et des notes en bas de page. L'explication des mots grecs et hébreux avec des références et toutes sortes de choses, c'est un super produit. Nous proposons ce livre et j'ai également écrit un ouvrage qui résume les 9 premiers chapitres et demi du livre aux Romains. Et nous avons des CD, des DVD et un guide d'études qui sont tous excellents. Donc j'ai enseigné verset par verset au travers de l'Épître aux Romains. Nous sommes dans Romains au chapitre 4 et nous en étions restés au verset 15. Permettez-moi de faire un résumé rapide pour ceux d'entre vous qui nous rejoignent pour la première fois. Romains chapitre 1, verset 16 introduit la déclaration audacieuse de Paul. « Je n'ai pas honte de l'Évangile. C'est la puissance de Dieu par laquelle il sauve. » Et j'ai passé pas mal de temps à expliquer ce que signifie le mot « évangile ». Aujourd'hui, c'est devenu un cliché religieux qui a perdu beaucoup de son sens, mais à l'époque de Paul, c'était un terme radical qui parlait de cette nouvelle presque trop bonne pour être vraie, que Dieu nous aime indépendamment de nos performances. La religion de l'époque de Jésus et de Paul était tellement basée sur les performances qu'il n'y avait aucune bonne nouvelle, car nous tous, chacun d'entre nous, avons failli et échoué. Donc lorsqu'il a commencé à dire qu'il n'avait pas honte de la bonne nouvelle que Dieu nous aime indépendamment de nos performances et que tout est basé uniquement sur la foi, sur le fait de croire et de recevoir par la foi, cela était offensant pour les gens. Bref, la suite du premier chapitre de Romains explique que vous n'avez pas besoin d'annoncer aux gens la mauvaise nouvelle qu'ils sont pécheurs et à quel point ils sont mauvais parce qu'ils ont une connaissance intuitive de Dieu et qu'ils le savent déjà. Cela ne veut pas dire qu'il n'est pas possible de nier cela, car la suite de Romains chapitre 1 nous montre que l'on peut s'éloigner progressivement de ces choses et rejeter le Seigneur. Être comme marqué au fer rouge, comme il est écrit dans 1 Timothée chapitre 4, verset 2. Au chapitre 2, ça dit que les personnes religieuses sont doublement coupables parce que non seulement elles ont cette connaissance intuitive de Dieu, mais elles ont également la parole écrite, donc elles sont doublement coupables. Ensuite, tout ceci est réuni dans Romains chapitre 3, où il est dit « Tous ont péché, en effet, et sont privés de la gloire de Dieu ». Que vous soyez tout simplement une personne religieuse qui connaît la parole ou que vous soyez une personne qui a juste le témoignage de sa conscience, nous sommes tous coupables devant Dieu et nous sommes donc tous logés à la même enseigne. La réponse est la même pour tous. Il n'y a pas certaines personnes qui sont plus proches de Dieu parce qu'elles ont commis moins de péchés. Et d'ailleurs, c'est ce qui est mentionné au chapitre 4, où il est dit que Dieu a placé tout le monde sous la loi et nous a rendus tous coupables et que nous sommes tous condamnés aux yeux de Dieu afin qu'il n'y ait qu'une solution. Et cette solution, c'est que Jésus a payé pour nos péchés et qu'il a tout fait pour nous. Nous n'avons pas besoin de gagner sa faveur, nous n'avons pas à être dignes. Il nous suffit de le recevoir. Dans Romains au chapitre 4, Paul a utilisé deux exemples. Il a utilisé Abraham comme exemple et a montré qu'il a été appelé juste et a été justifié aux yeux de Dieu. Dans Genèse chapitre 15, verset 6. Et cela de nombreuses années avant qu'il ne reçoive le signe de la circoncision, qui était l'acte ou la pratique principale pour les hommes sous la loi dans l'Ancien Testament. Et avant même qu'il ne fasse cela, les Écritures révèlent qu'il était juste à cause de sa foi. Genèse chapitre 15, verset 6. Et donc, il a utilisé Abraham comme exemple, ensuite il a utilisé David comme exemple, disant que David a prophétisé à ce sujet et a dit « Heureux l'homme à qui l'Éternel ne tient pas compte de sa faute. Dieu ne le faisait pas, il ne le fait pas et il ne le fera pas. » Il prophétisait au sujet de ce dont la parole nous parle, c'est-à-dire que nous sommes pardonnés de tous nos péchés, passés, présents et même futurs. Jésus a payé pour chacun de nos péchés, même ceux que nous n'avons pas encore commis. Il y a des personnes qui se demandent comment est-ce que Jésus peut payer pour un péché avant même que vous ne l'ayez commis. Eh bien, vous feriez bien de prier qu'il en est capable, car il est mort qu'une seule fois pour nos péchés il y a 2000 ans. Si les péchés du futur ne peuvent être pardonnés, alors vous et moi ne pourrions jamais être pardonnés. Le Seigneur a réglé le problème du péché et nos fautes ont été effacées. Le péché n'est pas le problème pour Dieu.
Cependant, cela ne veut pas dire que tout le monde est automatiquement en règle avec Dieu. Notre dette a été payée, mais il nous faut l'accepter par la foi. Ce que Jésus a accompli ne s'appliquera pas à votre vie et ne vous apportera rien, à moins que vous ne le receviez par la foi. C'est ce dont nous avons déjà parlé et cela nous a amené à Romains, chapitre 4, verset 15, qui dit « Car la loi produit la colère de Dieu, or là où il n'y a pas de loi, il n'y a pas non plus de transgression. » Vous savez, je pourrais prêcher sur ce verset pendant une heure. Mais je vais juste dire certaines choses rapidement. C'est que la plupart des gens ne comprennent pas le but de la loi. Ils pensent que la loi a été donnée afin de nous aider à dominer le péché, mais non, la loi a été donnée afin de permettre au péché de vous dominer. Et je sais que certains se disent que ce n'est pas le cas, que ça ne peut pas être vrai. Permettez-moi d'utiliser quelques versets. 1 Corinthiens chapitre 15, verset 56. Il est dit « Le dard de la mort, c'est le péché, et le péché tire sa force de la loi. » La loi a renforcé le péché, elle ne vous a pas fortifié dans votre combat contre le péché, elle a fortifié le péché dans son combat contre vous. Dans 2 Corinthiens chapitre 3, verset 7, il est écrit « Le ministère de Moïse au service de la loi dont les lettres ont été gravées sur des pierres a conduit à la mort. Cependant, ce ministère a été glorieux au point que les Israélites n'ont pas pu regarder Moïse en face, à cause de la gloire pourtant passagère dont rayonnait son visage. Mais alors le ministère au service de l'Esprit ne sera-t-il pas bien plus glorieux encore. En effet, si le ministère qui a entraîné la condamnation des hommes a été glorieux, combien plus glorieux est celui qui conduit les hommes à être déclarés justes par Dieu ? Avez-vous remarqué qu'au verset 7, il est dit le ministère de Moïse au service de la loi dont les lettres ont été gravées sur des pierres ? Quelle partie de la loi était gravée sur la pierre ? Cela fait référence aux 10 commandements et appelle cela le ministère de la mort et non de la vie. Et ensuite, 2 Corinthiens chapitre 3, verset 9, il est dit le ministère qui a entraîné la condamnation. Romains chapitre 8, verset 1, et nous y reviendrons, dit maintenant donc « Donc, il n'y a plus de condamnation. » Dans le Nouveau Testament, Jésus ne condamne pas les gens et dans Jean 8, 3, il s'est adressé à la femme en flagrant délit d'adultère et lui a dit « Je ne te condamne pas non plus, va, mais désormais ne pêche plus. » Il n'imputait pas le péché aux gens. 2 Corinthiens chapitre 5, verset 19 dit « Dieu était en Christ, réconciliant les hommes avec lui-même, sans tenir compte de leurs fautes. » Mais la loi, elle, tenait compte des péchés des gens. Il y a donc une mauvaise compréhension chez la plupart des chrétiens, comme quoi Dieu a donné la loi et tous les commandements, fais ceci, fais cela, ne fais pas ça, afin de vous libérer du péché. Mais non, il les a donnés afin que le péché prenne vie. Romains chapitre 7, verset 9 dit cela. Romains chapitre 3, verset 19 dit que la loi vous ferme la bouche, vous empêche de répliquer et vous a rendu coupable devant Dieu. Elle vous a donné la connaissance du péché. Toutes ces choses sont nécessaires et bonnes si elles sont à leur place, mais aucune d'elles nous libère. La loi n'a pas été donnée afin de vous rendre libre, mais elle vous a été donnée pour vous révéler à quel point vous êtes corrompu par le péché, afin que vous cessiez de mettre votre confiance en vous-même et que vous comptiez plutôt sur la miséricorde de Dieu. Personne ne pourra jamais mériter d'être déclaré juste aux yeux de Dieu, et la loi l'a clairement indiqué. Cela a toujours été le cas, mais les gens se comparaient les uns aux autres et disaient « Ce meurtrier s'en est sorti. Cette personne-là semble aller plutôt bien, et pourtant elle vit dans l'immoralité. Donc ça ne doit pas être si grave. » Ainsi, les gens se trompaient sur la nature du péché et sur ses conséquences, en se mesurant à leurs propres mesures et en se comparant à eux-mêmes. La Bible dit qu'il manque d'intelligence. Donc Dieu a donné un standard, la loi qui est absolue, immuable. La société change, nous changeons au niveau de nos valeurs, de ce qui est bien ou mauvais. Aujourd'hui, on accepte certaines choses qui étaient considérées comme des abominations en Amérique il y a 50 ans. Et c'est pareil dans d'autres endroits. Et donc la société est devenue une cible mouvante. Elle suit simplement la direction du vent. Dieu a donné la loi comme un standard qui ne change pas, et cela a amené la condamnation, la mort, la culpabilité. Elle a amené la conscience du péché. La loi est nécessaire afin que nous cessions de nous tromper nous-mêmes, en pensant que d'une manière ou d'une autre, il est possible de plaire à Dieu sur la base de notre propre bonté. Ce n'est pas parce que vous prenez une bonne résolution pour la nouvelle année en disant « Je ne vais plus faire ceci » que cela efface ce que vous avez fait. Jacques 2, verset 10 dit « Car quiconque observe toute la loi mais pêche contre un seul commandement » devient coupable de tous. Donc la loi a été donnée afin de nous condamner et de nous rendre coupables, ce qui est une chose négative au bout du compte. Si vous continuez sous la loi, mais il est nécessaire que nous puissions en arriver au point de cesser d'essayer
de gagner la faveur de Dieu. Dieu est infiniment plus grand et plus saint que nous ne pourrions jamais l'être. Ainsi, personne ne pourra jamais obtenir la faveur de Dieu. Vous ne pourrez jamais être saint au point que Dieu soit dans l'obligation de vous accepter sur la base de votre bonté. Savez-vous que la plupart des gens croient que la vie fonctionne un peu comme des balances? Vous avez ces deux choses de ce côté, vous mettez les bonnes choses de ce côté et les mauvaises de l'autre. Et si le bon l'emporte sur le mauvais, alors Dieu vous acceptera d'une façon ou d'une autre. Mais ça ne marche pas comme ça. Jacques 2,10 dit « Car quiconque observe toute la loi, mais pêche contre un seul commandement, devient coupable de tous. » Alors non, ce n'est pas le bon qui l'emporte sur le mauvais. Si vous avez péché ne serait-ce qu'une seule fois, alors vous ne méritez pas d'être en relation avec Dieu et les gens ignorent cette vérité. J'ai vu ces interviews qu'ils font dans la rue, où ils demandent aux gens s'ils vont aller au paradis. Oui, je pense que je vais aller au paradis. Eh bien, pourquoi? Parce que je suis une bonne personne, je suis quelqu'un de relativement bien. Ensuite, ils leur demandent, vous est-il déjà arrivé de mentir? Eh bien, oui. Donc, ils lisent ce qui est écrit dans la parole au sujet des menteurs qui auront leur place en enfer. Avez-vous déjà convoité? Si vous avez eu de la convoitise, alors vous avez commis l'adultère. Oui, j'ai fait cela. En seulement quelques questions, ils réalisent qu'ils ne sont pas relativement bons. C'est la raison pour laquelle la loi a été donnée pour ôter cette supercherie et pour révéler le besoin d'un sauveur. Mais une fois que vous venez au sauveur et une fois que vous acceptez d'être en relation avec Dieu, en croyant par la foi en l'œuvre de Jésus pour vous et non ce que vous faites pour lui, une fois que vous acceptez cela, alors la loi a rempli son objectif dans votre vie et il n'est plus nécessaire que vous soyez sous la condamnation, sous la culpabilité, en permanence, en pensant que vous êtes une personne terrible. Au contraire, c'est l'amour de Dieu qui vous étreint en tant que croyant et l'amour de Dieu vous pousse à vivre une vie de sainteté. Donc la loi a une fonction et Dieu a donné la loi non pour libérer les gens mais pour révéler que vous étiez déjà vaincu par le péché, afin qu'au lieu d'essayer de vaincre vos péchés, vous puissiez recevoir le salut par la grâce. Quelqu'un peut penser, alors cela veut dire que je peux aller vivre dans le péché? Non, parce qu'une fois que vous comprenez le salut, une fois que vous le recevez, que la vie de Dieu coule en vous, l'amour que vous recevez de Dieu vous conduit à vivre dans une plus grande sainteté par accident que vous n'auriez jamais pu le faire volontairement. L'amour de Dieu nous étreint. Donc à nouveau au verset 15, il est dit « Parce que la loi produit la colère et que là où il n'y a point de loi, il n'y a point non plus de transgression. » C'est pourquoi les héritiers le sont par la foi, pour que ce soit par grâce, afin que la promesse soit assurée à toute la postérité, non seulement à celle qui est sous la loi, mais aussi à celle qui a la foi d'Abraham, notre père à tous. Ensuite, il cite Genèse, chapitre 17. Comme le dit l'Écriture, je t'ai établi pour être le père d'une multitude de peuples. Placé en présence de Dieu, il mit sa confiance en celui qui donne la vie aux morts. Il parle de résurrection et appelle à l'existence ce qui n'existe pas. C'est un bel exemple de la nature de Dieu. Je vais vous lire dans Genèse au chapitre 17. Le Seigneur est apparu à Abraham, et cela se passe 25 ans avant qu'il n'entre dans la terre promise. Et Dieu lui avait promis qu'un jour, sa descendance en deviendrait les héritiers. Il n'avait pas d'enfants, et cependant le Seigneur lui répétait qu'il deviendrait le père d'une multitude de peuples. Donc il a eu une relation physique avec Agar, la servante de sa femme, et il a eu un enfant avec elle. Il s'appelait Ismaël. Il est devenu le père des Arabes. Bref, il y a eu beaucoup de conflits à ce sujet. Finalement, après cela, le Seigneur est apparu à Abraham. Quand Abraham eut 99 ans, l'Éternel lui apparut et lui dit « Je suis le Dieu Tout-Puissant. Mène ta vie sous mon regard et comporte-toi de manière intègre. » Genèse 17.1 « Afin que j'établisse mon alliance avec toi et que je multiplie ta descendance à l'extrême. » Abraham se prosterna, la face contre terre, et Dieu ajouta « Pour moi, voici quelle est mon alliance avec toi, tu deviendras le père d'une multitude de peuples. Désormais, ton nom ne sera plus Abraham. » Mais Abraham. Le mot Abraham voulait dire père exalté. Le mot Abraham voulait dire père d'une multitude ou père d'une multitude de peuples. Donc il a changé son nom d'Abraham à Abraham. Et ensuite il dit, car je te rends père d'une multitude de nations.
Il dit, car je te rends. En d'autres termes, c'était déjà accompli. J'ai déjà fait cela pour toi. Et pourtant, il n'avait même pas d'enfant. Il n'avait pas encore le fils de la promesse Isaac. Il avait Ismaël. Il n'avait qu'un enfant. Mais ce n'était pas le fils de la promesse. Et Dieu a changé son nom et lui a dit qu'il était le père d'une multitude. Parce que j'ai fait de toi le père d'une multitude de nations. C'est ce à quoi Paul fait référence dans Romains au chapitre 4, verset 17, où il dit, comme le dit l'Écriture, je t'ai établi pour être le père d'une multitude de peuples. Placé en présence de Dieu, il mit sa confiance en celui qui donne la vie aux morts et appelle à l'existence ce qui n'existe pas. Cela fait référence au fait qu'il a changé son nom et l'a appelé le père d'une multitude de nations avant même qu'il n'ait un enfant, l'enfant de la promesse. Donc Dieu appelle à l'existence ce qui n'existe pas. Et c'est ainsi que fonctionne la foi de Dieu. Dans Genèse chapitre 1, Dieu a dit que la lumière soit et la lumière fut. Ce n'est qu'au quatrième jour qu'il créa le soleil, la lune et les étoiles pour faire briller cette lumière. J'ai entendu certaines personnes dire qu'il était la lumière, et c'est possible, je ne sais pas. Mais Dieu a créé la lumière quatre jours avant qu'il n'y ait ce que nous savons être la source de la lumière. Dieu appelle à l'existence, il a créé la lumière avant de créer la source ou l'origine de cette lumière. Je vous dis que Dieu n'est pas limité de la même manière que nous le sommes. Il y a une grande vérité ici, que Dieu appelle à l'existence ce qui n'existe pas. Saviez-vous que Dieu m'a appelé au ministère alors que j'étais un jeune homme de 18 ans? Et il m'a mis dans le ministère. Dans 1 Timothée chapitre 1, verset 12, il est dit, « Il m'a accordé sa confiance et m'a rendu capable et m'a appelé au ministère. Dieu m'a jugé fidèle avant même que je ne fasse quoi que ce soit de bien ou de mal. » Dieu m'a appelé, Dieu m'a révélé des choses qui ne se réalisent qu'aujourd'hui. Cela fait 50 ans maintenant, et pourtant, elles m'ont été révélées il y a 50 ans, et dans la pensée de Dieu, c'était déjà accompli. Le plus vous devenez comme Dieu, le plus vous marchez avec Dieu, c'est ainsi que vous devenez. Vous voyez quelque chose, Dieu vous dit quelque chose, et boum, voilà, cela va s'accomplir. Vous savez, en ce moment,

dédié le bâtiment le 3 novembre 2018. C'est 4 mois en avance par rapport à nos estimations. Pourtant, je sais que c'est ce que Dieu m'a montré et que c'est ce qui va se produire. Cependant, dans le naturel, je ne vois pas comment cela peut se faire. Donc, vous savez quoi? Dans le naturel, les gens diraient probablement, vous ne devriez pas prévoir la dédicace du bâtiment à cette date. Mais je crois que j'ai une parole de Dieu. Dieu m'a parlé et j'appelle à l'existence ce qui n'existe pas. Et je suis totalement en paix. Je ne dis pas cela pour provoquer une réponse des auditeurs. C'est simplement un exemple que lorsque vous commencez à marcher avec Dieu, il vous révèle des choses et je vous dis juste ce qui va se passer. Alors regardez ce que Dieu va faire. Amen. Regardez ce que Dieu va faire. Nous allons dédier ce bâtiment le 3 novembre. En fait, je crois que nous allons nous installer dans le bâtiment bien avant cela afin de pouvoir commencer l'année scolaire 2018-2019 dans le nouvel auditorium. Ça, c'est le genre de foi de Dieu. C'est comme cela que ça fonctionne. Et lorsque vous marchez avec Dieu, vous appelez à l'existence ce qui n'existe pas. Dieu a appelé Abraham, le père d'une multitude de nations. C'est déjà accompli avant même qu'il n'ait un enfant. Lorsque vous commencez à marcher avec Dieu, vous pouvez confesser votre foi et elle contient une puissance créatrice. Continuons au verset 18, il est question d'Abraham maintenant. Je pourrais littéralement enseigner à ce sujet pendant une semaine. J'essaie de passer rapidement sur ces choses, mais je vous encourage vraiment à vous procurer ces ressources parce qu'elles contiennent une mine d'informations sur le fonctionnement de la foi d'Abraham. C'est sa foi qui l'a justifié devant Dieu et non ses performances. Au verset 18, il est écrit « Alors que tout portait au contraire, il a eu confiance, plein d'espérance. Ainsi, il est devenu le père d'une multitude de peuples conformément à ce que Dieu lui avait dit, « Tes descendants seront nombreux. » Lorsqu'il n'y avait plus d'espoir, alors qu'il avait 99 ans et sa femme en avait 90, Dieu lui a dit qu'avant la fin de l'année, il aurait un enfant. Donc lorsque l'enfant est né, Abraham avait 100 ans et Sarah avait 91 ans. Vous savez, dans le naturel, il n'y avait aucun espoir. Mais il a eu confiance, il a espéré malgré tout. Il est allé à l'encontre des choses naturelles. C'est ainsi que la foi selon Dieu doit fonctionner. Il ne faut plus que les dires du médecin, de l'avocat ou du banquier soient plus importants que ce que dit Dieu. Il est écrit, il a eu confiance conformément à ce que Dieu lui avait dit, tes descendants seront nombreux. Dieu lui a dit, si tu peux compter les étoiles dans le ciel ou compter les grains de sable sur la plage, alors ainsi sera ta descendance. Il a basé sa foi sur 4 mots et il a cru. Nous avons des millions de mots, nous en avons bien davantage dans lesquels mettre notre foi. Des promesses tellement plus grandes. Et pourtant, Abraham a pu braver les obstacles et voir un enfant naître alors qu'il avait 100 ans et que sa femme n'était plus en âge d'enfanter. Il a vu ce grand miracle se produire parce qu'il a placé sa foi dans 4 mots. Tes descendants seront nombreux. Et au verset 19, et sans faiblir dans la foi, il ne considéra point que son corps était déjà usé, puisqu'il avait près de 100 ans et que Sarah n'était plus en état d'avoir des enfants. C'est vraiment puissant. Et comme je le disais, je pourrais enseigner sur ce sujet pendant 1 heure. Mais une des raisons pour laquelle la foi des gens vacille, c'est parce qu'ils considèrent tout le reste. Ils vont voir le médecin et le médecin dit « Non, tu vas mourir. Il n'y a pas de remède. » Ils vont à la banque et le banquier dit « Non, vous n'êtes pas solvable. Nous ne pouvons pas vous prêter d'argent. C'est impossible. Vous n'y arriverez jamais. » Ils vont voir l'avocat et la situation paraît impossible. Et il considère toutes ces choses. Mais Abraham n'a rien considéré d'autre. Vous savez, si le Seigneur vous parlait alors que vous aviez 100 ans et vous disait que vous alliez avoir un enfant, en imaginant que cela soit une bonne chose, pour la plupart d'entre nous, on le rejetterait en disant « pas possible ». Mais si vous exerciez votre foi pour un enfant et si c'était quelque chose que vous désiriez, et si le Seigneur vous disait qu'à 100 ans, vous alliez avoir un enfant et que votre femme avait 91 ans, vous savez ce que la plupart des gens aujourd'hui feraient? Ils iraient voir un médecin pour se faire ausculter. « Docteur, est-ce que ce que Dieu m'a dit est vrai? Est-ce que ça peut arriver? » Ou bien ils iraient sur Internet, il ferait des recherches pour savoir jusqu'à quel âge une femme peut enfanter. Il considérerait toutes ces autres choses et après avoir entendu et reçu plein d'incrédulité au travers de toutes ces informations négatives, il retournerait auprès du Seigneur et lui dirait « Dieu, d'après ce que je vois, c'est impossible. Est-ce que tu es sûr? Est-ce que c'est vraiment toi? » Le Seigneur dirait « Oui » et vous auriez des combats en vous disant « Pourquoi est-ce que c'est si difficile de croire Dieu ?» Parce que vous considérez toutes ces autres choses qui vont à l'encontre de ce que Dieu a dit. Et si vous ne considériez que ce que dit Dieu, il dit que par ces meurtrissures, vous avez été guéri. Pourquoi est-ce que ce n'est pas suffisant pour vous? Pourquoi est-ce que vous devez aller tout vérifier? Pourquoi est-ce que vous devez aller vérifier auprès de quelqu'un? Le Seigneur a dit que vous occuperez toujours la position la plus haute et non la position inférieure, que vous êtes la tête et non la queue. Vous prêterez à de nombreux peuples et vous n'aurez vous-même pas besoin d'emprunter. Et pour

0: Pourtant, la plupart d'entre nous consultons le monde et nous suivons leurs principes d'emprunt et d'endettement et ainsi de suite. C'est le fait de considérer toutes ces autres choses qui fait défaillir notre foi. Au verset 20, il est écrit au contraire, loin de mettre en doute la promesse et de refuser de croire, il trouva sa force dans la foi en reconnaissant la grandeur de Dieu. C'est là que nous manquons le coche. C'est parce que nous considérons toutes ces autres choses. Nous donnons de la place à notre incrédulité, cela nous fait douter. Peut-être que nous ne tombons pas complètement, mais nous n'arrivons pas à marcher normalement à cause de l'incrédulité qui est entrée à cause de toutes ces choses que nous avons considérées. Je suis en plein milieu de ces choses merveilleuses et je suis à court de temps. Je veux à nouveau mentionner que nous avons ce commentaire, c'est un livre relié. Nous avons ce livre, La grâce, la puissance de l'Évangile, qui résume les 9 premiers chapitres et demi du livre aux Romains. Nous avons ces enseignements sur CD et DVD, également le guide d'études. Si vous écoutez bien, l'annonceur vous donnera des informations sur la manière de vous procurer ces ressources. Merci de nous écrire ou bien de nous appeler aujourd'hui.
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2: Il est minuit 37 et c'est la radio Autrement qui vous accompagne, Phare FM dans la nuit Autrement. Josh Gotton maintenant va nous interpréter Time is not wasted, le temps n'est pas perdu. Non, le temps n'est pas perdu, votre prochain rendez-vous, ne le manquez pas. Présentiel, un moment avec Jésus, le thème sera les promesses de mon Père s'accomplissent toujours. Merci de rester avec Phare FM.

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1: Bonjour mon ami, je suis fidèle à mes promesses et sache que aucune des promesses de l'Éternel ne reste sans effet. Même si tu ne vois pas encore leur accomplissement, sois assuré que mon timing est parfait. Fais confiance à ma parole et tiens ferme dans l'espérance, mon ami. Comme je l'ai dit, je ne te délaisserai point et je ne t'abandonnerai point. Mon engagement envers toi est inébranlable et mes promesses se réaliseront en leur temps. Reste confiant et laisse-moi œuvrer dans ta vie. Ton ami.
2: Seigneur Jésus, je te remercie pour ta fidélité et tes promesses infaillibles. Aide-moi à faire confiance à ton timing parfait, même lorsque je ne vois pas encore l'accomplissement. Je choisis de m'accrocher à ta parole et de garder l'espérance vivante dans mon cœur. Merci de ne jamais m'abandonner et de me guider chaque jour. Que ta présence, Jésus, me fortifie et m'encourage alors que j'attends tes promesses se manifester. Amen.
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Sixpence on the Witcher, c'est la chanson Kiss Me, et c'est Far FM qui vous accompagne, la radio autrement, avec vous dans la nuit autrement. On est ensemble jusqu'à 5h, j'espère que vous allez bien, que tout se passe bien pour vous si vous travaillez, et je vous souhaite bon courage. On poursuit avec The Man Drives, Devil Drive, à tout à l'heure.

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0: Sur Phare FM, Matthew West, One Song, 1h06, c'est la radio Autrement qui vous accompagne la nuit Autrement avec vous. Ce vendredi 17 juillet, on est encore ensemble, c'est avec plaisir que je vous accompagne et c'est jusqu'à 5h avec au programme Jean-Marie Ribet dans Pain de Vie et une méditation de Joyce Meyer et de la musique Gigi Allaire, I Love You Forever. On l'écoute maintenant, à tout à l'heure.
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2: J'avais un peu envie de parler de ce thème de la superstition. Si vous regardez dans beaucoup d'hôtels, il n'y a pas de chambre numéro 13. Parce que les hôteliers se sont rendus compte que quand il y a une chambre numéro 13, ça pose des problèmes avec un certain nombre de personnes qui ne veulent pas. Alors ils ont dit, ben, comme ça c'est pas un problème, du 12 on saute au 14 et puis comme ça voilà, il n'y a pas de chambre 13. Mais ça prouve quand même que c'est un fait social, je veux dire quand même important. Et souvent les gens superstitieux ont un petit peu du mal à le reconnaître. J'ai connu des gens qui l'étaient, des amis de mes parents, et alors j'essayais de raisonner le monsieur. Mais vous pouvez pas... Alors lui, il avait très peur du numéro 13, justement. Je lui ai dit, mais quand même, c'est pas un numéro comme ça qui vous parle. Il m'a dit, si, moi, tous mes malheurs qui me sont arrivés, c'était toujours à propos d'un truc où il y avait un 13 dedans. Et il m'a dit, d'ailleurs, maintenant, aujourd'hui, c'est encore pareil. Je lui ai dit, mais par exemple. Alors il m'a donné des exemples. Et effectivement, quand j'ai entendu ces exemples, je me suis dit que finalement, si je regardais les choses comme ça, moi aussi, j'ai sûrement un numéro qui me porterait pas bonheur. Parce que dans chaque journée, on trouve quelque chose. Lui, il était représentant de commerce. Alors, s'il avait une journée où qui se passait vraiment mal, il faisait le compte à la fin et il avait visité, par exemple, 13 clients. Il dit, tu vois? Alors finalement, lui, il était persuadé. Quand à la fin, je lui dis « Mais non, ça marche pas », il m'a dit « Écoute, peut-être que pour toi, ça ne joue pas, mais sur moi, sur ma vie, ça joue. » Et voilà, quelqu'un qui était handicapé dans sa vie avec ça. Je me souviens d'un jour où il devait manger chez mes parents et alors je voyais qu'il comptait les assiettes autour de la table. Et il était tout pâle parce qu'il a vu qu'il y avait 13 couverts. Alors il était embêté, il pouvait plus. Alors du coup... On a demandé à ma sœur aînée d'aller chercher une copine, donc elle est venue manger et du coup on était 14. Ah ben, si on n'est pas libre, c'est compliqué. Alors vous savez qu'il y a des superstitions comme ça, il y en a des catalogues entiers, il y a des gens qui craignent toutes sortes de choses, depuis le fait de passer sous une échelle. Bon, ça quelque part, je dirais que ça se comprend un peu, hein, parce que c'est surtout si vous passez sous une échelle, ça veut dire qu'il y a un chantier, il y a un truc, on a plus de chances de recevoir là sur la tête une tuile, un pot, je ne sais pas, un outil, que je sais pas, vous promenez au fond du Sungo. Hein. Donc du coup, comme il y a eu plus d'accidents sous une échelle, c'est devenu quelque chose de grave. Vous avez des gens pour qui briser un miroir, c'est une catastrophe. Ils s'attendent à toutes sortes d'ennuis dans la journée. D'autres qui considèrent comme un porte-malheur de croiser des couteaux, des couverts. Et puis, alors vous avez des formes de superstition qui sont liées à des pratiques dans la religion. Par exemple, dans la religion dans laquelle étaient mes parents, eh bien, chaque année, on faisait bénir le buis. Donc c'était le jour des rameaux, on faisait bénir des morceaux du buis, et puis il y avait une prière, une cérémonie spéciale, et chacun repartait chez lui avec un morceau de ce buis béni, et puis on l'accrochait dans la maison à un crucifix, et ça protégeait la maison de la foudre. Ça c'est un gris-gris, c'est un porte-bonheur. Mais voilà, c'est l'intrusion dans la religion de faits qui sont en réalité totalement profanes, et qui sont superstitieux. Mais quand on y est habitué, et quand on a vécu dans cette culture-là, on a beaucoup de peine à comprendre que c'est de la superstition. Quand on l'a toujours vu, quand on l'a toujours fait, ça paraît normal. Et il faut vraiment un éclairage pour sortir de tout ça. Puis vous avez des trucs comme le 1er mai, le muguet porte-bonheur. Je me rappelle de ça que j'étais gamin, c'était un 1er mai, et puis donc quelqu'un a donné un peu de muguet à mes parents. Et on est parti en voiture, et tout de suite après ça, il a fait une crevaison, enfin on a eu toutes les peines du monde avec ça. Et dans ma tête, je me suis dit, ce truc-là, ça marche pas. Hein. Donc ça m'a quand même aidé. Et puis vous avez le fer à cheval. Là par exemple, c'est là que je trouve que beaucoup de gens peuvent être superstitieux et n'en sont pas conscients, ou en tout cas ne veulent pas le reconnaître. Dans combien de maisons, quelque part, il y a un fer à cheval? Il est sous le truc de la grange, où il est un peu caché, où il est quelque part, mais il y est. Et tout d'un coup, on s'aperçoit que ça a quand même son importance. Alors, est-ce que la Bible parle de la superstition? Oui. Alors, j'ai cherché dans une concordance et vous ne trouvez pas directement ce mot-là. Mais la réalité existe. Je vous montre quelques exemples. Par exemple... Il y avait un monsieur qui s'appelait Jacob. Il a eu une vie avec beaucoup de démêlés. Et puis, un jour, il a fait un combat de lutte Et il croyait que c'était un homme. En fait, il luttait contre un ange. Et tout à la fin, l'ange lui a déboîté la hanche, lui a fait une prise. Et tout d'un coup, il avait une hanche luxée. On lit ça dans Genèse 32, 32. Et comme l'ange lui a déboîté la hanche, c'est pourquoi jusqu'à ce jour, les enfants d'Israël ne mangent pas le tendon qui est à l'emboîture de la hanche. Parce que Dieu frappa Jacob à l'emboîture de la hanche, au tendon. Et alors du coup, c'était devenu en Israël comme une espèce de tradition. Ce petit bout-là, il y a comme une espèce de retenue, une crainte. C'est pas parce que le texte nous dit qu'ils ont adopté cette tradition que le texte dit que c'est Dieu qui leur a dit de l'adopter. Ça, c'est une tradition que eux, ils ont adoptée. Ça, c'est une tradition religieuse. Mais c'est une sorte de superstition spirituelle. Et plus tard, dans la loi de Moïse, Dieu n'a donné aucune indication à ce sujet. C'est juste pour montrer que quand quelque chose nous frappe ou quand quelque chose nous interpelle, on peut quelquefois essayer de l'intégrer dans sa vie, mais quelquefois avec de bonnes manières ou de mauvaises manières. Même l'arche de l'Alliance, un grand coffre dans lequel il y avait des objets qui avaient été le support de miracles de la part de Dieu. Et cette arche de l'Alliance était absolument sacrée, elle était dans le lieu le plus saint, dans le tabernacle, et c'était vraiment l'objet saint de tout Israël. Normalement, les gens n'auraient pas dû le voir parce qu'il était sous une tente, dans un endroit fermé avec une tenture, etc. Même cet objet a pu, à un certain moment, devenir, j'allais dire, une espèce de porte-bonheur. C'était un épisode où l'armée d'Israël a combattu contre les Philistins, qui étaient une tribu qui vivait dans les parages, et les gens d'Israël ont été battus. On lit 1 Samuel 4, les versets 1 à 3. La parole de Samuel s'adressait à tout Israël. Et Israël sortit à la rencontre des Philistins pour les combattre. Ils campèrent près d'Ébénézer, et les Philistins, eux, campaient à Afek. Les Philistins se rangèrent en bataille contre Israël et le combat s'engagea. Mais Israël fut battu par les Philistins qui tuèrent sur le champ de bataille environ 4000 hommes. Alors le peuple rentra au camp et les anciens d'Israël, mais pourquoi l'Éternel nous a-t-il laissé battre aujourd'hui par les Philistins? Pourquoi Dieu ne nous aide pas? Ils ont une idée. Allons chercher à Silo l'arche de l'Alliance de l'Éternel, qu'elle vienne au milieu de nous et qu'elle nous délivre de la main de nos ennemis. Qu'est-ce que vous pensez de cette réaction? La première fois peut-être qu'on lit ça, on se dit « Ah, voilà une bonne réaction, ils vont chercher l'aide de Dieu ». Mais si on fait un petit peu attention à ce que ces gens ont dit, ils n'ont pas dit qu'ils allaient chercher l'aide de Dieu. Ils ne sont pas revenus sur la qualité de la relation qu'ils avaient avec Dieu. Ils n'ont pas cherché la raison pour laquelle ils avaient été battus. Ils ont cherché une solution miracle. Ils ont cherché un remède automatique. En réalité, ils ne se sont pas remis en cause. Ils n'ont pas dit, mais normalement, Dieu avait promis de secourir son peuple. S'il ne nous a pas secouru, c'est qu'il y a un problème entre Dieu et nous. Où est le problème? Cherchons le problème. Ils ne disent pas, allons à Silo et implorons Dieu. Ils ont dit, allons à Silo et cherchons un objet. Ils n'ont pas dit, ramenons la présence de Dieu. Mais ils ont dit, essayons de trouver un objet qui nous garantisse la solution, qui nous garantisse la victoire. Donc ils sont allés chercher un porte-bonheur. L'arche de l'Alliance, qui était un objet saint, un objet qui représentait la présence de Dieu, mais qui ne remplaçait pas Dieu, qui n'était pas Dieu. Alors ils sont allés chercher cet objet en se disant, ce porte-bonheur va nous délivrer. Et quand vous lisez la suite de l'histoire, Dieu les a regardés. Moi, je crois que Dieu a hoché la tête. Il dit, mais c'est pas possible. Dieu dit, ils s'imaginent que parce qu'ils vont ramener un objet, même si c'est moi qui ai commandé de le fabriquer, qu'ils vont pas revenir sur eux-mêmes. Ils vont pas chercher pourquoi ils ont fauté. Ils vont pas chercher à changer leurs habitudes. Ils vont pas chercher à se repentir. Ils vont même pas me parler. Parce que là, il n'est même pas question qu'ils parlent à Dieu. Ils sont même pas allés implorer Dieu. Ils sont allés prendre livraison du porte-bonheur. Alors ils sont arrivés sur le champ de bataille avec l'arche. Du coup, ils étaient très contents, ils étaient très sûrs d'eux. Mais c'était une assurance religieuse, une assurance superstitieuse, qui n'était fondée que sur rien, sur du vent. Alors quand ils sont arrivés dans le camp avec l'arche, ils ont poussé des cris, c'était extraordinaire. Le texte dit qu'ils ont ébranlé la terre, ils ont tellement poussé des cris de joie, de force, d'assurance, de victoire, que les Philistins les ont entendus de l'autre côté, les Philistins ont balisé, ils ont eu peur. Ils ont dit, mais qu'est-ce qui se passe chez les Hébreux? Et au lieu que ça aide les Hébreux à avoir la victoire sur les Philistins, en réalité, ça a poussé les Philistins à chercher encore plus du courage. Ils se sont parlé les uns aux autres, ils ont dit, il faut vraiment qu'on se prépare à se bagarrer parce que ils ont fait venir l'arche. Vous vous rendez compte? Il va falloir qu'on redouble de courage. Et du coup, ils étaient encore plus courageux en allant sur le champ de bataille. Je veux dire, les autres ont éprouvé une grande défaite. L'arche est passée chez les Philistins. C'était maintenant les Philistins qui se promenaient avec l'arche de Dieu. Dieu ne se laisse pas enrôler, embrigader, limiter, réduire à des superstitions. Nous pouvons avoir des habitudes de pratique de piété, mais ces habitudes n'imposeront jamais quelque chose à Dieu. Dieu ne se laisse pas intimider, Dieu ne se laisse pas diminuer dans sa personne à quelque chose d'autre que lui-même. C'était finalement simplement un porte-bonheur. Et ils ont dû se rendre compte que leur attitude était mauvaise parce qu'ils n'avaient pas cherché Dieu. C'est comme des gens qui sentent qu'ils ont besoin d'une intervention de Dieu dans leur vie et qui, dans certaines religions, vont redoubler de prières rituelles. Alors souvent, on voit très bien que les choses sont d'une mauvaise nature quand on les voit dans les autres cultures, chez les autres personnes. Mais quand soi-même, on peut devenir superstitieux, alors parce que par définition, on y est habitué, on ne s'en rend pas compte. Vous avez des gens qui peuvent avoir une certaine conception de certaines formes de prières qui deviennent superstitieuses. Une fois, j'étais dans une réunion, à la fin de la réunion, il y avait eu un temps de prière où un pasteur avait prié pour clore la réunion, je ne me souviens plus exactement. Et une chrétienne est venue me voir, elle était très fâchée. Je lui ai dit, mais pourquoi vous êtes fâchée? Elle me dit, oui, le pasteur qui a prié n'a pas bien prié. Je lui ai dit, mais qu'est-ce qui vous fait croire qu'il n'a pas bien prié? À la fin, il n'a pas dit, et c'est au nom de Jésus que j'ai prié. Je lui ai dit, mais l'apôtre Paul a aussi fait ça. Hein? Alors elle était étonnée, je lui ai dit, mais relisez dans le Nouveau Testament. L'apôtre Paul a prononcé, il y a des prières qui se termine pas forcément à la fin par « au nom de Jésus ». Ça veut dire quoi prier au nom de Jésus? Ça veut pas dire de mettre à la fin de sa prière les syllabes « au nom de Jésus ». Ça veut dire qu'on prie dans la personne de Jésus, qu'on prie dans l'esprit de Jésus, qu'on prie avec la pensée de Jésus, qu'on prie dans l'intention de Jésus, dans la volonté de Jésus, dans l'onction de Jésus. Mais vous avez des inconvertis qui sont capables de faire des prières rituelles sans être nés de nouveau, sans être chrétiens et de mettre à la fin « au nom de Jésus ». Mais Jésus lui-même a dit, mais ce n'est pas tous ceux qui disent « Seigneur, Seigneur ». Ça peut devenir des superstitions. Certains chrétiens ont une conception de la Sainte Cène qui des fois qui voisine avec la superstition. S'ils n'ont pas eu le pain et le vin, en partant ils se disent « alors là, cette semaine je vais passer une mauvaise semaine hein ». Dieu est quelqu'un, Dieu est une personne. Dieu n'est pas un concept, c'est pas un rite, c'est pas un ensemble de forces. Dieu n'est pas une énergie. Même si Dieu envoie et nous donne la puissance de son Saint-Esprit, la puissance du Saint-Esprit n'est pas tout le Saint-Esprit. Le Saint-Esprit, c'est quelqu'un qui donne sa puissance. Mais tout le Saint-Esprit n'est pas que puissance du Saint-Esprit. La puissance du Saint-Esprit, c'est, ok, elle vient du Saint-Esprit, mais le Saint-Esprit, c'est la personne du Saint-Esprit. Quand nous sommes régénérés par le Saint-Esprit, par sa personne. Quand nous adorons en esprit, en vérité, c'est parce que l'Esprit de Dieu en nous, nous donne d'adorer. Sinon, on est incapable par nous-mêmes d'adorer. C'est pour ça qu'on a besoin de faire attention à rechercher vraiment la vraie personne de Dieu, une vraie relation avec Dieu. Je crains que certaines personnes, quelquefois, ne se rassurent avec des formes d'assurance qui sont superstitieuses. Je vais à l'église tous les dimanches. Mais si tu penses que tu es sauvé parce que tu viens à l'église tous les dimanches, excuse-moi, c'est de la superstition. C'est imaginer qu'un lieu te sauve ou qu'une habitude te sauve. Mais c'est pas ça qui nous sauve. Ou c'est pas parce qu'on a fait ceci ou donné cela ou je sais pas quoi. On a besoin d'une vraie réalité avec Dieu. Vous avez encore un autre exemple de superstition, mais juste après l'épisode qu'on a lu tout à l'heure, quand les Philistins sont partis avec l'arche. Alors du coup, ils étaient tout fiers maintenant. C'est eux qui avaient l'arche, c'était comme un butin de guerre, quoi. Mais Dieu a dit aussi aux Philistins, je vais vous apprendre qui je suis, parce que vous n'avez pas l'air de savoir qui je suis. Et alors partout où l'arche allait, Un jugement de Dieu tombait sur eux au bout d'un moment. Ils n'ont pas tardé à faire le lien et ils se sont rendus compte qu'ils avaient des tas de problèmes. On veut lire 1 Samuel 5, hein, au verset 2. Quand ils ont mis l'arche dans le temple de leur Dieu, vous voyez, c'était un drôle de voisinage. Hein. Alors après s'être emparés de l'arche de Dieu, les Philistins l'ont fait entrer dans la maison de leur Dieu. Il s'appelait Dagon, c'était une espèce de statue. Et ils l'ont placé à côté de Dagon. Et le lendemain, les gens de cette ville qui s'appelait Asdod, qui s'étaient levés de bon matin, trouvèrent leur dieu Dagon qui était tombé. Sa statue était tombée par terre, étendue la face contre terre, devant l'arche de l'Éternel. Donc ils ont pris Dagon et ils l'ont remis à sa place. Et le lendemain encore, s'étant levés de bon matin, ils ont trouvé de nouveau Dagon étendu par terre. Il était retombé, la face contre terre, devant l'arche de l'Éternel. Mais pire encore maintenant, la tête de Dagon et ses deux mains s'étaient cassées. Elles s'étaient abattues sur le seuil et il ne lui restait plus que le tronc. C'est pourquoi jusqu'à ce jour, les prêtres de Dagon et tous ceux qui entrent dans la maison de Dagon à Asdod ne marchent pas sur le seuil. Parce que c'est là que Dagon s'est cassé la tête. Alors, par une espèce de crainte superstitieuse, quand ils arrivaient sur le seuil, ils faisaient un grand pas. Alors, jusque-là, ça peut nous faire sourire. On dit, bon, mais ça, c'est des superstitions païennes, etc. Mais dans Sophonie, on trouve un effet, une conséquence de cette superstition. Et Sophonie 1.9 dit, c'est Dieu, là, maintenant, qui parle par son prophète. Et là, il parle maintenant à Israël. Et il dit, en ce jour-là, je châtierai tous ceux qui sautent par-dessus le seuil. Ceux qui remplissent de violence et de faute la maison de leur maître. C'est-à-dire que cette superstition de ne pas marcher sur le seuil s'était infiltrée dans le peuple. C'est-à-dire qu'une pratique de paganisme idolâtre était rentrée dans les pratiques dans le peuple de Dieu. Et ça, ça doit nous faire réfléchir. On se dit, mais ça c'est grave. Comment ces gens ne se rendaient pas compte que l'origine de leur pratique était mauvaise? Une superstition religieuse peut conduire carrément même à l'idolâtrie. Vous vous rappelez que quand le peuple était dans le désert,

bronze. Et s'il le regarde, alors la puissance du venin du serpent disparaît, il est guéri. Donc ceci, c'était une façon de montrer ce qu'est la foi. Parce que la foi, elle procède de quelque chose qui n'est pas rationnel. La foi, c'est pas quelque chose qu'on peut démontrer, c'est pas scientifique. Même si on peut l'expliquer, même si on peut parler. Mais par essence, la foi, c'est la confiance qu'on a dans le moyen, dans l'intervention que Dieu a donnée. Par exemple, aujourd'hui, il y a des gens qui disent, mais imaginez que tout le venin de mes péchés puisse être enlevé simplement en regardant avec foi à la mort et à la résurrection de Jésus, c'est irrationnel. Ben oui, c'est irrationnel. Dieu n'a pas promis de s'expliquer. Il a dit, voilà, je vais vous donner un moyen pour être libéré de vos péchés. J'ai cloué sur la croix mon fils Jésus-Christ, mon fils éternel, tout-puissant. Il a été fait péché, c'est-à-dire il a pris tout le fardeau de tous les péchés et il a été attaché au bois. Et tous ceux qui auront foi dans ce sacrifice divin seront dégagés de tous leurs péchés. Au lieu de mourir des conséquences du péché. Donc, quand Moïse a fait mettre ce serpent, sur l'ordre de Dieu, ce serpent en bronze sur une perche, c'était une façon de parler à l'avance du sacrifice que Jésus viendrait faire pour être lui-même cloué sur la croix, fait péché, portant nos péchés. Alors, ceux du peuple qui étaient mordus par un serpent et qui y croyaient, eh bien, ils rentraient au camp en vitesse. Pendant les quelques minutes qui leur restaient, ils rentraient vite, vite, vite au camp. Et s'ils avaient le temps encore de regarder au serpent, alors la puissance du venin s'en allait, ils étaient guéris. Mais si quelqu'un disait, non, non, moi je suis un scientifique. Je sais que le venin, ce sont des molécules. Alors celui qui discutait comme ça à l'entrée du camp, il a le droit de discuter, remarquez, hein ? Et il mourait en discutant. Mais celui qui avait foi, il rentrait dans le camp, il regardait. Mais aujourd'hui, c'est pareil. Vous avez des gens qui disent, hein, oui, c'est vrai, Jésus, oui, mais n'y a-t-il pas aussi dans le monde d'autres sages ? Finalement, on peut se demander, vas-y, demande-toi. Mais pendant que tu te demandes, tu passes à côté du fait que Dieu t'a donné un sauveur. Quand Christ est mort sur la croix, il est mort pour toi. Et il n'y aura jamais d'autre remède pour ôter le venin du péché dans tes veines. Le seul contrepoison au péché, c'est le sacrifice de Christ. Dieu nous a donné ce remède et il n'y en aura pas d'autre. Le remède et celui-ci. Et même ce serpent de bronze, à un certain moment, dans le peuple, des siècles plus tard, était devenu comme une espèce d'objet de superstition. Et on voit dans 2 Rois 18, 4, hein, que le roi fit disparaître les hauts lieux, brisa les statues, abattit les idoles et mit en pièces le serpent d'airain que Moïse avait fait. Parce que à ce stade, des siècles plus tard, les enfants d'Israël avait jusqu'alors brûlé des parfums devant lui et il lui avait même changé son nom, il l'appelait Nehushtan. C'est-à-dire qu'il n'était plus du tout regardé comme le moyen que Dieu avait donné contre les serpents, mais c'était devenu un piège pour eux. Il servait maintenant d'adoration. On l'adorait comme un faux Dieu. On l'adorait autrement que ce que Dieu avait fait. C'est-à-dire que c'était devenu un objet de superstition, et non seulement de superstition, mais d'idolâtrie. Et avec beaucoup de sagesse, le roi d'Israël a compris que même si cet objet venait de Dieu, maintenant il était devenu un piège. Maintenant, il était devenu un moyen de faire tomber les gens dans l'idolâtrie et il l'a fait démolir, il a bien fait. On a souvent posé cette question. Est-ce que le fait d'avoir peur de quelque chose peut faire arriver cette chose? C'est quelque chose qui est souvent débattu. Et moi, je dirais qu'il faut faire attention avec cette idée. D'une part, c'est vrai que si quelqu'un a toujours peur, il adopte des comportements qui sont souvent des comportements qui sont conditionnés par ses craintes. Et malheureusement, au lieu d'avoir des attitudes saines, il va avoir des attitudes qui sont déséquilibrées à cause de ses craintes. Et il entraîne dans sa propre vie des difficultés, des problèmes avec ça. Mais je crois qu'il ne faut pas non plus imaginer que tout ce que nous disons ou pensons peut devenir pour nous une espèce de porte-malheur. Pourquoi je dis ça? Parce que j'ai eu le sentiment quelquefois que chez certains chrétiens, on ne pouvait plus se permettre d'être réaliste. Dès que quelqu'un confesse qu'il y a une difficulté, un problème, vous en avez d'autres qui lui disent « Non, non, il ne faut pas dire ça, si tu dis ça, ça va arriver ». Mais on peut quand même parler des choses réelles d'une façon réelle.
Sinon, on devient névrosé.

0: vrai. On ne confesse plus ce qui est vrai, et puis on fait tout le temps que refouler. Regardez, je vous montre un exemple dans la vie de l'apôtre Paul, qu'on ne peut pas soupçonner d'avoir été quelqu'un qui manquait de foi ou qui eût été craintif, etc. 2 Corinthiens 1, 9, 10. C'est un passage où Paul était en Asie et où ils ont eu des persécutions terribles. Et Paul dit, c'était tellement difficile que nous regardions comme certains notre arrêt de mort. C'est-à-dire qu'ils ont confessé qu'ils pensaient vraiment, eux tous, qu'ils allaient tous mourir. Alors on pourrait dire, ah mais ça c'est une parole négative. Mais ce n'était pas une parole négative, c'était le reflet de la situation réelle dans laquelle ils étaient. Ils ont dit, nous avons regardé comme certain notre arrêt de mort afin de ne pas placer notre confiance en nous-mêmes, mais de la placer en Dieu. Et c'est lui qui nous a délivrés. Et c'est lui qui nous délivrera encore d'ailleurs d'une telle mort. Donc, quand Paul a reconnu que la situation dans laquelle ils étaient était une situation qui normalement allait à la mort, c'est pas pour ça qu'il avait désespéré de compter sur Dieu. Il est dit, afin que notre seule espérance soit en Dieu. Et du reste, Dieu les a délivrés. Donc, on peut parler effectivement des difficultés qu'on a, des problèmes, des soucis et des choses, des contradictions, etc. Sinon, on devient un petit peu comme des gens qui nient la réalité. C'est comme si on était dans une espèce de rêve, une espèce de d'illusion irénique comme ça. Tout est bien, tout va bien. Mais tout va pas toujours bien. Et c'est pas parce qu'on dit qu'on va pas bien ou qu'il y a un problème qu'on a décidé de ne plus compter sur Dieu. Paul dit, on était sûr qu'on allait mourir, mais on comptait sur Dieu. Mais ils étaient dans le réel. On a souvent repris ce verset dans Job 3:25. Job dit, ce que je crains, c'est ce qui m'arrive. Ce que je redoute, c'est ce qui m'atteint. Moi, quelquefois, j'ai un peu l'impression qu'on est un petit peu sévère avec Job. Et je ne crois pas que Job était un type craintif. Regardez, je vous montre quelques autres versets. Job 29, les versets 18-20. Voilà ce que Job dit quand il explique dans quel état d'esprit il vivait. Quelles étaient ses pensées? Comment il voyait l'avenir? Quelle était son assurance? Et il disait, alors je disais, je mourrai dans mon nid. Mes jours seront abondants comme le sable. L'eau pénétrera dans mes racines. La rosée passera la nuit sur mes branches. Et ma gloire reverdira sans cesse et mon arc rajeunira dans ma main. C'est pas tellement les propos de quelqu'un de craintif et qui a peur de l'avenir. C'est quelqu'un qui dit, voilà de quoi j'étais sûr pour mon avenir. Encore, chapitre 30, verset 26. J'attendais le bonheur et le malheur est arrivé. J'espérais la lumière et ce sont les ténèbres qui sont venues. Je crois que quand Job dit, ce que je crains, c'est ce qui m'arrive, c'est ce qu'on peut tous dire. Quand quelque chose de terrible arrive, on dit, mais ce qui m'arrive, c'est ce que je pouvais craindre de plus terrible. La seule chose que Job craignait ne lui est jamais arrivée. Au chapitre 1, verset 5, quand il craignait que ses enfants se détournent, mais ça, c'est pas arrivé. Quand les jours de festin que ses enfants, ses fils prenaient les uns avec les autres, étaient passés, Job appelait, sanctifiait ses fils, puis il se levait de bon matin et offrait pour chacun d'eux un holocauste. Car Job disait, peut-être que mes fils ont-ils péché et ont-ils offensé Dieu dans leur cœur. Ça, c'est ce que craignait Job, mais c'est pas ça qui est arrivé. Ce qui lui est arrivé, c'est tout ce qu'il craignait pas. Je crois que Job était quelqu'un d'extrêmement puissant dans sa foi. Et je crois que si Dieu l'a cherché dans sa génération, Dieu a fait de lui son champion contre Satan. C'est parce que c'était un homme qui avait une confiance en Dieu qui était extraordinaire, une confiance en Dieu inébranlable. C'était pas quelqu'un qui vivait toujours dans la crainte. Jésus aussi a éprouvé des angoisses, il a eu peur avant la croix. Quel Dieu connaissons-nous? Quel Dieu servons-nous? Quelle confiance avons-nous en Dieu? Est-ce que nous avons été affranchis de ces anciens rudiments, de ces anciennes craintes, de ces anciennes superstitions, de ces anciennes choses religieuses peut-être qui pouvaient nous rassurer? Vous avez des gens qui n'étaient rassurés dans leur religion qu'à condition d'avoir fait ceci, d'avoir fait cela. Vous avez des gens qui ont plus confiance dans leur prière que dans le Dieu qui prie. Mais Dieu fonctionne pas comme ça. Ce que Dieu attend, c'est pas des cérémonies de reconnaissance. Ce que Dieu cherche, c'est un état de cœur. La victoire que nous avons, c'est pas nous qui l'avons faite. Christ l'a remportée, mais il l'a remportée entièrement. C'est pour ça que nous pouvons être délivrés de la superstition. Si Christ nous a délivrés, est-ce que les choses des générations précédentes lui sont inabordables? Est-ce qu'il peut pas régler ça? Mais alors ça serait grave. Si c'était le cas, ça voudrait dire que le sacrifice de Christ n'est pas complet, qu'il manque quelque chose à rajouter, qu'il manque quelque chose qui n'a pas été fait. L'œuvre de Dieu est faite, elle est accomplie. elle est entière. Nous sommes délivrés. Et j'aimerais dire à quelques-uns, des gens qui ont besoin d'être délivrés de superstitions, d'actes, de gestes, de rites, de choses qu'ils doivent faire pour se sécuriser. Tout ça ne vous sert à rien et ne fait que vous garder dans la crainte. Abandonnez tout ça, mais confiez-vous dans une vraie relation avec Dieu. Entretenez, peut-être pour quelqu'un c'est créer, entrer dans une vraie relation avec Dieu. Ne connaissez pas Dieu seulement comme un Dieu qui dispense des énergies. Avoir peur par superstition, c'est croire que des énergies incontrôlables passent dans l'air, passent dans le monde, etc. Mais est-ce que Dieu n'est pas au-dessus de ça? Nous avons le droit d'être libres, hein, parce que la Bible nous dit que Christ est venu afin de nous libérer. Et par ses meurtrissures, nous avons été guéris et délivrés. Le salut, c'est quelque chose d'entier. Le salut, c'est pas simplement le ticket pour la vie éternelle. Le salut, c'est quelque chose qui nous restaure totalement dans nos conceptions, dans notre culture, dans nos pensées, dans nos craintes. Le Seigneur nous délivre de tout ça. Vous n'avez pas besoin de trucs, de machins pour vous mettre en sécurité. Mais en réalité, est-ce que tu te sens libre, hein? Est-ce que tu sais que ce que Christ a fait pour toi est entier? La vie chrétienne nous fait grandir dans la confiance en Dieu. C'est la confiance que Dieu guide notre vie. En cherchant la volonté de Dieu, des fois on peut se tromper. Mais si on se trompe, est-ce que Dieu va nous laisser tomber? Je crois qu'il y a des chrétiens qui ont cette conception-là. Mais attendez, moi en tant que papa, si j'envoyais mes enfants quelque part et que je voyais que mon enfant prend un mauvais chemin qui mène vers une falaise où il y a un trou, parce qu'il s'est trompé de chemin, je dis « Ah, oh, il s'est trompé de chemin, hein, c'est son problème. » Méchant comme je suis, j'ai jamais fait ça. Alors comment Dieu, qui nous aime tellement, laisserait ses enfants partir comme ça dans de mauvais chemins? Mais Dieu fonctionne pas comme ça. Il nous faut grandir dans cette confiance que Dieu guide notre vie. Ceux qui sont enfants de Dieu sont conduits par l'Esprit de Dieu. C'est ce que dit l'Épître aux Romains. Il faut refuser d'être sous la peur des forces, la peur du malin, la peur du diable, la peur de la mort. Mais il faut refuser tout ça parce que Christ est venu pour nous libérer. Que ce soit qu'une malédiction qui, soi-disant, est venue maintenant ou qu'elle date d'une génération, deux générations, trois générations, Jésus est venu pour nous libérer. Je ne dis pas que ces choses n'existent pas. Je ne dis pas qu'il faut les prendre à la légère. Je dis qu'il faut prendre au sérieux l'œuvre que Dieu a faite et qu'il faut se l'appliquer dans notre vie. On peut finir avec ce dernier verset, 1 Jean 4:4. C'est quelque chose qui est puissant, qu'il faut garder, nourrir, méditer, l'apprendre par cœur. Vous, petits enfants, vous êtes de Dieu et vous les avez vaincus parce que celui qui est en vous est plus grand que celui qui est dans le monde. Amen.
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Sound of Legan San Francisco, je le rappelle toujours, eh bien oui, c'est une chanson qui était interprétée par Scott McKenzie et c'était en 1967. La radio Autrement avec vous dans la nuit, Autrement on poursuit notre programme, on va retrouver tout à l'heure dans 7 minutes Joyce Meyer, le thème La grâce et la reconnaissance et entre-temps de la musique, DJ Antoine avec Paolo Ortelli et Jay, Sarah Perchetti Amo, suivi de Leanna Crawford, Stillwaters, à tout à l'heure.

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1: Grâce et reconnaissance. En effet, c'est par la grâce que vous êtes sauvés, par le moyen de la foi. Et cela ne vient pas de vous, c'est le don de Dieu. Éphésiens 2, verset 8. Il est difficile, voire impossible, d'être vraiment reconnaissant tant que nous ne comprenons pas complètement la grâce de Dieu. La grâce est une faveur imméritée. Mais c'est aussi la puissance de Dieu mise à notre disposition, de sorte que nous pouvons faire avec facilité ce que nous ne pourrions jamais faire par nous-mêmes. Une fois que nous avons compris que toute bonne chose que nous avons nous vient par la bonté de Dieu, que nous reste-t-il si ce n'est de la reconnaissance? Il est difficile de remercier Dieu quand nous pensons que nous méritons ce que nous recevons de lui. Cependant, il est difficile de ne pas le remercier quand nous savons que nous ne méritons pas tout ce que nous recevons de lui. Tout est par grâce. Nos vies doivent simplement être une réponse reconnaissante à cette grâce.
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